Si jamais vous nous rejoignez dans les légendes du jazz sur France Musique, soyez les bienvenus au New Morning à Paris en 1989 avec l'organiste Brother Jack McDuff, le saxophoniste Andrew Beals, le guitariste Mark Whitfield, le batteur Rudy Petschauer et le chanteur Johnny Lambert qui va les rejoindre afin de s'emparer de Summertime.

Ainsi s'achève notre hommage à Brother Jack McDuff, qui aurait eu 100 ans il y a deux jours. Jack McDuff, l'un des maîtres de l'orgue Hammond, avec ses basses profondes au pédalier, ses accords subtils et son swing ravageur, se produisait donc le 7 mars 1989 au New Morning à Paris, avec Andrew Beals au saxophone alto, Mark Whitfield à la guitare, Rudy Petschauer à la batterie et Johnny Lambert au chant. Un concert qui n'avait pas échappé à la sagacité de Claude Carrière et de Jean Delmas, puisqu'ils l'avaient accueilli dans leur émission Jazz Club sur France Musique. Nous les en remercions avec beaucoup de reconnaissance et de gratitude. Superbe fusion de blues, de gospel et de bebop qui nous aura permis d'entendre, entre autres, April in Paris, le standard de Vernon Duke et Yip Harburg, dans la belle version qu'en a proposé le chanteur Johnny Lambert. Johnny Lambert que l'on a retrouvé dans Summertime, l'indémodable hymne estival signé George Gershwin et Dubose Award, avant de changer d'ambiance, de tempo et de passer en mode cool jazz avec Four Brothers, composition de Jimmy Giuffre, qui a fait les beaux jours de l'orchestre de Woody Herman. Les Four Brothers en question étaient les saxophonistes Zoot Sims, Serge Chaloff, Herbie Stewart et Stan Getz. Et c'est justement le saxophoniste Andrew Beals qui a conclu ce concert avec une magnifique interprétation de Laura, la célèbre musique de film de David Raxin.

Un grand merci à nos partenaires de l'INA, à Christelle Rousseau et à Marie Jarros qui ont conservé et documenté ces archives sonores et à Christophe Jolibois qui les a restaurées tout spécialement pour notre émission à partir des bandes magnétiques d'origine. Des archives disponibles à la réécoute grâce au service public sur le site et sur l'appli Radio France.

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1: Samedi prochain dans les légendes du jazz, première partie à 18h, seconde partie à 19h sur le site et sur l'appli Radio France ou bien à 23h sur l'antenne de France Musique, nous vous proposerons de célébrer un autre centenaire de la naissance, et pas des moindres, puisqu'il s'agit de celui de Sa Majesté John Coltrane. Coltrane que nous pourrons écouter à Antibes Juan-les-Pins les 26 et 27 juillet 1965, avec son quartet légendaire, constitué de McCoy Tyner au piano, Jimmy Garrison à la contrebasse et Elvin Jones à la batterie, interprété la suite A Love Supreme. A Love Supreme, sans oublier d'autres merveilles comme Naïma ou My Favorite Things ou encore Impressions, ce qui met déjà l'eau à la bouche de Fabien Fleura pour la réalisation, de Stéphane Touvenin pour la prise de son et le mixage, et d'Emmanuel Lacaze pour notre site internet et nos vidéos.
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c'était les nuits de France Musique. Bienvenue si vous nous rejoignez, tout de suite au cœur de l'orchestre de Christian Merlin.

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1: Bonjour à tous, bienvenue au cœur de l'orchestre. En 1978, paraît un nouveau disque dirigé par Pierre Boulez. Au programme, un chef-d'œuvre d'Alban Berg, le concerto de chambre pour piano, violon et 13 instruments avant. Au piano et au violon, deux vedettes, trentenaires, Daniel Barenboim et Pinchas Zukerman. Mais on connaît moins le nom de l'ensemble, qu'on voit pour la première fois sur une pochette de disque. Ensemble intercontemporain, tout juste fondé par Pierre Boulez et qui fête donc aujourd'hui ses 50 ans. Alors, avant de nous plonger dans 5 décennies d'histoire de cet orchestre pas comme les autres, si on se replongeait dans ses débuts au disque, sous l'étiquette jaune de Deutsche Grammophon, la marque de Karajan.

Premier disque de l'ensemble intercontemporain enregistré en 1977, le concerto de chambre d'Alban Berg. Alors, bref rappel historique, dans les années 70, Pierre Boulez revient à Paris, après avoir claqué la porte de la France, il est rappelé par Georges Pompidou qui lui promet un institut de recherche musicale en lien avec le centre culturel qu'il prévoit sur le plateau Beaubourg, c'est l'IRCAM, pour faire progresser l'union entre musique et électronique. Au début, il n'est pas du tout question d'avoir un ensemble instrumental. Quand on a besoin de musiciens, on fait appel à Musique Vivante, un ensemble dirigé par un ami de Pierre Boulez, Diego Masson, et dont les membres sont souvent d'anciens membres du domaine musical. Sauf que ce sont des intermittents. Un tel est à l'opéra, tel autre à l'Orchestre de Paris, un troisième à la radio, si bien qu'on bricole avec les horaires de répétition tout ce que Boulez déteste. Le point de non-retour est atteint lors d'un concert à Bruxelles où les musiciens arrivent en retard. La Boulez met le holà, c'en est trop, il nous faut un ensemble permanent à nous. En attendant, si on rendait hommage aux pionniers de Musique Vivante, dirigé par Diego Masson, il joue ici Domaine de Pierre Boulez.

Et à l'instant, la clarinette de Michel Portal dans Domaine de Pierre Boulez par Musique Vivante, dirigée par Diego Masson. Quand jaillit l'idée d'un ensemble instrumental, un homme joue un rôle clé. C'est le directeur artistique de l'IRCAM, l'anglais Nicholas Snowman, qui avait déjà fondé à Londres un ensemble similaire, le London Sinfonietta. Au printemps 1975, Michel Guy, ministre de la Culture, prend Snowman à part. Sur le balcon du Palais Royal, Nicolas, on a besoin d'un orchestre à demeure. Je trouverai l'argent, vous avez l'été pour faire un projet. On se réunit chez Boulez à Baden-Baden et au petit déjeuner, après une nuit blanche comme d'habitude, Boulez annonce « Je sais comment on va l'appeler. On va l'appeler Ensemble Intercontemporain. » On fixe un effectif de 29 musiciens, on passera rapidement à 31. Et c'est parti! Pour des auditions à marche forcée, Pierre Boulez préside les jurys. Parmi les premiers recrutés, seulement 3 anciens membres du domaine musical dans les années 50, dont le violoniste Jacques Guethem. Tous les autres sont jeunes. À la clarinette, par exemple, un trentenaire, Michel Arignon, créateur en 1980 de la sequenza pour clarinette de Berio, qui lui est dédié. Mais c'est aussi un grand mozartien.

Le début du quintet pour clarinette de Mozart par Michel Arignon avec le quatuor d'Alain Moglia, lui aussi engagé à l'intercontemporain. Le futur ensemble n'a pas encore de locaux quand se termine la campagne de recrutement. On fait ça dans des bureaux provisoires rue de Bruxelles. Période un peu flottante. Beaucoup de musiciens parmi les premiers engagés ne restent pas longtemps. Il y a des étrangers qui retournent finalement dans leur pays. Parfois, c'est pour raison de santé. Le clarinettiste Guy Deplus, fidèle de Pierre Boulez, réussit le concours à 50 ans passés, mais il attrape dans la foulée une grave hépatite qui le laisse très affaibli et il préfère renoncer. Et voilà qu'arrive, pour partager le pupitre de clarinette avec Michel Arignon et Guy Arnaud, quelqu'un qui va faire toute sa carrière à l'ensemble intercontemporain, jusqu'à son départ à la retraite 40 ans plus tard, c'est Alain Damien, pour qui Pierre Boulez écrira « Dialogue de l'ombre double », mais on l'écoute ici plutôt dans la musique d'Olivier Messiaen. C'est « L'abîme des oiseaux », extrait du Quatuor pour la fin du temps.

Alain Damien fait partie des musiciens de l'ensemble intercontemporain engagé dès 1976. On l'entendait à l'instant dans l'Abîme des oiseaux d'Olivier Messiaen. On commence à répéter dès novembre 1976 à Rueil, mais c'est à Villeurbanne qu'ont lieu les tout premiers concerts dans la saison du TNP qui vient de quitter Chaillot. Il se trouve que le directeur est Roger Planchon et le co-directeur, un certain Patrice Chéreau, qui vient tout juste de triompher dans le ring de Wagner à Bayreuth avec Pierre Boulez. Le 13 décembre 1976, le directeur musical nommé par Pierre Boulez, son ancien assistant suisse, Michel Tabachnik, lève la baguette pour le concert inaugural. Au programme, Philippe Manoury, 24 ans, Giuseppe Sinopoli, 30 ans, une œuvre de Boulez, Cummings et der Dichter, mais aussi Xenakis, avec qui Boulez n'a pas beaucoup d'affinités, mais dont Tabachnik, lui, est très proche.

Flegra de Yanis Xenakis, joué lors du tout premier concert de l'ensemble intercontemporain à Villeurbanne en 76. Pierre Boulez dirige le deuxième concert, mais dans les mois suivants, il se fait rare, il se fait désirer. Faut dire qu'il est encore bien occupé entre Bayreuth et New York. Alors quand, en 1977, il dirige enfin deux concerts à Paris, au Théâtre des Champs-Élysées et au Théâtre de la Ville, on a l'impression que les choses sérieuses commencent. Je vous rappelle que Boulez a toujours conçu sa programmation sur trois plans: référence, connaissance, découverte. La découverte, c'est la jeune génération d'avenir. La connaissance, ce sont les figures de proue d'aujourd'hui. La référence, ce sont les classiques. Et là, Pierre Boulez fait commencer le répertoire de l'ensemble intercontemporain à 1907, autrement dit, avec l'opus 9 de Schoenberg, la symphonie de chambre, qui est un peu à l'ensemble intercontemporain ce que la 7e de Beethoven est au Philharmonique de Vienne ou la symphonie fantastique à l'Orchestre de Paris.

Il est temps de vous dire un mot de l'effectif de l'ensemble intercontemporain. Il a été déterminé en fonction de la musique d'avant-garde d'après 45. Donc 31 musiciens, 3 violons, 2 altos, 2 violoncelles, une contrebasse, 2 flûtes, 2 hautbois, 3 clarinettes, 2 bassons, 2 cors, 2 trompettes, 2 trombones, 1 tuba, une harpe, 3 percussionnistes et 3 pianistes. Il existait déjà des ensembles spécialisés dans la musique contemporaine,

On avait eu Schoenberg, voilà Stravinsky avec Pulcinella, enregistré en 1980. C'est un des trois plans de la programmation selon Boulez, celui de la référence. Deuxième plan, la connaissance, autrement dit, les œuvres majeures de compositeurs vivants qu'on espère faire entrer au répertoire. Dans ces années-là, le grand homme, c'est le Hongrois Ligeti. Dès le concert inaugural de l'ensemble intercontemporain à Villeurbanne, le plat de résistance est le concerto de chambre de Ligeti, ludique et virtuose, et qui deviendra un tube de l'EIC. Et ne me parlez pas de musique contemporaine, il a été créé il y a 56 ans.

Boulez dirige Ligeti, troisième mouvement du concerto de chambre. Pendant la deuxième année d'existence de l'ensemble, Boulez prend une décision qui lui coûte humainement. Le directeur musical qu'il a choisi, Michel Tabachnik, ne lui donne pas satisfaction. Il faut en trouver un nouveau. C'est le moment où Nicolas Snowman assiste à Paris à un concert comportant une œuvre de Stockhausen pour orchestre et électronique. Et il y a là un jeune Hongrois, Peter Ötvös, dont Snowman admire le savoir-faire pour coordonner instruments et électronique. Alors il en parle à Boulez, qui propose de lui confier un concert à l'IRCAM en octobre 78. Boulez assiste à la première répétition et à la pause, il va voir le jeune Hongrois et lui dit « Bonjour, voulez-vous être directeur musical de l'ensemble intercontemporain ?» Ötvös dit oui, sans savoir exactement ce que veut dire directeur musical. « D'accord. » Vous commencez dans 2 semaines. Boulez n'a jamais eu besoin de longs préliminaires pour accorder sa confiance. Bonne pioche, Ötvös restera 13 ans.

Assonance 5 de Michael Jarrel, c'est une des nouvelles œuvres mises par Peter Rutwisch au répertoire de l'ensemble intercontemporain. Après la référence et la connaissance, c'était le plan de la découverte. Au violoncelle, vous entendiez un des piliers de l'ensemble, Pierre Strauch, qui à 20 ans a quitté l'Orchestre Philharmonique de Strasbourg, où il supportait difficilement les conventions du concert classique. Alors arrivé à l'EIC, il se réjouit de voir des chemises à fleurs, des chaussettes jaunes et des Santiago, jusqu'à ce que Boulez signe la fin de la récréation. Ça suffit, costume noir pour tout le monde. Au moins, ce n'était pas la queue de pie, conclut Pierre Strauch. L'effectif de l'EIC tarde un peu à se stabiliser. C'est qu'en contrepartie du salariat, on exige l'exclusivité. Or, certains ne veulent pas renoncer à une bonne place, comme Pierre Thibault à l'Opéra. D'autres réussissent le concours de l'ensemble, mais sont vite appelés ailleurs. Alain Moglia et André Cazalet entrent tous les deux à l'Orchestre de Paris, l'un comme violon solo, l'autre comme cor solo. Je pense aussi au pianiste Alain Planès, qui finit par quitter l'ensemble quand sa carrière de soliste prend son essor. Mais il y a tous ceux qui restent, ne serait-ce que Pierre-Laurent Aymard, engagé par Pierre Boulez à 19 ans en 1976 et resté jusqu'en 1995, année où il décide de prendre son envol pour la carrière que l'on sait.

Pierre-Laurent Aymard a travaillé avec Berlioz, Ligeti, Courtag, dont il vous fait comprendre les œuvres avec un sens pédagogique lumineux. Mais là, c'est dans Beethoven qu'on l'écoute, le troisième concerto, avec Nicolaus Arnoncourt. J'ai évoqué le cas des musiciens qui n'ont fait qu'un petit tour et sont partis, mais dès 1978, il y a la garde rapprochée, ceux qui vont rester longtemps et sont réunis par le goût pour la création, bien sûr, et l'admiration pour Pierre Boulez. Parmi eux, la violoniste Marie-Yvonne Ledizès, ancienne vainqueur du concours Paganini, qui crée Chorale de Luciano Berlioz, avec au corps Jacques Delaplanc, qui passera ensuite au National, et James McManama, qui, lui, ira jusqu'à la retraite à l'ensemble intercontemporain.

Marivonne le disait, joue Luciano Berio. Parmi ces personnalités incontournables de la première génération de l'ensemble intercontemporain, il y a quelqu'un d'incroyable qui est encore là au moment où j'enregistre cette émission. C'est la flûtiste Sophie Cherrier qui symbolise l'esprit de cet orchestre, pas comme les autres, car il n'y a pas de premier ou de second violon, de première ou de deuxième flûte. Tout le monde est soliste et la présence et le charisme de Sophie Cherrier en sont la preuve. Je vous propose de l'écouter dans la sonate pour flûte, alto et harpe de Debussy avec à la harpe Frédéric Cambrelin qui est arrivé plus tard à l'ensemble mais elle y a été tout aussi importante. À l'alto, c'est Nicolas Beaune de l'Orchestre National.

Pierre Boulez considérait Debussy comme la porte d'entrée dans la musique moderne. Sophie Cherrier a une adoration pour Boulez et elle jouait ici le final de la sonate pour flûte alto et harpe de Debussy avec Frédéric Cambrelin et Nicolas Beaune. Puisque j'en suis à la flûte, il faut que je m'arrête sur une autre personnalité emblématique des premières années de l'EIC. C'est Laurence Borgard, flûtiste canadien dont le magnétisme fascinait littéralement Pierre Boulez et dont la mort a un mois de ses 29 ans a laissé le chef et l'ensemble inconsolables. Borgard fait partie de ces pionniers qui ont essayé des nouvelles techniques consistant à apparier leur instrument à un dispositif électronique pour en transformer la sonorité. De lui, Pierre Boulez a écrit « Nous avons perdu un instrumentiste dont la passion pour la musique se doublait d'un rare appétit de découverte. Les quelques années qu'il a passées au carrefour de l'ensemble intercontemporain et de l'IRCAM laisseront, au-delà de sa trop brève existence, le modèle de ce que devrait être idéalement le musicien du futur ».

Il n'y a qu'une flûte et une voix dans l'artisanat furieux, extrait du Marteau sans maître de Pierre Boulez. La voix, c'est Elisabeth Laurence, et à la flûte, Laurence Bourgard, enregistrée en 1985, l'année de sa mort, à 28 ans, d'un cancer du côlon. Pour lui succéder et partager le pupitre de flûte avec Sophie Chérier, c'est la rayonnante Emmanuelle Offel qui arrive. Elle est toujours là, elle aussi, et forme avec sa collègue une paire aux personnalités complètement différentes, mais d'autant plus complémentaire. On l'écoute, Emmanuelle Offel, dans Syrinx. Revoilà Debussy.

0: Emmanuel Ophel dans Syrinx. À l'intercontemporain des années 80, le directeur musical Peter Utfeusch est chargé du bon fonctionnement au quotidien, tandis que Boulez garde un statut à part. Quand il dirige l'ensemble, c'est un événement et non une routine. L'événement, c'est par exemple cette histoire du soldat de Stravinsky au Festival d'automne en décembre 80, où les trois rôles parlés sont tenus par Antoine Vitez, Roger Planchon et Patrice Chéreau, les trois grands metteurs en scène du moment. Et parmi les sept musiciens, au violon, il y a la formidable Sylvie Gazot, membre depuis 1976, 2 ans après avoir été la première femme à intégrer l'orchestre de l'opéra.
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2: Créer l'événement pour installer l'ensemble intercontemporain dans le paysage parisien, c'était le cas avec cette histoire du soldat de 1980, avec comme distribution Planchon, Vitesse et Chéreau. C'était aussi le cas en 1984, quand Pierre Boulez et l'intercontemporain ont créé la surprise en consacrant un concert à Frank Zappa. Et oui, la rockstar, qui se passionnait depuis longtemps pour la musique savante et pour qui être créé par Pierre Boulez était un rêve. Rencontre improbable, qui a laissé la critique quelque peu sceptique. On y voyait un peu un gadget, ce que nie Pierre Boulez, hein, qui déclare à l'époque, à Libération, « Pas du tout, ses œuvres sont intégrées à un programme, je les prends très au sérieux. » Alors on écoute « The Perfect Stranger ».

Pierre Boulez dirige Frank Zappa. L'ensemble intercontemporain avait donné ses premiers concerts en dehors de Paris, au TNP, de Villeurbanne et à la Maison de la Culture de Grenoble. À Paris, on n'a pas de salle attitrée. Alors on répète dans les années 80 à la Cité universitaire, près du périphérique, que le compositeur Stockhausen voudrait bien faire fermer car le bruit le dérange. Au même moment, les critiques pleuvent contre l'IRCAM. Ça coûte trop cher, ça ne débouche sur rien. Même le conseiller en informatique musicale de Boulez, Andrew Guerzo, lui dit « Vous lancez une institution et vous n'y avez même pas de projet à vous ». Alors, Boulez se décide à composer une œuvre qui mêlerait les musiciens de l'EIC et l'ordinateur 4X conçu pour synchroniser l'électronique et les instruments. Ce sera Répond. Un triomphe, le triomphe dont l'IRCAM avait besoin pour se légitimer. Je vous fais entendre la fin de l'introduction pour le seul ensemble instrumental et l'entrée de l'électronique, avec 6 solistes répartis tout autour du public. C'est toujours le même éblouissement que le corniste Jean-Christophe Vervoit décrit ainsi, je le cite, « Je fixais la main de Pierre Boulez, toujours légèrement tremblante à ce moment-là. » Et puis, surgissait ce déferlement prodigieux du son amplifié des 6 solistes que je comparerais toujours à celui de la 5e symphonie de Beethoven ou à une de ces improvisations dionysiaques dont Pierre Cochereau avait le secret à Notre-Dame de Paris.

Les six solistes de Répond, de Pierre Boulez, étaient Dimitri Vassilakis et Florent Boffard au piano, Frédéric Cambrelin à la harpe, Michel Cerutti au cymbalum, Vincent Boer au vibraphone et Daniel Ciampolini au xylophone. En 1991, Peter Utvösch quitte la direction de l'ensemble, après 13 années fructueuses. Pour la succession, Boulez a un favori, un Finlandais de 32 ans, en pleine ascension, Esa-Pekka Salonen. Il va jusqu'à Londres pour tenter de le convaincre. Seulement voilà, Salonen vient tout juste d'être nommé au Los Angeles Philharmonic et il écrit à Boulez, non sans humour, « En ce moment, je vise à trouver un équilibre entre composition et direction. Cela doit vous paraître plutôt familier. » Salonen décline la proposition, Boulez n'a pas de plan B, mais comme souvent, il fonctionne au coup de cœur, à Radio France. Il assiste à un concert où un chef américain de 33 ans dirige une œuvre avec électronique. Il s'appelle David Robertson. Boulez lui propose le poste alors qu'il n'a jamais dirigé l'ensemble. Robertson n'en est toujours pas revenu. En 1994, l'EIC crée l'Esprit des Dunes de Tristan Murail. Robertson en dirige l'enregistrement.

Le très poétique Esprit des dunes de Tristan Muraille, dirigé par David Robertson. Le mandat de Robertson à l'intercontemporain est intéressant, car il commence à faire évoluer le répertoire. On a toujours dit que Boulez était sectaire. Or, Robertson était très friand de musique répétitive américaine, détestée par les Boulésiens. Et très habilement, Boulez n'a pas interféré. Il est même intervenu pour engueuler copieusement ses musiciens, qui avaient saboter un concert de John Adams car il trouvait cette musique indigne d'eux. Je vous lis un extrait de la lettre du patron. « Se considérer comme un clan privilégié, comme un club exclusif, toute bonne raison qu'on ait de le faire, entraîne presque automatiquement une surestimation de soi et un manque d'ouverture sur ce que font les autres. Cette ouverture est pourtant essentielle pour ne pas sombrer dans un univers clos et, à terme, condamné à la stérilité. » Prenez-vous ça. Dans le même temps, Boulez revient régulièrement diriger l'ensemble, notamment pour créer les œuvres de ses protégés, comme Philippe Manoury, qui continue à faire progresser l'électronique en temps réel. On l'appelle ainsi car elle peut réagir en temps réel à ce que jouent les instruments. Ça n'est plus une bande préenregistrée comme autrefois. Écoutez par exemple l'interaction entre la machine et les instruments dans « La partition du ciel et de l'enfer » de Manoury. Il y a Sophie Cherrier à la flûte, Hideki Nagano et Dimitri Vassilakis au piano, et c'est Boulez qui dirige.

Pierre Boulez dirigeait cette partition du ciel et de l'enfer de Philippe Manoury, une des grandes créations à l'actif de l'ensemble intercontemporain. Dans les années 90, le visage de l'ensemble commence à changer. Voici l'arrivée de jeunes musiciens de tout premier ordre, comme le très regretté Christophe Desjardins, merveilleux altiste qui nous a quittés beaucoup trop tôt, et puis un incroyable violoncelliste, Jean-Guyen Queyras. À son premier concert à l'ensemble, on joue « Répond » et il dit « Je me suis trouvé plongé dans un monde qui repoussait les limites de l'univers sonore. » Mais il n'a jamais cessé pour autant de jouer Bach.

Jean-Guillaine Queyras a quitté l'ensemble Intercontemporain en 2001 pour se consacrer à sa brillante carrière de soliste, notamment dans les suites de Bach, à l'instant le prélude de la première, sans jamais renier sa passion pour la création. Je vous l'ai dit, l'Intercontemporain ne connaît pas la distinction entre soliste et musicien durant. Tout le monde est soliste, ce qui ne va pas sans des égos très forts. Ils créent des œuvres nouvelles, mais ils ont aussi un répertoire de concertos que j'appellerais classique. Dans un orchestre symphonique, ce serait Mozart. À l'Intercontemporain, c'est Ligeti, dont presque chaque directeur musical a enregistré les trois concertos. Il y en a un pour violon, un pour violoncelle et un pour piano, avec les solistes du moment. Depuis 1985 au violon, on a l'excellente Jeanne-Marie Conquer qui a eu droit à sa version du concerto de Ligeti, enregistré en 2014.

Toujours dans les violons, en 94, pour succéder au pionnier Jacques Guethem, le seul qui avait le droit de tutoyer Boulez, c'est Hessen Kang qui rejoint Jeanne-Marie Conquer au pupitre. Elle avait réussi un an avant le concours de premier violon solo de l'Orchestre de Paris, mais n'était pas heureuse du tout en orchestre symphonique, alors qu'elle s'épanouit à l'intercontemporain. Il faut l'entendre raconter comment elle aimait lancer des petits défis complices à Boulez. Par exemple, quand elle avait la main, elle jouait de plus en plus vite, obligeant le chef à la suivre, et lui répondait par un clin d'œil. Elle aussi a enregistré sa version du concerto de Ligeti en 2023.

Aria, c'est le titre du deuxième mouvement du concerto pour violon de Ligeti, ici par Haesen Kang. Je vous ai parlé d'un orchestre nomade, sans salle attitrée. Eh bien, cela change enfin en 1995, avec l'ouverture de la Cité de la Musique, où l'intercontemporain est en résidence. En 2000, le directeur musical David Robertson reprend sa liberté, et c'est l'arrivée de l'anglais Jonathan Nott, sauf que Pierre Boulez n'est pas content du tout, quand Nott annonce qu'il va bientôt être nommé à la tête du symphonique de Bamberg et qu'il ne restera pas longtemps. Un dîner très tendu à Lucerne, où, selon les mots du nouvel administrateur général de l'ensemble, Hervé Boutry, Boulez lui aurait volontiers cassé la bouteille de vin sur la tête, mais il se trouve que le lendemain, Jonathan Nott dirige une version magnifique de Répond, à l'issue de laquelle Boulez l'embrasse comme du bon pain, la fâcherie est oubliée. Au cours de ces 4 saisons seulement, Nott laisse tout de même quelques traces, y compris dans les fondamentaux. Par exemple, il livre sa version de la symphonie de chambre de Schoenberg.

Pour la succession de Jonathan Nott en 2005, on assiste à une situation de blocage, car le candidat préféré de Pierre Boulez, Pierre-André Valade, ne recueille pas l'assentiment des musiciens. Alors, on lance pour la première fois une procédure ouverte avec appel à candidature. Quelqu'un tire son épingle du jeu, c'est Susanna Melki, finlandaise, première femme, donc directrice musicale de l'ensemble intercontemporain. Elle reste de 2006 à 2012. Je l'avais interviewée à l'époque, je vous lis ce qu'elle m'avait dit sur sa philosophie. Tomber dans la facilité pour séduire le public me paraît un calcul à court terme qui peut être dangereux, révélateur de notre société où même la culture est devenue un produit de consommation. Et elle ajoute quelque chose en quoi j'avoue me reconnaître, ce n'est pas parce qu'une œuvre réclame un effort à l'auditeur qu'elle ne communique pas. La preuve, ces magnifiques Sette Chiese de Bruno Mantovani que Susanna Melki enregistre en 2007.

Pendant ce temps-là, le renouvellement des membres se poursuit un peu dans les années 90 avec l'arrivée du fascinant Jean-Christophe Vervoite au corps, beaucoup dans les années 2000 où la génération des fondateurs commence à partir à la retraite. Et voici par exemple en 2006 l'arrivée de Diego Tosi au violon et Sébastien Vichard au piano. Et ce sont ces trois virtuoses, Vichard, Tosi, Vervoite, que je vous propose de retrouver dans le trio pour piano, violon et corps, non pas de Brahms, mais de Ligeti, qui a repris l'effectif inventé par Brahms.

Dans les années 2000, Boulez est invité par les orchestres de Berlin, Vienne, Chicago, Cleveland. Il laisse les mains libres au directeur général de l'ensemble, Hervé Boutry, mais quand il revient diriger son bébé, c'est l'événement. Les musiciens au début étaient comme ses frères, puis ils ont été comme ses enfants, maintenant c'est comme ses petits-enfants, et il ne dirige que des choses qu'il aime, y compris inattendues, comme en cette année 2008 où il a l'idée de coupler au concerto de chambre de Berg, qui avait lancé la carrière de l'ensemble, une autre œuvre pour 13 instruments avant, la sérénade Gran Partita de Mozart, loin de la zone de confort de l'intercontemporain, mais chère au cœur de Pierre Boulez.

L'intercontemporain d'un Mozart, témoignage des dernières années de Boulez, devenu le grand-père de l'orchestre qu'il a fondé. Sa santé se dégrade à vue d'œil, mais il va au bout d'un projet qui a quelque chose de crépusculaire. En septembre 2011, une tournée où il dirige son œuvre la plus exigeante, mais peut-être aussi la plus personnelle, pli selon pli, avec la soprano Barbara Hannigan, qui a les larmes aux yeux chaque fois qu'elle évoque ses concerts. Elle n'a plus jamais chanté cette œuvre après, car elle voulait rester sur ce sentiment d'accomplissement. On écoute juste la fin du concert, le poème de Mallarmé sur le mot « mort » murmuré par la soprano, avant un dernier accord qui claque comme un couperet. «

Je vous disais que Barbara Hannigan avait les larmes aux yeux quand elle évoquait cet ultime pli selon pli sous la direction de Pierre Boulez en septembre 2011. Je peux vous dire que les musiciens de l'ensemble intercontemporain aussi. L'année suivante, donc encore du vivant de Boulez, est annoncée la nomination du compositeur Matthias Pintscher comme directeur musical. Il reste 10 ans jusqu'en 2023. Pintscher connaît très bien l'histoire de l'ensemble. Il respecte la tradition tout en la faisant évoluer, et il nous a avoué être frappé par le fait que même quand de nouveaux musiciens arrivent, comme par exemple le brillant clarinettiste Martin Adamek, engagé à 19 ans, eh bien, il reste un ADN sonore de l'ensemble. Et là où l'on voit que les querelles esthétiques sont apaisées, c'est que quand Pintscher programme des minimalistes américains comme Steve Reich, qui provoquait la résistance des musiciens 20 ans plus tôt, eh bien, désormais, ça passe comme une lettre à la poste.

Matthias Pinscher dirigeait ce WTC 9-11 de Steve Reich, inspiré par le 11 septembre. Sous le mandat de Pinscher, l'intercontemporain est à une croisée des chemins. Il a été fondé à une époque de prospérité budgétaire. Les années 2010 sont plutôt aux révisions déchirantes. Certains postes vacants sont gelés en attendant des jours meilleurs. Mais la qualité musicale est plus haute que jamais. Et puis, Pinscher a sa propre personnalité quand il dirige par exemple des œuvres de Boulez. Ses tempi sont plutôt moins rapides que dirigés par le compositeur. Il prend davantage le temps de phraser, de respirer. C'est une direction lyrique. Écoutez la fin pleine de mystères, de réponses, telle que Pinscher l'a dirigée dans la toute nouvelle Philharmonie de Paris le 11 juin 2015.

Matthias Pinscher avait rempli la grande salle de la Philharmonie en donnant répond de Pierre Boulez 34 ans après sa création. Pinscher dirige l'intercontemporain jusqu'en 2023 et c'est Pierre Bleuze qui lui succède, initial PB, comme le fondateur, mais premier français à exercer les fonctions de directeur musical. Je vous rappelle que Boulez était président et non directeur musical. C'est donc sous la direction de Bleuze que l'ensemble fête aujourd'hui ses 50 ans, ainsi que son intégration dans la structure de la Philharmonie qui devrait lui permettre de consolider sa situation. Pierre Bleuze est un travailleur infatigable et un chef rayonnant. Il a une énergie et un sens de la communication qui permettent de rendre accessibles les musiques les plus complexes et c'est une grande qualité aujourd'hui. Il est le premier nommé après la mort de Pierre Boulez, ce qui lui donne une sorte de fraîcheur. Il n'avait jamais encore dirigé du Boulez avant d'être nommé et il a su emporter l'adhésion des musiciens qui pourtant sont impitoyables avec les chefs car la plupart ont joué avec le maître. Et puis Bleuze continue à maintenir un équilibre savant entre création et classique. Par exemple, quand il dirige cet arrangement pour petit orchestre de la 4e de Mahler réalisé par Michael Jarel.

0: Dans un arrangement du compositeur Michael Jarrel, cet extrait de la 4e symphonie de Mahler par Pierre Bleuze, actuel directeur musical de cet ensemble intercontemporain fondé par Pierre Boulez, pour que la création soit servie avec exigence et professionnalisme sans être reléguée en dehors de l'institution. Alors bon 50e anniversaire à l'EIC, nous l'avons fêté en musique grâce aux deux maris, Grou à la réalisation et le peintre à la technique. Et moi je vous dis à dimanche prochain sur France Musique.
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5: Bonjour à toutes et à tous, bonjour Hippolyte.
6: Bonjour Charlotte, bonjour à tous et bon réveil sur France Musique.
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5: Dans la matinale de ce lundi, à 7h40, nous recevons Alain Perroux, directeur du Grand Théâtre de Genève, à l'occasion de la reprise de l'opéra La Tempête de Franck Martin, un opéra inspiré de Shakespeare.
6: À 8h20, Maxi Classique, Max de Zolm rend hommage à Catherine Ringer et nous raconte l'histoire du tube d'Erita Mitsuko, Marcia Baila.
5: À 8h45, la chronique Au cœur du ballet, par vous Hippolyte Pérez. Aujourd'hui, vous nous faites danser au son du flamenco.
6: À 6h40 et 8h40, dans la revue de presse, nous parlons des salles Gaveau et Cortot, de la pianiste Vanessa Wagner, de l'Orchestre de Chicago et celui de l'Opéra de San Francisco et du chorégraphe Thierry Malandin.
5: Et bien sûr, tous nos rendez-vous habituels, La Voix Mystère à 6h55 et 7h55, Les Cancans du Classique à 7h20 et notre Pas de Côté à 8h10.
6: Lundi 21 septembre, nous sommes ensemble jusqu'à 9h. Merci d'être avec nous sur France Musique.
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5: Il est 6h30.
6: Les premières informations de la journée sont présentées sur France Musique par Marie-Hélène Duvigneau. Bonjour Marie-Hélène.
7: Bonjour Hippolyte, bonjour à tous. 3 titres à retenir ce matin dans l'actualité. 2 nouvelles défaites électorales en région pour le chancelier allemand Friedrich Merz. Hier, dans le nord-est, au Mecklembourg-Poméranie occidentale, son parti, la CDU, n'est pas parvenu à se faire élire à l'Assemblée régionale, n'atteignant pas la barre éliminatoire des 5%, une première depuis 1945. Le parti anti-migrant et pro-russe AFD est arrivé en tête avec environ 38% des voix, même si c'est une alliance de la gauche qui semble en meilleure position pour former l'exécutif régional. À Berlin, la gauche radicale Die Linke avec 25% devance la CDU, 20%, et est en position de lui ravir la mairie. L'AFD est aussi en forte progression, environ 15%, deux défaites qui s'ajoutent à celle du 6 septembre face à l'AFD en Saxe-Anhalt. En Russie, sans surprise, c'est le parti de Vladimir Poutine, Russie Unie, qui a décroché une large majorité hier aux législatives, les premières depuis le début de l'offensive en Ukraine. Aucun parti opposé au conflit n'avait été autorisé à concourir. Près de 2,41 euros le litre en moyenne, le gazole a encore battu un record hier en France. Face à cette envolée des prix, le Premier ministre Sébastien Lecornu organise 2 réunions à Matignon ce matin sur les approvisionnements en pétrole et en gaz, cet après-midi sur les aides aux Français.
6: Également dans l'actualité, Marie-Hélène, près de 50 000 personnes dans les rues en France hier pour protester contre la proposition de loi sur la présomption d'usage légitime des armes par les forces de l'ordre.
7: À Paris, Marseille, Lyon ou encore Toulouse. Le texte prévoit de présumer que policiers et gendarmes ont agi dans le cadre de la loi lorsqu'ils utilisent leur arme. Un permis de tuer, dénoncent ses opposants. La proposition de loi votée en juillet à l'Assemblée doit encore être examinée par le Sénat. Et enfin, rencontre hier à Saint-Pierre-et-Miquelon entre Emmanuel Macron et le Premier ministre canadien. Les deux hommes ont défendu la souveraineté de leur pays et plaidé pour un rapprochement bilatéral profond face aux rodomontades permanentes de Donald Trump. France Musique, 6h32, passé de quelques secondes. La météo avec vous, Hippolyte.
6: C'est un temps très estival qui nous attend ce matin. Il y aura un peu de brouillard et des nuages bas présents dans quelques minutes en Bretagne, en vallée de Seine, sur le Morvan, vers le plateau de Langres ou le sud-ouest. Mais il se résorbera en matinée pour laisser place à un ciel largement dégagé. Seuls quelques nuages persistent vers les Flandres et la Bretagne. Ce matin, le thermomètre affiche 12 à 15 degrés sur les côtes de la Manche et la façade atlantique, de 7 à 12 dans l'intérieur du pays, jusqu'à 20 à 23 sur le rivage méditerranéen. Cet après-midi, les maximales seront en baisse sur le flanc est et en hausse à l'ouest, mais elles restent malgré tout assez chaudes pour la saison. On attend des pointes à 34 degrés sur le Languedoc. Merci Marie-Hélène, on vous retrouve à 7h pour le journal.
7: À tout à l'heure.
5: Et on commence avec un rondeau, il est signé Édouard Lalot.

0: Nikita Borisko-Glebski au violon et Jean-Philippe Collard au piano dans le rondo de la sonate en ré majeur d'Édouard Lalot. Édouard Lalot, un compositeur qui était lui-même violoniste. Il a pas mal écrit pour son instrument, notamment sa célèbre symphonie espagnole.
1: En parlant d'Espagne, allons-y en Espagne, allons-y. En compagnie d'un compositeur né en 1891 à Madrid, mort dans la même ville en 1982. Il s'appelle Federico Moreno Toroba.

0: Le guitariste Gabriel Bianco dans Madronios de Federico Moreno Toroba, compositeur espagnol du XXe siècle.
1: Merci à vous d'écouter France Musique, merci d'être avec nous. Il est 6h40, l'heure des titres de l'actualité musicale et culturelle.
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0: Dans le Figaro, Thierry Ilerito parle du spectaculaire réveil des salles Gaveau et Corto, deux salles souvent considérées comme de petites salles, mais qui offrent cette saison une très riche programmation.
1: C'est, semble-t-il, l'épilogue d'un long feuilleton pour l'Orchestre symphonique de Chicago, comme pour l'Opéra de San Francisco, des salaires de musiciens en hausse pour l'un et un accord trouvé après une grève et plusieurs concerts annulés pour l'autre.
0: Dans l'édition du Jour du Monde, une rencontre avec Vanessa Wagner. La pianiste parle de son amour pour la musique minimaliste de Philip Glass, un répertoire dans lequel elle s'épanouit.
1: Et l'annonce enfin a été faite à Biarritz. Thierry Malandin, le chorégraphe, deviendra vice-président de l'Académie des Beaux-Arts en janvier 2027, puis président en 2028.
0: Et nous développerons tous ces sujets dans la revue de presse de 8h40.
1: Alors écoutons justement l'Orchestre symphonique de Chicago.

0: James Levine à la tête de l'Orchestre Symphonique de Chicago dans cet extrait des Planètes de Gustav Holst. C'était Mercure de Winged Messenger, Mercure, le messager ailé.
1: Il est 6h45, bon réveil et bon premier café de la journée en compagnie de France Musique.
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0: Il est l'heure de notre nouveauté disque du jour. Aujourd'hui, on vous parle du disque Hypnose de la pianiste française Fanny Azzurro, un album paru tout récemment chez Naïve. Le fil conducteur est mythologique. Hypnose, fils de la nuit et frère jumeau de Thanatos, incarne le sommeil dans la mythologie grecque. Il endort les dieux et les hommes et guide les âmes vers ce territoire fragile où la conscience se dissout et où naît le rêve. Le programme explore donc la nuit, le songe et l'intériorité chez les romantiques. L'album est conçu en deux volets qui se répondent, l'un qui réunit les claviers Stücke opus 118 de Brahms, la sonate funèbre de Chopin et les Nachtstücke de Schumann, et l'autre partie fait la part belle aux nocturnes romantiques, dont des pages peu jouées de Scriabine, l'opus 5 et l'opus 9. Et c'est justement dans cet esprit romantique que Fanny Azzurro interprète les pièces de Scriabine avec une expressivité très subtile, très nuancée. Je vous propose qu'on l'écoute dans le nocturne issu du prélude des nocturnes pour la main gauche seule de Scriabine. Alors oui, pour la main gauche seule, ça veut dire que la main droite est au repos dans ce morceau. L'histoire, c'est que vers 1891-1892, au conservatoire de Moscou, Scriabine s'est abîmé la main droite à force de travailler des pièces redoutables, comme la fantaisie sur Don Juan de Liszt. Les médecins lui ont annoncé qu'il ne récupérerait peut-être jamais sa main. Il a alors composé ces deux pages pour sa main valide. Sa main droite a quand même fini par guérir. On écoute au piano Fanny Azzurro.

0: Il était magnifique ce petit Scriabine, comme Absolument. On disait. C'était le nocturne en ré bémol majeur, issu du prélude et nocturne pour la main gauche seule de Scriabine. Et c'était interprété par Fanny Azzurro. C'était notre nouveauté disque du jour.
1: Vous êtes déjà allé à Vienne, Hippolyte ?
0: Non, mais avec la musique qui est sous votre voix, je vous vois arriver avec vos gros sabots.
1: Et oui, on se réveille en dansant les valses de Vienne sur France Musique.

0: se devienne François Feldman.
1: Et c'était un plaisir de se réveiller avec cette musique sur cette chanson sur France Musique. Il est 6h54. Merci à tous d'écouter France Musique. Il est l'heure de jouer.
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Bon, on n'a pas trouvé, Charlotte, vous n'avez pas trouvé non plus. Voilà. C'était la version courte de La Voix Mystère. Ben, on reviendra dans une heure à 7h55 avec une version plus longue pour peut-être essayer de la trouver. Et on vous donnera également quelques indices.

0: La pianiste Beatrice Rana, la Sinfonietta d'Amsterdam et la chef Candida Thompson dans le troisième mouvement du concerto pour clavecin en ré majeur BWV 1054 de Jean-Sébastien Bach, ici la version pour piano.
1: Et on l'a écouté parce que Beatrice Rana sera à l'honneur de l'émission Star du classique d'Aurélie Moreau. Ce sera à 16h30 sur France Musique. Une pianiste élégante et expressive, c'est à retrouver dans la musique de Bach, Schumann, Prokofiev, Ravel, Stravinsky et Chopin.
0: A tout de suite.
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0: Le journal est présenté par Marie-Hélène Duvigneau. Bonjour Marie-Hélène.
5: Bonjour Charlotte, bonjour à tous. Un désastre pour la CDU, les mots du chancelier allemand Friedrich Merz après les résultats des élections régionales d'hier. Son parti conservateur qui dirige la coalition au pouvoir a perdu dans les deux scrutins de ce week-end. Dans le Mecklembourg-Poméranie occidentale, l'extrême droite de l'AfD s'impose face au SPD. La CDU, sous le seuil des 5%, ne sera même pas au Parlement. Du jamais vu. Autre camouflé à Berlin, la CDU arrive deuxième derrière Die Linke, formation de gauche radicale. Une double défaite pour Friedrich Merz, encore plus fragilisé. Correspondance en Allemagne de Sandrine Etoa-Andegg.
6: Et c'est une cruelle ironie pour Friedrich Merz. Ce sont les deux partis contre lesquels il nous

0: nourrit le plus d'hostilité l'extrême droite et la gauche radicale qui lui ont infligé hier soir un revers électoral majeur. Le chancelier allemand avait juré qu'il diviserait par deux le score de l'AfD dans le pays. Hier, dans le Mecklembourg-Poméranie occidentale, le parti d'extrême droite a plus que multiplié par deux son nombre de voix par rapport à 2021, tandis que la CDU s'effondre et n'entrera même pas au Parlement, une première historique. À Berlin, capitale État, la CDU est devancée par Die Linke, le parti de gauche radicale qui a placé le logement au cœur de sa campagne et souhaite notamment plafonner les loyers, dirigerait Berlin pour la première fois. Pour autant, pas question pour Friedrich Merz de céder aux appels à la démission lancés par l'extrême droite. Touché, mais pas coulé, il compte poursuivre son programme de réforme.
1: Les réformes doivent être engagées. Bien sûr, cela nous place dans une situation difficile, mais nous assumons cette responsabilité. J'assume cette responsabilité parce que je veux faire avancer notre pays. L'Allemagne est capable de se réformer.
0: Friedrich Merz a conclu : ce qu'il faut faire maintenant exige du courage, de la constance et de la patience, je les apporterai en tant que président de la CDU et surtout en tant que chancelier de notre pays.
2: En Russie, c'est comme prévu, le parti de Vladimir Poutine, Russie unie, qui a remporté hier les législatives, les premières depuis le début de la guerre en Ukraine. Aucun parti opposé à ce conflit n'avait été autorisé à présenter des candidats.
3: L'intelligence artificielle au menu de discussions entre les États-Unis et la Chine.
2: Sur fond d'inquiétude face au risque de voir cette technologie échapper à tout contrôle, Washington a proposé hier à Pékin de créer un mécanisme de dialogue entre les deux puissances. Donald Trump et Xi Jinping doivent se rencontrer dans quelques jours à Washington. Le président américain qui s'entretiendra par ailleurs ce soir avec Emmanuel Macron à New York où les deux dirigeants vont participer à l'Assemblée générale des Nations Unies. Prix record des carburants et colère sociale croissante mettent le gouvernement sous pression. Le Premier ministre Sébastien Lecornu organise deux réunions aujourd'hui, ce matin sur les approvisionnements en pétrole et en gaz perturbés par la guerre au Moyen-Orient et cet après-midi sur l'accompagnement à court et moyen terme des Français face à l'envolée des prix à la pompe. Et enfin, la proposition de loi intégrale contre les violences sexistes et sexuelles entre dans le vif de son parcours parlementaire. Début aujourd'hui de l'examen de ces dizaines d'articles par une commission spéciale de l'Assemblée. France Musique 7h03, à suivre Charlotte, vos cancans du classique avec ce matin Satie fou de ses parapluies. Ce sera à 7h20.
3: Merci Marie-Hélène, on vous retrouve à 7h30 pour le Flash.
2: À tout à l'heure.
4: Très bon réveil en notre compagnie sur France Musique. Dans la prochaine demi-heure, Haydn, Mozart et tout de suite, Henriette Bosmans.

0: La pianiste Célia Onetto-Bensaïd et la violoniste Raphaël Moreau dans le deuxième mouvement de la sonate pour violon et piano de la compositrice Henriette Bosmans. Alors ce sont deux interprètes, Célia Onetto-Bensaïd et Raphaël Moreau, qui s'intéressent beaucoup à la musique des compositrices. Elles y ont consacré un album il y a 3 ans autour d'Henriette Bosmans, Grażyna Basewicz, Dora Pajacewicz et Marguerite Canal. Un album intitulé Duel et surtout un album à redécouvrir. Il est 7h05, on quitte la France.
1: Et la Minute du Monde nous emmène aujourd'hui au Brésil, où il est 2h05 dans la capitale. Le Brésil célèbre aujourd'hui la journée nationale de l'arbre qui marque le début du printemps dans l'hémisphère sud. C'est un jour très important pour le pays dont la moitié du territoire est recouvert par la plus grande forêt du monde, la forêt amazonienne. Alors que la déforestation avait été fortement accélérée sous la présidence de Jair Bolsonaro entre 2019 et 2022, elle a de nouveau ralenti depuis le retour du président Lula au pouvoir, qui brigue d'ailleurs un 4e mandat à l'élection présidentielle du pays qui aura lieu les 4 et 25 octobre prochain. Et puis le Brésil, c'est aussi le pays de la bossa nova, un genre qui mêle samba et jazz. C'est de l'électro-bossa qu'on écoute Bebel Gilberto qui chante Uma Canção Doce, une reprise de, du Loup, de la Biche et le Chevalier d'Henri Salvatore, une sorte de berceuse qui mêle musique brésilienne et aussi musique française.

0: Bebel Gilberto chante Uma Canção Doce, une reprise du Loup, de la Biche et le Chevalier d'Henri Salvador, une chanson que vous auditeurs écoutiez peut-être étant petit. En tout cas, nous, on l'écoutait. Vous l'écoutiez peut-être, Charlotte?
1: Oui, absolument. Ça rappelle des souvenirs, vous aussi, Hippolyte.
0: Des souvenirs d'enfance. Oui, c'était pour illustrer notre Minute du Monde en ce lundi.
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1: Il est 7h10 et nous sommes le 21 septembre.
0: Et c'est exactement il y a 250 ans, jour pour jour, que New York a brûlé, dans la nuit du 20 au 21 septembre 1776. Je vous révèle la fin de l'histoire, on n'a jamais su qui avait allumé le feu. 6 jours plus tôt, les Britanniques ont pris la ville. Washington, incapable de tenir Manhattan, s'est replié vers le nord. Il avait demandé au Congrès l'autorisation d'incendier New York pour ne rien laisser à l'ennemi. Le Congrès a refusé. Le feu part vers 1h du matin, près du port, dans une taverne, selon la version la plus répandu. Le vent est fort, les rues étroites, les maisons en bois. Les flammes remontent Broadway. Il n'y a presque personne pour les combattre. La plupart des pompiers volontaires ont quitté la ville avec l'armée de Washington. Entre 400 et 500 bâtiments disparaissent, environ un quart de la ville. La vieille église Trinity s'effondre, la lueur est visible depuis New Haven, à 100 km. Les Britanniques accusent immédiatement les insurgés. Des suspects sont lynchés sur place, certains jetés dans les flammes. Aucun procès n'aboutira jamais. 2 siècles et demi plus tard, les historiens sont toujours partagés entre l'accident et l'incendie volontaire. Washington, cette ville écrira, George Washington écrira à son cousin, pardon, que la Providence ou quelques braves types avaient fait pour eux plus qu'ils n'avaient osé faire eux-mêmes. Le grand incendie de New York, c'était il y a 250 ans, jour pour jour, dans la nuit du 20 au 21 septembre 1776. Et donc,
1: peut écouter Le Feu, symphonie de Haydn.

0: Le Menuetto tiré de la symphonie en La majeure numéro 54, Le Feu de Haydn. On entendait le Festival Chamber Orchestra dirigé par Antal Dorati.
1: Il est 7h16 sur France Musique. Charlotte, vous connaissez le 23e concerto pour piano de Mozart?
0: Oui, c'est mon préféré d'ailleurs.
1: Et vous connaissez aussi le Oud?
0: Alors oui, mais un peu moins.
1: Et vous ne voyez pas trop où je voulais
0: non,
1: en venir.
0: Non, je ne vois pas du tout où vous voulez
1: en venir. C'est un luth à manches courtes, comme l'instrument. C'est l'instrument roi de la musique arabe, de la musique turque, de la musique persane, aussi de la musique arménienne. Et je vous propose d'entendre un extrait du concerto pour piano de Mozart avec de l'oud.

0: Alors Charlotte, ça vous a plu ?
1: Bien écoutez, c'est une version originale, hein, ce qu'on peut dire, mais ça nous fait écouter Mozart autrement.
0: Hier, quand je vous ai dit qu'on allait diffuser ça, vous m'aviez l'air circonspecte.
1: Ah bah, je ne m'attendais pas à ça, du oud dans Mozart, effectivement.
0: L'orchestre symphonique de Bulgarie était dirigé par Milan Natchev et nous écoutions au piano Marib Angelov. C'est à retrouver dans un disque intitulé Mozart l'Égyptien. Il est 7h20, l'heure des cancans du classique. Charlotte, tous les jours, vous nous racontez une histoire croustillante, sulfureuse ou un fait divers, une indiscrétion de la musique classique. Et aujourd'hui, vous nous parlez d'une drôle d'histoire, d'Erik Satie et de ses parapluies.
1: Alors, on ne sait pas vraiment si Satie avait la passion des parapluies, mais tout laisse à penser que oui. À sa mort en 1925, chez lui, on retrouve 14 parapluies, tous identiques. Satie en avait même dressé l'inventaire. Chacun avait une fonction. Alors, je vais vous donner les noms de certains d'entre eux.
0: Allez-y.
1: C'est parti. Un de secours, un just in case.
0: Au cas où.
1: Voilà, au cas où. Un malheureux, un plus solide, un qui s'envole, un que l'on peut casser, un qui nous attend, un très intimidant, alors un que j'aime bien, un très sportif qui défend bien, un parapluie qui défend,
0: okay.
1: Un gentil, juste pour les dimanches, etc. Et il est précisé pour chacun, tous de couleur noire.
0: Et donc Satie ne sort jamais sans son parapluie.
1: Et oui, qu'il fasse beau ou mauvais temps, et c'est donc un sacrilège quand on s'attaque à ses parapluies. Le malheureux Georges Auric, son ami, va en faire les frais quand il ose déposer son parapluie dans celui du maître et non à côté, à l'entrée de l'appartement de Madame Morange, où ils sont invités à déjeuner. Quand Satie s'en aperçoit, il crie à l'infamie et part en claquant la porte. Et le conflit va durer plusieurs mois, pendant lesquels le compositeur ne manquera pas d'ailleurs de publier de violents articles à l'encontre du fautif, le malheureux Georges Auric. Alors il faut dire que dès qu'il avait un peu d'argent, Satie le dépensait dans des parapluies. C'est une dépense assez originale. Mais ces parapluies restent une énigme, un peu à l'image de leur propriétaire, un personnage fantasque, un dandy déroutant. Et déroutant, c'est peu dire, car à sa mort, ses amis, dont Georges Auric le revoilà, ont trouvé, et là c'est assez triste, un véritable taudis. Chez lui, il y avait donc les parapluies, mais aussi deux pianos à queue l'un sur l'autre, une montagne de poussière, du courrier qui n'avait jamais été ouvert. Et voilà, donc ces parapluies. Tout cela était loin de l'image que Satie donnait en société. Personne ne savait à quel point il vivait dans la misère. Et même s'il était d'un tempérament solitaire et dépressif, il passera les 27 dernières années de sa vie dans ce petit appartement d'Arcueil, retiré du monde.
0: Voilà, c'est une histoire en apparence drôle, mais qui finit mal. 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

0: Le pianiste Alain Planès dans la première des Gnossiennes d'Éric Satie.
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3: J'adore raconter cette anecdote. Ma mère, quand elle a accouché de moi, a dû m'emmener directement de la maternité au studio d'enregistrement où était mon père, avant de rentrer à la maison avec moi. Donc le premier endroit que j'ai visité de ma vie était un studio, et mon premier berceau, vu qu'il n'y en avait pas sur place, un étui pour guitare. C'était vraiment prémonitoire. Quand j'étais jeune, je ne me rendais pas compte, j'en profitais, c'est tout. Mais j'ai grandi dans une famille avec des traditions spécifiques, en particulier du côté de ma mère, donc du côté canadien francophone. Chez ma grand-mère, Gabrielle Latrémouille, on chantait beaucoup de chansons traditionnelles. Par exemple, les chansons de réponse, des murder ballades, des ballades de meurtre. D'ailleurs, dans les années 60-70, sachant que je suis né en 73, il y a eu une courte période d'engouement pour la folk qui a concerné aussi les États-Unis. Avec Bob Dylan, Pete Seeger, la folk a vraiment été mainstream pendant 2 secondes, puis le rock'n'roll est arrivé. Bob Dylan a pris son virage électrique, il y a eu les années disco, et là c'était terminé.

0: Fürchte dich nicht, ici réinterprété par Rufus Wainwright avec le Pacific Jazz Orchestra.
1: Très bon réveil sur France Musique, on se retrouve dans quelques instants.
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0: Il est 7h30.
1: Les informations sont présentées par Marie-Hélène Duvigneau. Bonjour Marie-Hélène.
4: Bonjour Hippolyte, bonjour à tous. Un revers historique en Allemagne pour le parti du chancelier Friedrich Merz lors de deux élections régionales hier. La CDU n'entrera pas au Parlement de Mecklembourg-Poméranie occidentale. Le parti conservateur s'effondre sous la barre des 5% quand l'extrême droite de l'AFD s'envole en tête avec près de 38% des voix. Malgré ce qu'il qualifie lui-même de désastre et une autre défaite à Berlin face à la gauche radicale, le chancelier assure qu'il maintiendra le cap de ces réformes. Pas de surprise en Russie, alors qu'aucun parti opposé à la guerre en Ukraine n'était autorisé à concourir, celui de Vladimir Poutine, Russie unie, a largement remporté hier les législatives, les premières, depuis le début du conflit. Les États-Unis et la Chine, tous deux engagés dans une course à l'IA, ont discuté hier d'un mécanisme de dialogue sur cette technologie, l'IA, qui inquiète face au risque de l'avoir échappé à tout contrôle.
1: Les prix des carburants au programme de deux réunions aujourd'hui à Matignon.
4: Et pour agir sur les aides mais aussi sur les approvisionnements perturbés par la guerre au Moyen-Orient. Face à cette envolée des prix à la pompe, Sébastien Lecornu va tenter de calmer la grogne sociale alors que les prix des carburants et leur impact sur le pouvoir d'achat est désormais un thème majeur de la campagne présidentielle. Et enfin, Emmanuel Macron met le cap sur New York aujourd'hui où il doit participer à l'Assemblée générale des Nations Unies. Le chef de l'État quitte Saint-Pierre-et-Miquelon où il a reçu hier le Premier ministre canadien. Les deux dirigeants ont défendu la souveraineté de leur pays face aux provocations permanente de Donald Trump. Ils ont aussi plaidé pour un rapprochement bilatéral en renforçant notamment leur coopération dans l'énergie, la défense et l'espace. À suivre, Hippolyte, le fil de l'actu avec Alain Perroux qui vient de prendre la direction du Grand Théâtre de Genève. Ce sera à 7h40.
1: Merci Marie-Hélène, on vous retrouve à 8h pour le journal.
4: À tout à l'heure.
0: Sur France Musique à 20h, le concert du soir sera présenté par Max Dosolm. À l'affiche, le quatuor à Rhodes et le violoncelliste Maximilian Hornung. Un concert donné au centre culturel de l'église du couvent de Traunstein dans le cadre du festival des concerts d'été de Traunstein.
1: Avec au programme 12 microludes, un hommage à Mihai Andrasch de Gheorghi Kurtag, le quatuor à cordes numéro 64 de Joseph Haydn et le monumental quintet à cordes en ut majeur de Franz Schubert.
0: Et c'est dans la musique de Haydn qu'on écoute le quatuor à Rhodes.

0: Le final du Quatuor à cordes numéro 64 en ré majeur de Joseph Haydn, et c'était le Quatuor à rodes qu'on entendait avec Jordan Victoria, Alexandre Vu, Tanguy Parizeau et Jérémy Garbarg.
1: 7h36 ce soir, événement à la Philharmonie de Paris, Daniel Barenboim dirigera le West Eastern Divan Orchestra, l'orchestre du divan orchestral occidental que Barenboim a lui-même créé, un orchestre qui réunit environ 80 jeunes instrumentistes palestiniens et israéliens et des états arabes voisins. La Syrie, le Liban, l'Égypte, la Jordanie, en Europe, pour se former et jouer ensemble. Et ce concert intervient alors que Daniel Barenboim a annulé un concert quelques heures avant le début d'une représentation en raison d'un malaise dont il était victime jeudi dernier. Et ce soir, ils interpréteront la 8e symphonie de Schubert, l'inachevée, la 3e de Robert Schumann, la Rénane, et le prélude et mort d'Isolde de Richard Wagner. Malheureusement, nous, on n'y sera pas, mais on essaye d'avoir un petit avant-goût ce matin sur France Musique à 7h37.

0: C'est magnifique, on voudrait en écouter plus longtemps.
1: On voudrait entendre tout l'opéra.
0: Et on écoutait l'Orchestre Symphonique de Chicago, dirigé par Daniel Barenboim. C'était le prélude et mort d'Isolde, issu de Tristan et Isolde de Richard Wagner. Je rappelle que l'Orchestre du Divan Occidental-Oriental, le West Eastern Divan Orchestra, sera ce soir à la Philharmonie de Paris.
1: Il est 7h40, très bon réveil à l'écoute de France Musique.
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0: Et nous sommes ce matin en ligne avec le nouveau directeur du Grand Théâtre de Genève, Alain Perroux. Bonjour.
3: Bonjour.
0: Et on vous invite sur France Musique parce que votre théâtre donne une représentation de La Tempête de Franck Martin, un opéra créé d'après l'œuvre de Shakespeare, de Tempest. Et Thierry Fischer, spécialiste de Franck Martin, dirige l'orchestre de la Suisse romande et le chœur du Grand Théâtre de Genève. Parmi la distribution, on retrouve le baryton Stéphane Degout et la soprano Catherine Trottmann.
1: Alors première question, Alain Perroux, qui est Franck Martin en particulier pour la Suisse? Qu'est-ce qu'il représente? Qu'est-ce qu'il incarne?
3: Mais Franck Martin est un des compositeurs dans l'histoire suisse qui a eu le plus de succès dans son pays et à l'étranger. Grande reconnaissance internationale dans les années 40 et 50 du 20e siècle. Et c'est quelqu'un aussi qui a développé un style très personnel, ce qui fait que vous le reconnaissez tout de suite. Quand vous connaissez un peu sa musique, vous pouvez le différencier de la même manière qu'on différencie un Poulenc, un Britten dans les mêmes années.
1: Et peut-être juste comment caractériser son style en quelques mots?
3: Alors, c'est quelqu'un qui s'est beaucoup cherché, et c'est à l'âge de 50 ans qu'il a vraiment eu le sentiment de posséder son style dans une première œuvre, enfin une œuvre qui a reconnu un succès international, c'est le 20 RB. Et c'est un style assez chromatique, assez méditatif, parfois un peu sombre, mais c'est extrêmement beau et qui se développe dans des œuvres originales. Il y a Golgotha, qui est une œuvre qui est une passion en français. Il y a le cornet d'après Rilke, qui est un cycle de mélodies pour voix moyenne et cordes. C'est vraiment de la très belle musique, encore une fois, qui a eu beaucoup de succès à l'époque et qui, de nos jours, est devenue plus rare. Mais quand on la réentend, encore une fois, c'est quelque chose qu'on, je crois, qui est très fascinant et qui ne ressemble à, je dirais, à aucun autre style d'un compositeur de l'époque. Le style de Martin est aussi marqué par des influences françaises, Ravel, Debussy, mais aussi Schoenberg et le dodécaphonisme, ce qui peut sembler étonnant, mais il en a fait vraiment quelque chose de très personnel.
0: Et est-ce qu'il est connu chez vous davantage en Suisse? Parce qu'en France, il faut reconnaître que si on demande des noms de compositeurs suisses dans la rue, personne ne saura citer Franck Martin. On dira peut-être à la limite Honegger, mais même sur France Musique, on ne le diffuse pas tous les jours. Est-ce que chez vous, c'est connu, davantage connu, disons?
3: Alors oui, c'est vrai qu'en France, on joue très peu de Martin. Il y a des chefs de chœur qui le connaissent, notamment pour sa messe à double chœur a cappella, qui est très très belle, une œuvre de jeunesse. Mais sinon, il est plus connu en Suisse et en Allemagne, notamment, ou en Hollande, où il a habité la moitié de sa vie. Et en Suisse romande, notamment, on chante sa musique chorale quand même de temps en temps. Donc c'est un nom quand même un peu plus connu qu'ailleurs. Et par ailleurs, à Genève, il y a une rue Franck Martin, par exemple. Vous avez raison qu'il y a Honegger aussi. Mais Honegger, il est à moitié français. Il a un côté peut-être un peu plus cosmopolite que Franck Martin.
1: Alors Franck Martin, on en parle depuis 3 minutes, on a envie de l'écouter un peu. Voici un extrait du troisième acte de La Tempête.

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1: Un extrait du troisième acte de La Tempête de Frock Martin. Nous écoutions le baryton Stéphane Degout, l'orchestre de la Suisse romande dirigé par Thierry Fischer à l'occasion de la répétition générale du 14 septembre.
2: Alain Perroux, vous êtes toujours en ligne avec nous. Alors avec Hippolyte, quand on a parcouru l'œuvre de Frock Martin, on a été frappé par le fait que ce soit principalement de la musique religieuse, des cycles vocaux, de la musique instrumentale, mais toute sa musique revêt quand même un aspect particulièrement dramatique. Et en même temps, eh bien, il n'a écrit qu'un seul opéra, Der Sturm, La Tempête, qu'on écoutait à l'instant. Est-ce que ce n'est pas un peu paradoxal ? On a l'impression qu'il était fait pour ce genre.
3: Vous avez tout à fait raison, je trouve que la musique de Martin est très théâtrale, y compris dans ses cycles de Lieder. Par ailleurs, il a une grande culture littéraire, il attache une grande importance à la prosodie, à l'écriture vocale, qu'elle soit toujours compréhensible. Et La Tempête le fascinait tout particulièrement pour sa musicalité. Donc il a fantasmé un genre qui soit entre l'opéra et le théâtre. Finalement, il s'est résolu à écrire un opéra, mais très singulier, avec quelques passages parlés, avec toutes sortes d'écritures vocales, y compris le Sprechgesang, donc un parler chanté en rythme. Il imagine pour le rôle d'Ariel que la voix d'Ariel, elle est portée par les voix du chœur mixte en coulisses, accompagnée d'un petit orchestre avec clavecin, qu'on vient d'entendre dans l'extrait d'ailleurs, enfin le petit orchestre lui-même. Et puis, par ailleurs, un comédien dit le texte d'Ariel en rythme, un comédien danseur. Donc c'est cette tempête, pour lui, c'était une manière de réaliser sa grande idée d'une œuvre très théâtrale et qui mêle les styles musicaux aussi, puisqu'on y retrouve, là on vient d'entendre un passage un peu néoclassique, même si avec une couleur ravelienne, c'est assez étonnant, mais il y a beaucoup d'autres styles qui se mêlent dans cette partition, le style plus franco-martinesque, un peu chromatique, et puis des rythmes de jazz à certains moments, des chansons populaires, des citations humoristiques. Donc c'est une œuvre extrêmement foisonnante.
1: L'opéra a été créé à Vienne en 1956, en allemand et puis en français, chez vous, à Genève, 11 ans plus tard. Et c'est d'ailleurs la sœur du compositeur Pauline Martin qui a établi cette traduction. Mais en fait, depuis cette version française de 1967, on ne l'a jamais joué qu'en allemand. Alors, j'ai deux questions. Déjà, pourquoi seulement en allemand pendant autant de temps? Et ensuite, pourquoi choisir le français aujourd'hui?
3: Écoutez, pourquoi en allemand autant de temps, ça s'explique peut-être que par le fait qu'il y a eu, il y a une dizaine d'années, une production à Sarrebruck, donc assez naturellement, on donne la version allemande dans les pays germanophones, et j'ai envie de vous dire qu'assez naturellement dans les pays francophones comme la Suisse romande, on donnera la version française, d'autant plus qu'on a une merveilleuse école de chant française en ce moment, des chanteurs comme Stéphane Degout, Julien Dran, Catherine Trottmann, qui sont absolument exceptionnels. Et par ailleurs, Martin, justement, pour la version française, avait revu un peu le rôle d'Ariel pour qu'on puisse comprendre son texte quand il est dans des échanges avec les autres personnages, notamment le personnage central de Prospero, alors que dans la version allemande originelle, créée à Vienne, il n'y avait pas de comédien et il avait constaté qu'on comprenait très mal le texte d'Ariel. Donc on peut considérer que la version française revue pour Genève en 67 représente, disons, l'état final de La Tempête de Frock Martin.
2: Alors merci Alain Perroux d'avoir été notre invité. Je rappelle les dates de La Tempête de Frock Martin. Ça a commencé vendredi, mais ce sera encore demain soir, jeudi soir et samedi soir au Grand Théâtre de Genève. Et on peut préciser aussi que cette production sera diffusée sur France Musique dans l'émission Samedi à l'Opéra, présentée par Judith Chen le 19 décembre à 20h.
1: Merci Alain Perroux d'être venu sur France Musique.
3: Merci à vous.

0: Le chef Thierry Fischer, qu'on entendait à la tête de l'Orchestre National de la BBC du Pays de Galles, dans un extrait de la suite Sans Esprit de Suite de Florent Schmitt. Et on le rappelle, Thierry Fischer qui sera justement à la tête de l'Orchestre de la Suisse romande dans La Tempête de Franck Martin.
1: 7h51, merci d'être avec nous à l'écoute de France Musique. On se réveille tout doucement avec Marianne Faithfull.
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0: disais, on se réveille tout doucement avec la voix somptueuse, magnifique de Marianne Faithfull. C'était The Gypsy Fairy Queen en duo avec Nick Cave. Ça vous a plu, Charlotte?
1: Ah oui, magnifique. Pour sortir du lit en douceur, c'est parfait.
0: En douceur, ça fait longtemps qu'on est sortis du lit, nous.
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1: À 8h20, vous retrouverez Max Dosolm pour Maxi Classique. Bonjour Max.
3: Bonjour Charlotte, bonjour Hippolyte.
0: Bonjour Max.
1: Alors ce matin, vous nous parlez, Max, de la chanson qui a fait décoller la carrière de Rita Mitsouko.
3: Oui, samedi avaient lieu les funérailles de Catherine Ringer à Paris et lors de cette cérémonie, son fils Raoul Chichin a interprété l'un des plus grands tubes de Rita Mitsouko, la chanson Marcia Baila, sortie en 1984, une chanson dansante, joyeuse, qui nous parle pourtant de mort. Ce titre rend en effet hommage façon danse macabre à une personne disparue et qu'appréciait beaucoup le couple Ringer-Chichin. C'est ce que je vous raconte tout à l'heure.

0: d'indiquer vos coordonnées postales.
1: Écoutez bien.
2: Un grand metteur en scène, c'est un cinéaste qui a du style. Et ça, ils sont peu fréquents. Après, les bons metteurs en scène, c'est pas si compliqué, la technique. Le bon metteur en scène, pour moi, c'est surtout l'humain. Et là, eh ben, ça se raréfie aussi. C'est-à-dire que pour être un leader, faut être très apprécié de son équipe. Parce que un chef, devant 100 personnes, 50 sur plateau, 50 en post-production, il faut, pour que tout le monde se surpasse, avoir une admiration, une attirance, quelque chose qui fait que vous avez une aura. Et cette aura, elle ne peut venir que de votre cœur, de votre générosité.
0: Voilà, c'était la version longue de La Voix Mystère, si jamais vous n'avez pas trouvé il y a une heure à 6h55. Et avec la version longue, je vous donne toujours un ou deux indices. Aujourd'hui, un seul, parce qu'il est facile. Il a obtenu, l'homme qu'on cherche, le César du meilleur acteur. Charlotte, ça vous donne une idée ?
1: Je pense que je l'ai.

0: Un extrait de la musique du film Rocco et ses frères de Luchino Visconti. Une musique signée Nino Rota, ici interprétée par Riccardo Muti et l'Orchestre Philharmonique de la Scala de Milan. Une musique dansante et solaire, et du soleil, peut-être qu'il y en a aujourd'hui dans votre météo, Hippolyte.
1: Oui, car c'est un temps très estival, chers auditeurs, qui nous attend ce matin. Il y aura un peu de brouillard et des nuages bas présents en Bretagne, en vallée de Seine, sur le Morvan, vers le plateau de Langres ou le sud-ouest, mais il se résorbera en matinée pour laisser place à un ciel largement dégagé. Seuls quelques nuages persistent vers les Flandres et la Bretagne. Ce matin, le thermomètre affiche 12 à 15 degrés sur les côtes de la Manche et la façade atlantique, de 7 à 12 dans l'intérieur du pays, jusqu'à 20 à 23 sur le rivage méditerranéen. Cet après-midi, les maximales seront en baisse sur le flanc est et en hausse à l'ouest, mais elles restent malgré tout assez chaudes pour la saison. On attend des pointes jusqu'à 34 degrés sur le Languedoc.
0: Il est 8h, dites aux enfants qui seraient en retard de vite finir les cartables et nous, on se retrouve tout de suite.
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0: Tout de suite, le journal avec Marie-Hélène Duvigneau. Bonjour Marie-Hélène.
4: Bonjour Charlotte, bonjour à tous. À près de 2,41€ en moyenne, le litre de diesel a encore battu un record hier en France. Face à cette envolée des prix, le Premier ministre Sébastien Lecornu organise deux réunions à Matignon ce matin sur les approvisionnements en pétrole et en gaz.

0: cet après-midi sur les aides aux Français. La hausse des prix des carburants touche tout particulièrement les communes rurales où les habitants sont très dépendants de la voiture. Les 54 milliards d'euros d'économies annoncées dans le budget 2027 ne vont rien arranger, ce qui fait craindre à Jean-Paul Carteret, vice-président de l'Association des maires ruraux de France, une accentuation de la colère et du désespoir qui règne déjà dans les campagnes.
1: Les habitants des territoires ruraux sont de toute façon les plus pénalisés par tout ce qui arrive. Entre les baisses annoncées sur les retraites, les baisses annoncées sur les aides sociales, etc., on cumule ça avec l'obligation pour les ruraux d'avoir des moyens de déplacement. Entre toutes ces baisses qui nous arrivent et l'obligation malgré tout de posséder une voiture, on l'entend à la radio, à la télévision, les gens sont en train de faire des choix. Il y a des choses qu'ils ne feront plus ou qu'ils ne pourront plus s'acheter pour manger. Il y a ceux qui sont en colère et qui veulent le manifester. Il y a ceux qui baissent les bras, qui disent comment on va faire. J'ai vu des gens pleurer. Voilà où on en arrive aujourd'hui. Il y a exaspération, il y a épuisement presque. C'est toujours nous qui payons. Quand on nous dit prenez les moyens collectifs, mais faut déjà y aller aux moyens collectifs. Je suis moi-même à 60 km de la gare SNCF la plus proche. Nous, ce qu'on peut faire en tant que maire ruraux, c'est faire remonter tout ça. Il y a une prise de conscience plus grande de ces différences existentielles entre les ruraux éloignés, j'ajoute éloignés, et les urbains.
0: Jean-Paul Carteret, joint par Giovanni Lacroix. Après une semaine d'audition, la commission spéciale sur la proposition de loi intégrale entre dans le vif du sujet et débute ce lundi l'examen du texte et de ses 69 articles. Cette proposition de loi entend apporter une réponse globale, une politique publique continue et coordonnée aux violences sexuelles faites aux femmes et aux enfants.
2: Nouvelle poussée de l'extrême droite en Allemagne et cinglante défaite pour la CDU du chancelier.
0: Après la Sachsen-Anhalt, il y a deux semaines, l'AfD a remporté hier une nouvelle élection régionale, un peu plus de 38% des voix contre 35,5% pour le SPD dans le Mecklembourg-Poméranie occidentale. Un désastre, a déclaré le chancelier Friedrich Merz, dont le parti, la CDU, a tombé sous les 5%, ne sera même plus au Parlement régional, une première depuis 1945. Autre camouflé pour le dirigeant allemand, la CDU ne parvient pas à s'imposer à Berlin, ville-État que le parti dirigeait dans une coalition avec le SPD depuis 2023. C'est la gauche radicale qui arrive en tête. Aucun revers en Russie pour Vladimir Poutine. Son parti Russie Unie a largement remporté hier les législatives, les premières depuis le début de la guerre en Ukraine. Aucun parti opposé à ce conflit n'était autorisé à présenter des candidats. Alors que les risques de voir l'intelligence artificielle échapper à tout contrôle suscitent de plus en plus d'inquiétudes, le sujet a été abordé hier par les États-Unis et la Chine. Washington a proposé à Pékin de créer un mécanisme de dialogue sur l'IA entre les deux puissances. Et enfin, un homme grièvement blessé par balle par un agent de l'ICE, la police fédérale américaine de l'immigration, ressortissant vénézuélien, il s'est fait tirer dessus au cours d'une course poursuite à pied à Austin, au Texas. France Musique, 8h04, suite de Musique Matin avec Charlotte Landru-Chandès et Hippolyte Pérez.
2: Merci Marie-Hélène, on vous retrouve à 8h30 pour le Flash.
0: Et oui, à tout à l'heure.
2: Musique Matin, ça continue à 8h15, le bac du matin. Aujourd'hui, Daniel Lozakovic dans un extrait de la deuxième partita pour violon en ré mineur.
3: À 8h20, Maxi Classique, Max Dosolm rend hommage à Catherine Ringer et nous raconte l'histoire du tube d'Erita Mitsouko, Marcia Baila.
2: À 8h45, la chronique au cœur du ballet par vous, Hippolyte Pérez. Et aujourd'hui, vous nous faites danser le flamenco.
3: Et ce sera un plaisir, nous sommes ensemble jusqu'à 9h. Bon réveil avec nous sur France Musique.

0: La danse bohémienne tirée des Huguenots de Meyerbeer par l'Orchestre symphonique de Barcelone, dirigé par Michal Nesterovitch.
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2: 8h10, tous les jours à cette heure-ci, nous vous proposons un pas de côté. Et Charlotte, c'est vous aujourd'hui qui nous parlez d'une collection de courts romans biographiques chez Actes Sud Jeunesse. Ça s'appelle « Ceux qui ont dit non ».
0: Oui, c'est une collection qui est dirigée par Muriel Zach et qui met en avant des figures marquantes de l'histoire, des femmes et des hommes, qui ont fait rayonner les valeurs de liberté et d'humanité. Par exemple, on trouve des romans sur George Sand, Albert Camus, Charles de Gaulle, Nelson Mandela ou encore John Baez, pour n'en citer que quelques-uns, car il y a beaucoup de romans qui existent dans cette collection. Et parmi ceux qui viennent de sortir en cette rentrée, je voulais vous parler en particulier de celui consacré à Colette, sous-titré « Non à la bonne réputation ». Alors l'autrice, Cathy Itak, retrace ici la jeunesse de Colette de 1890 à 1914, avec un épilogue qui se déroule en 1923. On suit Colette de sa Bourgogne natale à Paris, où elle se marie avec Willy. On assiste à la naissance de son personnage de Claudine, au succès qui s'ensuit, puis vient l'émancipation, la séparation avec Willy, l'entrée en scène de Missy, qui s'habille en homme et avec qui Colette démarre une relation amoureuse sans attacher d'importance au « qu'en dira-t-on ». Puis vient la scène où Colette s'essaye à la pantomime, une nouvelle fois le tout Paris jazz et Colette s'en moque. Puis Henri de Jouvenel entre dans la vie de l'écrivaine, elle devient journaliste reporter pour Le Matin. Bref, ce livre, comme les autres de la collection, se lit d'une traite. Il est publié en jeunesse, mais il convient aussi très bien aux adultes. Il nous permet de retracer la vie de Colette et de toutes ces figures marquantes qui nous accompagnent. C'est une collection, et la lecture de chaque roman de cette collection se poursuit par un court dossier qui reprend les grandes problématiques de l'histoire racontée.
2: Ça s'appelle Colette, non à la bonne réputation. C'est signé Cathy Itak, paru chez Actes Sud Jeunesse dans la collection Ceux qui ont dit non. Alors on peut écouter, Charlotte, la musique du film Colette, réalisé par Wash Westmoreland.

0: une valse de salon signée Thomas Hadès qui signe la bande originale du film Colette de Wash Westmoreland.
1: Et je dois dire aux auditeurs que Charlotte est en train de me dire qu'elle voulait se faire la même coupe de cheveux que Colette.
0: Pas sûr, ça c'est votre interprétation.
1: On se réveille tout doucement, peut-être que certains sortent du lit, peut-être que d'autres sont déjà en voiture, il est 8h15.
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1: Lors de notre bac du matin, aujourd'hui, c'est la deuxième partita pour violon en ré mineur, la BWV 1004. Elle est interprétée par le jeune violoniste Daniel Lozakovic. Je dis jeune parce qu'il a 25 ans. Il a étudié à la Hochschule für Musik de Karlsruhe auprès de Joseph Rissin. Il a été signé par Deutsche Grammophon en 2016 à 15 ans. Et il a fait un choix assez inattendu pour un premier disque. Il n'a pas fait de grands concertos romantiques démonstratifs, mais il a proposé Bach. Et ce qu'on peut saluer pour un jeune comme lui, c'est qu'il n'y a ni maniérisme, ni démonstration dans son interprétation, c'est tout simplement maîtrisé et tout en retenue, mais c'est magnifique. Écoutez.

0: Daniel Lozakovic a interprété cette gigue de la Partita pour violon numéro 2 en ré mineur, BWV 1004 de Jean-Sébastien Bach. Et c'était notre Bach du matin.
1: Il est 8h20, c'est l'heure de Maxi Classique. Bonjour Max Gozolm.
2: Bonjour à toutes et à tous.
1: Alors ce matin, vous nous racontez l'histoire tragique qui se cache derrière l'un des plus grands tubes d'Erita Mitsuko.

En 1984, Fred Chichin et Catherine Ringer sortent Marcia Baila, la danse de Marcia, la face B d'un single qui va propulser contre toute attente les Rita Mitsouko sur le devant de la scène. Cet air indissociable des fêtes réussies est effectivement une géniale invitation à la danse. Avec sa basse bondissante, sa série de 4 accords, une sorte d'Anatole qui tourne en boucle, ses sonorités de guitare sèche, ses synthétiseurs aussi, hein, qui imitent le son des cuivres, son rythme et l'accent hispanique de la voix de Ringer, cet air peut même faire penser clairement à une danse latine. Mais si l'on écoute bien les paroles de cette chanson, on se rend compte en réalité que Marcia Baila est aussi une véritable danse des morts, une danse macabre. En effet, derrière la musique et les costumes colorés d'Rita Mitsouko, se cache en réalité un véritable tombeau. C'est le nom que l'on donne depuis des siècles à ces œuvres d'art créées en hommage à une personne défunte.

Comme le rappellent les paroles et même un petit écriteau que l'on peut voir au tout début du clip génial signé Philippe Gauthier de Marcia Baïla, cette chanson est un hommage à une certaine Marcia Moreto, une danseuse, mannequin et chorégraphe argentine, une amie du couple Ringer-Chichin qui fut d'ailleurs un temps la professeure de danse de Catherine Ringer et qui est morte subitement en mars 83, quelques mois plus tôt, d'un cancer du sein foudroyant. Cette disparition brutale, soudaine, de Marcia Moreto à seulement 36 ans, de la même maladie d'ailleurs qui emportera des années plus tard Fred Chichin et Catherine Ringer, bouleverse les Rita Mitsouko. C'est pourquoi, quelques mois après la disparition de leur amie, les musiciens lui rendent hommage avec cette chanson, paradoxalement pleine de vie. Une chanson et un clip culte qui défient la mort et me font un peu penser, vous savez, à la fête des morts mexicaine, ce Dia de los Muertos, ce jour des morts, où l'on rend hommage aux défunts en musique et à travers des costumes et déguisements. Ce qui est sûr, c'est que cet air, interprété par Raoul Chichin au cimetière du Père Lachaise lors des funérailles de sa mère, Catherine Ringer, immortalise d'une certaine manière Marcia Moreto et les Rita Mitsouko. C'est l'un des pouvoirs de cet air, paradoxalement plein de vie, et qui nous dit finalement que c'est peut-être ici la vie qui assassine la mort.

Merci Max de Zolm, Marcia Baila, le bel hommage d'Erita Mitsouko à Marcia Moreto. Maxi Classique à retrouver tous les jours à 8h20 et en podcast sur l'appli Radio France.

0: À la blues de John Baptiste, issu de l'album Black Mozart, où le jeune compositeur John Baptiste revisite Mozart à travers un prisme afro-américain. Et Max Dosolm consacrera un maxi classique demain à cet album intitulé Black Mozart. Et je crois que ça n'a pas plu à Émilie Munera.
1: Émilie, oui.
2: Pas du tout. Beaucoup de réverb. J'ai trouvé.
0: C'est vrai.
2: Mais sinon, c'était très joli, magnifiquement beau.
1: Et dans Piste, de quoi vous allez nous parler à
2: 9h ? Alors, de l'âme ou du feu ? L'âme ou le feu, vous choisissez.
0: Aujourd'hui, on est le feu. J'ai parlé d'incendie, on a mis
1: la symphonie de Haydn.
0: Le feu de
2: Haydn. Ah, vous voyez, tout est raccord. Voilà. Bon, en même temps, vous aurez les deux, puisque c'est le disque de Gustavo Dudamel où il enregistre la musique de Manuel de Falla. C'est l'âme et c'est le feu avec l'orchestre Simon Bolivar.
1: Eh bien, nous serons à l'écoute.
0: Le foco à 9h.
2: Alma, l'alma y el fuego.
0: El fuego, à 9h sur France Musique, ce sera En Piste. À tout de suite.
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1: Il est 8h30.
0: L'heure des infos avec Marie-Hélène Duvigneau. Bonjour Marie-Hélène.
5: Bonjour Hippolyte, bonjour à tous. Deux nouvelles défaites électorales en région hier pour le chancelier allemand Friedrich Merz. Dans le nord-est, en Mecklembourg-Poméranie occidentale, son parti, la CDU, n'est même pas parvenu à se faire élire à l'Assemblée régionale, n'atteignant pas la barre éliminatoire des 5% du jamais vu. Le parti anti-migrant et pro-russe AFD est arrivé en tête avec environ 38% des voix, même si c'est une alliance de la gauche qui semble en meilleure position pour former l'exécutif régional. À Berlin, la gauche radicale, Die Linke, avec 25% devant la CDU, 20%, et est en position de lui ravir la mairie. L'AFD est là aussi en forte progression, environ 15%, de défaite qui s'ajoute à celle du 6 septembre face à l'AFD en Saxe-Anhalt. Les États-Unis suggèrent à la Chine la création d'un mécanisme de dialogue entre les deux puissances au sujet de l'intelligence artificielle, l'IA, qui soulève de plus en plus d'inquiétudes face au risque de voir cette technologie échapper à tout contrôle. Le ministre américain des Finances est entretenu hier à New York avec le vice-premier ministre chinois, une rencontre organisée à quelques jours d'un sommet entre les présidents Donald Trump et Xi Jinping à Washington. Donald Trump qui, ce soir, s'entretiendra avec Emmanuel Macron à New York où les deux dirigeants doivent participer cette semaine à l'Assemblée générale des Nations Unies.
0: Le gouvernement français mis sous pression par la flambée des prix des carburants.
5: À près de 2,41€ le litre en moyenne, le diesel a encore battu un record. Hier, le premier ministre Sébastien Lecornu organise deux réunions à Matignon. Ce matin, sur les approvisionnements en pétrole et en gaz, cet après-midi sur les aides aux Français. Et enfin, après une semaine d'audition de ministres, la proposition de loi intégrale contre les violences sexistes et sexuelles entre dans le vif de son parcours parlementaire. Son examen par une commission spéciale de l'Assemblée commence aujourd'hui. À suivre dans Musique Matin, Hippolyte, votre chronique au cœur du ballet consacré au flamenco, ce sera à 8h45.
0: Absolument, ce sera le retour du fuego sur France Musique. Merci Marie-Hélène, on vous retrouve demain.
5: À demain.
1: Et pour ouvrir cette dernière demi-heure ensemble, voici la musique d'Albert Roussel.

0: Le quatrième mouvement de la quatrième symphonie d'Albert Roussel par Charles Munch qui dirigeait l'orchestre des concerts L'Amoureux.
1: Et en parlant de Roussel, justement, le concours international de piano Albert Roussel se déroulera à la salle Cortot cette semaine pour sa 18e édition. Premier tour pour les récitals les 23, 24 et 25 septembre. Finale le 27 pour les concertos. Parmi les membres du jury, Bertrand Boissard, Etsuko Hirose, Wilhelm Lachoumia, Aïda Marcosian, Eliane Reiss, Ludmila Berlinskaya, Bruno Rigouteau ou encore Clément Lefebvre, c'est ce dernier qu'on écoute dans L'Anguille de François Couperin.

0: Le pianiste Clément Lefebvre dans L'Anguille.
1: Merci d'être avec nous à l'écoute de France Musique. Il est 8h40 lors de la revue de presse musicale et culturelle.
0: 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Dans le Figaro, Thierry Ilerito parle du spectaculaire réveil des salles Gavo et Corto, ces deux salles souvent considérées comme de petites salles, ont cette saison l'intention de tirer leur épingle du jeu avec une programmation ambitieuse. Elle renoue alors avec les grands artistes et ouvre la scène aux jeunes talents prometteurs. Grâce à l'arrivée de Hugo Panonac, le nouveau conseiller artistique de la salle, beaucoup de grands noms sont programmés à Gavo. Nemanja Radulovic, Preti Yende, Nathalie Dessé, Roberto Alagna ou encore Astrid Cyranocian. Côté Corto, beaucoup de dynamisme avec 240 concerts et un tiers des événements réservés aux étudiants de l'école normale dont dépend la salle. Par ailleurs, Corto s'est ouvert ces dernières années aussi grâce à de nouveaux partenariats, festivals, musées, orchestres, ensembles et maisons de disques.
1: C'est semble-t-il l'épilogue d'un long feuilleton pour l'Orchestre Symphonique de Chicago comme pour l'Opéra de San Francisco. Deux grandes maisons américaines, deux destins opposés en une semaine. À San Francisco, l'Opéra a vu son orchestre se mettre en grève le 12 septembre, une demi-heure avant le lever de rideau de la soirée d'ouverture. La direction, invoquant un déficit chronique et une saison réduite, réclamait aux musiciens une baisse de salaire de 20%. À San Francisco, après 5 représentations annulées, une médiation du maire, un accord a été trouvé et la saison rouvre demain. Mais au même moment, les musiciens de l'Orchestre Symphonique de Chicago ont eux signé un accord qui prévoit des hausses de salaire sur 3 ans, de septembre 26 à septembre 29. Le salaire de base augmente de 4% les deux premières années, puis de 4,5% 5%. La troisième, tout cela en préparant l'arrivée prochaine du chef Klaus Makela à la tête de l'Orchestre Symphonique de Chicago. D'un côté, une maison d'opéra au coût de production écrasant qui cherche à se redimensionner aux dépens de son orchestre. De l'autre, un orchestre symphonique solidement doté qui investit dans ses musiciens.
0: Dans l'édition du jour du journal Le Monde, une rencontre avec la pianiste Vanessa Wagner, un papier signé Marie-Aude Roux. Alors Vanessa Wagner parle de son amour pour la musique minimaliste de Philip Glass. La pianiste revient sur son été chargé en festival, notamment à la Roque d'Anteron, où elle a joué l'intégrale des études de Glass. À 53 ans, Vanessa Wagner dit vivre une période incroyablement belle, je cite, grâce à cette musique et les spectacles qui lui sont liés. Elle revient aussi dans l'article sur un récital au Théâtre du Châtelet pour l'intégrale des études de Glass, qui était donnée la saison dernière, cette fois accompagnée d'une création visuelle et lumineuse du collectif Scale, où elle a eu la chance de rencontrer Philip Glass. Elle dit en avoir pleuré de joie. Après de longues années de doute, elle dit se trouver enfin à sa place dans ses choix de répertoire, hors des standards, hors des sentiers battus.

0: Le scherzo du trio pathétique de Glinka. On entendait le trio de Moscou, Vladimir Ivanov, Mikhail Outkine et Alexandre Bandourianski. Il est 8h46, Hippolyte, c'est l'heure de votre chronique.
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0: Tous les lundis, Hippolyte, vous nous faites danser au cœur du ballet.
2: Et aujourd'hui, je vous parle du flamenco.

0: Alors pour commencer, Hippolyte, peut-être pourriez-vous nous dire quand est né le flamenco ?
1: Oui, commençons par un peu d'histoire. Dès l'an 1000, une communauté nomade commence progressivement à quitter sa terre natale. Ce sont les Gitans et ils quittent le Rajasthan, cette région d'Inde dont ils sont originaires. Cette communauté, à un moment donné, se divise. Certains passent par le nord, la Turquie, l'Europe centrale, et d'autres passent par le sud, par la Syrie, l'Égypte, le Maghreb, et ils arrivent en Andalousie. En Andalousie, c'est ici qu'ils se sédentarisent, à la fois parce qu'ils sont acceptés. Plus tard, au XVe siècle, le pouvoir n'a pas trop le choix, la péninsule ibérique est très instable à cause de la guerre. Et puis parce qu'il y a un sentiment d'avoir atteint le bout du monde. Ils viennent d'Inde et traversent l'Europe jusqu'à l'extrême ouest. On ne connaît pas encore l'existence du continent américain, donc on se pose ici. Ils arrivent en Andalousie, là où différentes communautés sont établies, des juifs, des chrétiens, des musulmans, bref, c'est tout un mélange, et c'est dans ce mélange que naît le flamenco. Les Arabes sont en Andalousie depuis l'année 711 et ils y restent jusqu'en 1492 avec la chute de Grenade. En tout, ils y restent donc presque 800 ans. Et c'est de là que viennent les origines orientales du flamenco, que l'on entend très bien d'ailleurs. Écoutez ce morceau flamenco dans lequel on entend très bien ces sonorités quelque peu arabisantes.

0: Mais maintenant, la danse dans tout ça. La danse du flamenco est presque instinctive. Elle est un prolongement du chant. C'est comme une représentation physique de ce que l'on est en train de chanter. C'est comme si on pouvait voir la musique grâce à la danse. Et littéralement, on ne danse pas sur la musique. On devient la musique, et encore plus lorsque le corps sert d'instrument.
1: Mais Hippolyte, on n'a pas toujours dansé le flamenco en famille. À un moment donné, il est bien sorti de ses cercles intimes.
0: Oui, le 6 juin 1847, c'est la première fois que l'on voit le mot flamenco écrit dans un journal, parce que le flamenco est en train de se développer dans les cafés chantants, c'est ce qu'on appelle les tablaos. Et il faut imaginer l'ambiance au 19e, dans de grandes villes comme Séville ou Madrid, le café chantant c'est le lieu où on consomme autant d'alcool que de chair féminine. Le flamenco devient un spectacle, et donc puisque le flamenco devient un divertissement scénique, on danse désormais plus à deux, la scène pousse à vouloir se produire seul. Et ainsi, on se rend disponible pour le public. On regarde le public, surtout, le regard ne se porte plus vers le partenaire uniquement, mais vers les spectateurs. La relation de séduction ne se fait plus entre deux danseurs, mais entre l'artiste et le public. Et en l'occurrence, dans ces cafés chantants, l'artiste était bien souvent une femme, et le public composé en majorité d'hommes libidineux.

0: Hippolyte, est-ce qu'il y a une technique précise du flamenco ?
1: Oui, et ce serait trop difficile de l'expliquer à la radio en quelques minutes pour au moins comprendre l'esprit du flamenco. Alors je vais faire un parallèle avec le ballet classique. À l'âge d'or du flamenco, des cafés chantants, c'est le ballet romantique qui fait fureur dans la culture occidentale. La danseuse romantique dans Gisèle ou la Sylphide a un visage livide, elle regarde vers le ciel, surpointe, elle veut toucher les cieux. Les danseurs de flamenco, eux, frappent le sol avec leurs talons. Ils ont les jambes pliées, ils sont dans le sol. Les danseurs classiques font des grands mouvements et traversent la scène avec des manèges ou à travers des figures créées par le corps de ballet. Le danseur flamenco bouge davantage sur place. Alors que les danseurs classiques évoluent de façon intime, sont collés dans les adages, les danseurs de flamenco, et là je cite l'ouvrage de Mario Bois consacré au flamenco, la bailaora et son danseur resteront à distance. C'est le seul feu du regard qui séduira.
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0: Lo bueno y lo malo. Nous écoutions la voix de Duke and Day, les guitares de Tomatito et de Juan Carmona et les percussions d'Antonio Carmona.
1: Il est 8h55.
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1: L'heure de la minute des auditeurs. Aujourd'hui, le coup de cœur du réalisateur Jean-Jacques Hano.
3: Bonjour, j'ai choisi la musique de 7 ans au Tibet, où Brad Pitt tient le rôle principal. Le compositeur est John Williams. Les solos sont interprétés par Yo-Yo Ma. Alors, le violoncelle de Yo-Yo est un Stradivarius appelé Davidoff, datant de 1712 et qui a appartenu autrefois à la célèbre violoncelliste française Jacqueline Dupré. Je travaille généralement à Abbey Road, à Londres, mais John se sentait plus à l'aise avec son orchestre habituel au studio Sony de Los Angeles. Figurez-vous que Yo-Yo aime jouer pour une personne. Mon métier est de juger de l'ensemble et d'écouter en cabine. Mais mon épouse, qui comme moi adore la musique, était venue pour les enregistrements. C'est donc elle qui s'est assise face à Yo-Yo.

0: La musique de 7 ans au Tibet de John Williams avec Yo-Yo Ma, le coup de cœur de Jean-Jacques Hanau. Alors on précise que Jacqueline Dupré est une violoncelliste britannique et non pas française, et ça nous permet aussi de vous parler de la saga qu'Émilie Munera lui a consacrée, que vous pouvez retrouver sur le site de France Musique et l'application Radio France.
1: Et si comme Jean-Jacques Hanau, pardon, je vous ai coupé.
0: Non, j'allais juste ajouter qu'un ciné-concert symphonique de Jean-Jacques Hanau, on peut le préciser aussi, aura lieu le 19 décembre au Palais des Congrès de Paris. Et il présentera la musique de ses films les plus emblématiques.
1: Et on remercie bien sûr Jean-Jacques Hanau. Si comme lui, vous voulez nous faire part d'un coup de cœur à l'antenne, écrivez-nous un mail en nous disant quelle est la musique que vous souhaitez diffuser à cette heure-ci. Et encore mieux, envoyez-nous un message vocal dans ce mail, environ une minute pour nous l'expliquer. Et nous passerons votre voix à la radio.
0: Et pour terminer l'émission, un bonbon signé Francis Poulenc.

0: La mezzo-soprano Annelise Paul-Schlopek et le pianiste Federico Tibonet dans Paganini, troisième mélodie du cycle Les Métamorphoses de Francis Poulenc.
1: Musique Matin, c'est terminé pour aujourd'hui. La réponse de la voix mystère de tout à l'heure, c'était François Cluzet. Je donnerai les noms des gagnants pendant le jeu demain à 6h55 et 7h55.
0: Merci à l'équipe du jour, Valentin Lévy-Chaudet, Mathilde Carissant, Clémence Luxac, Adelino Mello, Thomas Guinegagne, Yacine Bouzard et Arthur Rayrol.
1: Il est 9h, vous avez rendez-vous avec Émilie Munera et Rodolphe Bruno Boulmier pour Empire. Bonjour, rebonjour
2: bonjour
1: à tous les deux.
2: Bonjour à tous les deux. Une pluie de stars dans notre émission. Gustavo Dudamel, Andreas Schiff, William Christie. Voilà, on va.
1: Ça rigole pas.
2: Ah non, c'est un lundi. C'est fort là.
1: Et bah, très bonne émission. On sera à l'écoute.
2: À demain.
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4: Bonjour à tous, bonjour Rodolphe.
2: Bonjour Émilie, les derniers opus de Brahms au piano et puis une grande porte de Kiev tout à l'heure dans la musique de Moussorgski.
4: Direction l'Andalousie pour commencer.

0: Trois visions de l'Andalousie dans l'œuvre de Manuel de Falla. C'est ainsi que nous est présenté le dernier disque du chef Gustavo Dudamel, qui retrouve pour l'occasion son orchestre du Venezuela, Simon Bolivar, pour un programme qu'ils ont donné...
1: Il ne l'a pas quitté beaucoup.
0: Non, il ne l'a pas quitté.
1: Ça, en fait... La semaine dernière, on était avec Maria Dueñas, cet orchestre
0: oui,
1: et Dudamel.
0: Et puis il en est toujours le directeur mais oui. artistique. Mais ça faisait, j'ai l'impression que ça faisait un moment que je n'avais pas vu seul avec cet orchestre. Alors là, pour accompagner Maria Dueñas, mais j'avais entendu plus avec d'autres orchestres. Donc il le retrouve pour moi, vous voyez. C'est comme ça. Un programme qu'ils ont donné en concert avant de l'enregistrer. Et il paraît que lorsque le concert se finissait avec cette danse du tricorne de Manuel de Falla, le public était en délire dans toutes les salles du monde entier. Et il faut dire que cet orchestre a de l'énergie à revendre et c'est ce qui fait aussi qu'il déchaîne les foules parce que les musiciens sont toujours très engagés. L'âme et le feu, c'est ce qui est écrit sur la pochette. Ce sont aussi les mots qui peuvent définir cet orchestre qu'on va entendre dans un programme avec le tricorne, mais aussi les nuits dans les jardins d'Espagne. On écoutera demain avec Javier Perianès au piano. Alors lui, il connaît bien cette œuvre aussi, il l'a déjà enregistrée. Et puis L'amour sorcier avec Passion Vega, chanteuse célèbre en Espagne, spécialiste des musiques populaires et du flamenco, et dont on va tout de suite entendre la voix. C'est notre disque du jour.

0: Extrait de L'amour sorcier de Manuel de Falla au programme du disque de Gustavo Dudamel et l'orchestre du Venezuela Simon Bolivar. La voix de Passion Vega que vous avez entendue et qui participe donc à ce disque. On entend le tricorne et on vous fera aussi écouter Les Nuits dans les Jardins d'Espagne demain. Et c'est notre premier disque du jour de la semaine.
1: Donc vous pourrez éventuellement, si vous avez aimé, voter pour lui vendredi. On passe du soleil andalou aux brumes de Hambourg.

0: Dans ma jeunesse, j'avais déjà étudié et appris quelques-unes des dernières pièces pour piano de Brahms par amour et passion, mais je savais qu'un jour il faudrait m'y replonger. Elles sont les dernières pensées d'un homme âgé, elles sont si automnales, si empreintes de résignation. C'est ce que nous dit Andreas Schiff à propos des derniers opus de Brahms. Alors, je ne suis pas tout à fait d'accord avec lui, ce n'est pas tout à fait un homme âgé finalement lorsqu'il écrit ici ses opus 76 et 116 qui se trouvent sur ce disque. En revanche, c'est vrai qu'il y a quelque chose d'automnal et d'assez triste, et donc, Andreas Schiff a dû trouver un piano où il voulait trouver, justement avoir cette couleur un peu automnale, un peu éteinte finalement. Et il a choisi un Blüthner des années 1850. Alors vous aviez, Émilie, présenté les concertos pour piano de Brahms l'année dernière sur un piano ancien et aussi.
1: Je ne me souviens pas que le piano était aussi étouffé. Alors, pour les concertos,
0: peut-être
1: je ne pense
0: même,
1: pas.
0: Hein. Je ne pense pas que ce soit le même, mais c'était un piano
1: drôle de couleur.
0: Drôle de couleur, hein, couleur crépusculaire pour ces derniers Brahms. Donc on trouve 116, 117, 118 de Brahms sur ce disque publié pour le label ECM. On en écoute. Donc là, on était opus 76, voici maintenant l'opus 116.

0: Clavier Stuck, opus 116 par le pianiste Andras Schiff, c'est la musique de Brahms.
1: Dans quelques secondes, il sera 9h30. Vous êtes en avance, vous êtes en retard, parce que Rodolphe aime bien vous poser la question.
0: Je suis à l'heure.
1: Vous êtes pile à l'heure.
0: c'est je suis là avec vous, je suis à l'heure.
1: Bien, dans 38 secondes, il sera donc 9h30.
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0: Deux disques viennent d'arriver, dirigés par un même chef et consacrés à un même compositeur. Le chef est Florian Eric, qui dirige la musique de Christophe Graupner, musicien qu'on entend maintenant régulièrement. Alors, je vous rappelle, il avait postulé pour être cantor de Leipzig. Il avait été engagé, mais son employeur avait refusé de le laisser partir. Il l'a augmenté et donc il est à la cour de Darmstadt.
1: Ça marche souvent.
0: ça l'a forcé un petit peu à rester. Et donc, c'est Jean-Sébastien Bach qui aura finalement le poste à Leipzig. Ce disque, premier disque, regroupe des cantates écrites pour ténor et basse. 6 pièces très séduisantes. On comprend pourquoi la musique de Graupner était très appréciée et connue à l'époque, avec beaucoup de pages de musique religieuse qui ont servi de modèle, des partitions qui continuaient à circuler après sa mort et qui ont été très appréciées par les compositeurs contemporains et ceux qui ont suivi Christophe Graupner. Et Florian Eierich a choisi deux chanteurs habitués de ce répertoire. Vous les avez entendus à l'instant, Georg Poplutz et Dominique Werner. Et voici cette fois à nouveau Dominique Werner dans une autre cantate.

0: Un disque autour des cantates pour ténor et basse, ténor et ou basse, ça dépend des plages de ce disque. Et c'est la musique de Graupner, ici la voix de Dominique Werner, Florian Eyrich avec le Kirchmayr Bach Consort. Et donc il y a un autre disque avec ce compositeur et avec ce chef, mais cette fois un autre ensemble, il garde Elino. Et c'est autour, pas de voix cette fois, mais des symphonias, parce que c'est un compositeur dont on n'a pas fini de redécouvrir l'œuvre. Il y a beaucoup, beaucoup de pièces.
1: C'est alors, un peu, ça se trouve, ça va faire comme Telemann dans quelques années, on dira que Graupner, c'est comme Telemann.
0: Et alors, d'autant plus que, comme Telemann, on nous dit que c'est un compositeur qui aimait innover, qui aimait combiner les instruments de manière insolite, ce qu'on répète toujours quand on vous diffuse la musique de Telemann. Un compositeur qui aimait la surprise, donc il y a certainement beaucoup à redécouvrir. Et là, deux disques donc avec ses symphonias et ouvertures, et il s'ouvre ainsi.

0: Le disque autour des symphonias et ouvertures de Christophe Graupner, et c'était la symphonie en ré majeur, et donc c'est également Florian Eirich et qui est à la baguette avec ici l'ensemble Il Gardellino.
1: Si je vous dis Carnaval de Schumann, vous dites qu'on va écouter du piano, eh bien non.

0: Est-ce que vous avez reconnu le carnaval de Schumann ?
1: J'ai reconnu le carnaval de Schumann, mais j'avoue que je connaissais cette version, mais on ne l'entend pas souvent.
0: On ne l'entend pas souvent, non. Elle est rarement donnée, l'orchestration de Ravel de ce carnaval de Schumann, l'Orchestre National de Bordeaux-Aquitaine sous la direction de Joseph Svensson, qui nous permet donc d'entendre ces ballets orchestrés par Ravel, et puis on y trouve aussi les célèbres tableaux d'une exposition. Alors, je crois que c'est plus réussi.
1: Ah oui.
0: L'orchestration des tableaux d'une exposition, ça marche mieux.
1: C'est pour ça que c'est plus souvent joué
0: et enregistré. Ravel avait écrit que la Grande Porte de Kiev est enfin terminée. J'ai commencé par la fin. C'est marrant, il a commencé par orchestrer cette Grande Porte parce que c'était la pièce la moins intéressante à orchestrer, nous dit-il. Mais on ne pourrait pas croire comment une chose aussi facile peut donner autant de travail. Le reste ira beaucoup plus vite. Et c'est vrai qu'aujourd'hui, l'orchestration est presque devenue plus célèbre que la pièce pour piano. La critique sera sans doute élogieuse de ce nouveau disque de Joseph Svensson qui donne une version très incarnée, vous allez entendre, de cette Grande Porte de Kiev. Et puis avant, il y a toujours des petits poussins.
1: Ah, dans leur coque.
0: Voilà, et donc on va écouter toute la fin de ces tableaux d'une exposition de Moussorgski.

0: tout en légèreté, hein, ces tableaux d'une exposition, comme cette toujours.
1: Cette grande porte de Kiev, de toute façon, oui, effectivement.
0: Elle n'est pas petite, ça c'est sûr. Les tableaux d'une exposition, Moussorgski, orchestration Ravel, l'Orchestre National de Bordeaux-Aquitaine, sous la direction de Joseph Svensson.
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1: Alors une petite curiosité encore, enfin la vôtre c'était pas une curiosité, mais c'était un Moussorgski revu et arrangé. Là c'est pareil, un Rachmaninov revu et arrangé, une deuxième symphonie qui se transforme en concerto pour piano. C'est la drôle d'idée d'un pianiste et compositeur qui s'appelle Alexander Varenberg. Et l'arrangement a fait débat puisqu'il a réarrangé les quatre mouvements de la symphonie pour les adapter à la structure classique en trois mouvements d'un concerto de Rachmaninov.
0: Ça doit être dur, ça.
1: Alors, il y a un mouvement de moins, donc ça a entraîné la réduction d'environ 40% de l'œuvre, voilà, et puis de la réorganisation aussi. Surtout que la partie de piano est très dense, hein, véritablement dans le style d'un concerto de Rachmaninov. Que faut-il en penser? Faut-il être outré et choqué comme certains mélomanes? Bien, moi, je vous demande, Rodolphe, et les

0: la deuxième symphonie de Rachmaninov dans un arrangement pour piano et orchestre. À quoi ça sert, m'a dit Rodolphe. Mais je ne sais pas à quoi ça sert,
1: mais
0: en tout cas,
1: c'est original.
0: Vous voyez que c'est original et que ça sonne bien finalement. Wolfram Schmidt, Leonardi au piano, le Janáček Philharmonic Orchestra dirigé par Théodore Couchard. C'est donc cette version de la deuxième symphonie qui devient un concerto pour piano.
1: On part sur les traces de Jean-Philippe Rameau.

C'est ainsi que s'ouvre ce très beau disque signé Théotime Langlois de Swart et William Christie. William Christie au clavecin, Théotime Langlois de Swart au violon. Deux générations finalement séparent ces musiciens du milieu baroque. Et au commencement de ce programme, nous dit Théotime Langlois de Swart, il y a un portrait, celui de Jean-Philippe Rameau, qui est attribué à un peintre qui s'appelle Joseph Évède. Et on y voit le musicien avec son violon. On le voit avec l'index de sa main gauche qui semble posé comme si une invitation était à tendre l'oreille. Et c'est ce portrait qui a inspiré Théotime Langlois de Swart pour mener une sorte d'enquête sur Jean-Philippe Rameau, violoniste. On a plusieurs sources qui nous indiquent qu'il a été dans une troupe de musiciens itinérants dans le sud de la France, qu'il a rencontré de nombreux violonistes, qu'il a été ami avec des violonistes et qu'il jouait lui-même du violon. Et donc ce disque retrace un petit peu le lien que peut avoir Rameau avec le violon. Donc on y trouve ici cette très belle pièce, un peu mélancolique, de Charles-Antoine Branche pour ouvrir ce disque. Et puis évidemment, Rameau ici dans une chaconne version violon et clavecin. Vous allez peut-être reconnaître d'où elle vient.

0: Cette chaconne de Rameau était interprétée par Théotim Langlois de Swart et William Christie. Ils avaient déjà fait un disque ensemble, tous les deux, William Christie au clavecin. Disque pour Harmonia Mundi, on en réécoutera un extrait prochainement.
1: 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Un disque du Fine Arts Quartet a gagné ce matin. Très bel ensemble pour un programme classique, Haydn, Mozart et Beethoven. Alors il y a l'Alouette de Haydn sur ce disque. Il y a également un quintet de Mozart qu'on va entendre. Et puisqu'on parle de titre de quatuor.
0: Eh bien, de Mozart. Comment un célèbre quatuor de Mozart, quel est son nom? Les harmonies, les dissonances ou les accords? Les harmonies, les dissonances ou les accords? Votre réponse, francemusique.fr, l'émission en piste.

0: Deuxième quintette à cordes de Mozart, le Fine Arts Quartet et Jean Dupuy. Et c'était donc ce disque, très bel opus autour de Haydn, Mozart et Beethoven. Et le quatuor de Mozart s'appelle
1: Les Dissonances. Merci pour vos bonnes réponses.
0: Merci à Stéphane Poitevin, Pauline Boisaubert et Karine David qui est avec nous ce matin.
1: Et tout de suite, on retrouve Denisa Kershova pour Allegretto. Bonjour Denisa.
2: Bonjour Rodolphe Bonobolmier, bonjour Émilie Munera. Tout va bien? Vous avez passé un bon week-end?
0: Oui, perfect.
2: Vous avez des mines d'enfer. Quand je vous dis...
0: C'est gentil ça.
2: Mais c'est vrai. Quand je vous dis Telemann, Mendelssohn, Schnittke, que vous me dites.
0: Eh bien, je crois qu'on va être dans les brumes où on était tout
1: Brahms
0: à l'heure, Rodolphe.
1: Aussi.
2: Oui, Brahms, bien sûr. Bien.
0: Alors,
1: on va vers
2: Hambourg, exactement. On va dans les docks de Hambourg.
1: Ah,
2: et
1: beau,
2: au bout, ce bâtiment magnifique, la Philharmonie de l'Elbe. Bon, sur cela, je vous dis au revoir.
1: Bon voyage.
2: Et à demain.
0: Et à demain. À demain.
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5: Et bien sûr, le programme habituel Maxi Classique, la voix mystère et la revue de presse.
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2: Bonjour à tous et bienvenue dans notre Allegretto d'aujourd'hui. Alors pour commencer notre voyage à Hambourg, les amis, il faut remonter au XVIIIe siècle, à l'époque où la ville hanséatique est déjà l'un des grands carrefours commerciaux de l'Europe du Nord. Et dans cette ville de marchands, des marins et des négociants, la musique occupe vraiment une place considérable. Alors on va ouvrir avec Telemann qui arrive à Hambourg en 1721 et va rester jusqu'à sa mort. C'est-à-dire 46 ans pendant lesquels il est directeur de la musique des 5 grandes églises qu'on écoute justement. Voici donc le début. Voilà les églises de Hambourg. Et on commence avec cette cantate qui s'appelle « Ah Seigneur, ne me punis pas dans ta colère ». Voici donc Itai Jedlin avec son ensemble « Le concert étranger ».

La musique de Telemann pour commencer notre Allegretto Hambourg avec Ach, Herr, straf mich nicht in deinem Zorn. Ah, Seigneur, ne me punis pas dans ta colère. TWV numéro 7, ici avec le concert étranger. Les voix de Maëlys de Villutreis, Lucille Richard de Stéphane Collardel. Ils étaient placés sous la direction de Itai Yedlin. Alors, nous restons avec Telemann, bien sûr. On va quitter cette fois l'église pour retrouver le musicien extrêmement polyvalent qui était donc le compositeur hambourgeois. Telemann est l'un des grands architectes de la vie musicale. Il écrit de la musique sacrée, mais aussi des concertos, des suites, de la musique de chambre et des œuvres destinées au concert public, mais toujours proche de l'homme et proche de Dieu. Je vous propose d'écouter donc ce concerto en si mineur dans la version pour clavecin et orgue. Alors vous allez voir, Telemann, donc il ne se laisse pas enfermer, comme on dit, dans une fonction officielle. Il participe à toute une culture musicale urbaine. Il dit d'ailleurs à propos de sa ville, à propos de Hambourg, que la musique semblait y avoir sa patrie. Alors voici Gracioso du concerto en si mineur de Telemann TW42, ici pour clavecin et orgue avec Martin Jester et Aline Silbereich.

On a l'impression que Telemann travaille chez lui à la maison, à Hambourg. Ici, nous écoutions Gracioso du concerto en si mineur de Telemann TWV 42 pour clavecin et orgue avec Martin Jester et Aline Silberreich. Alors, pour la dernière fois, Telemann, toujours évidemment à Hambourg, puisqu'il a passé ici 46 ans, depuis 1721 jusqu'à sa mort en 1767. Alors Hambourg, évidemment, c'est une ville portuaire ouverte vers l'Europe où les influences françaises, italiennes et allemandes se rencontrent comme ça sans cesse. Alors Telemann, évidemment, il n'y est pas insensible. Il connaît tous ces styles étrangers, il les assimile et les fait dialoguer. Alors je vous propose d'écouter une fantaisie en la mineur pour violoncelle, vous allez voir à quel point cette voix n'a besoin ni d'orchestre, ni de décor pour raconter toute une époque. Voici donc la fantaisie en la mineur de TWV 40 de notre cher Georg Philipp Telemann au violon Thibaut Noailly.

que c'est beau, je trouve. On dirait un violoniste comme ça qui se balade la nuit dans les docks de Hambourg. Il joue au violon cette fantaisie en la mineur qui fait partie de des fantaisies TWV 40 à 25 de Carl-Philipp Telemann. Si par hasard vous la cherchez, ici c'était la dernière et au violon c'était Thibaut Noaly. Alors nous quittons un tout petit peu Hambourg pour rejoindre un autre visage de l'Europe musicale du XVIIIe siècle. Je vous propose d'écouter un compositeur qu'on ne connaît presque pas en France, Antonio Rossetti. Alors, bon, Rossetti, ça fait italien. On part du tout. Il est né en Bohème sous le nom de František Antonín Ressler. Mais Rossetti, ça fait plus italien. Et il fait l'essentiel de sa carrière dans les cours allemandes, à Wallerstein et puis à Ludwig Schlust. Il n'a pas vraiment le lien direct comme Telemann avec Hambourg, mais la ville hanséatique était l'un des points de rencontre de tous ces compositeurs. Un immense réseau musical allemand et européen. Les musiciens, les partitions, les styles circulaient sans cesse entre les cours, les villes, les théâtres, etc. Avec Rossetti, qui est donc né en Bohème, donc Ressler, nous entendons ici cette autre Allemagne, celle des orchestres de cour et de la symphonie naissante. Je vous propose d'écouter donc Allegretto, forcément, de cette symphonie en ré majeur de Antonio Rossetti avec l'orchestre symphonique de Hambourg, pas choisi par hasard, placé sous la direction de Johannes Mössus.

contemporain de Mozart, et ça s'entend, puisqu'il est né en 1750, mort en 1792, donc vraiment complètement contemporain à Mozart, ce Antonio Rossetti, qui s'appelait donc Russell, et qui est né à Litoměřice, qui est au nord de Prague. Enfin bon, j'ai mon côté tchèque. Alors, nous écoutions Allegretto de sa Sinfonia Ré majeur de Antonio Rossetti. Johannes Moses dirigeait l'orchestre symphonique de Hambourg. Nous sommes toujours dans cette ville absolument géniale. Et voici un compositeur qui, lui, a une véritable histoire hambourgeoise, je dirais, Georg Friedrich Händel. Puisque Händel arrive à Hambourg, comme ça, en 1703, il a 18 ans, il travaille comme violoniste, puis comme claveciniste dans l'orchestre du théâtre de la Gänsemarkt. C'est ici qu'il compose ses premières œuvres, qu'il découvre le fonctionnement d'un grand théâtre public, et justement, Hambourg lui offre toute première expérience professionnelle décisive avant son départ pour l'Italie et puis son installation à Londres, etc., etc. Assis et Galatée, c'est un opéra qui était composé plus tard, mais l'enregistrement que nous allons entendre est assez particulier puisqu'il s'agit de la version préparée par le jeune Felix Mendelssohn en 1829. Donc ici, dans la même œuvre, on a Händel et Mendelssohn, deux compositeurs qui, chacun à leur manière, on va dire, sont profondément liés à Hambourg. Voici donc Assis und Galatea, avec le chœur de la radio de Hambourg, d'ailleurs on vous salue, le chœur de la radio de Hambourg, l'orchestre de festival de Göttingen, ils sont tous placés sous la direction de Nicolas McKagan.

Un extrait de Assis und Galatea de Georg Friedrich Händel avec les voix de Julia Kleiter et avec les voix du chœur de la radio de Hambourg, l'orchestre des festivals de Göttingen, placé sous la direction de Nicolas McGuggen. Cette version donc Assis und Galatea de Händel de Mendelssohn de 1829. Alors justement, puisqu'on parle de Mendelssohn, on va écouter la musique de Mendelssohn, qui est né ici donc à Hambourg en 1809, dans une famille juive convertie au protestantisme. Et son enfance est rapidement marquée évidemment par la musique, et par Berlin. Mais pourtant, Hambourg demeure vraiment sa ville natale. La tradition de la cité le rattache à toute une histoire dont Telemann Händel et son propre grand-mère, propre grand-père Moses, ont constitué quelques repères. En tout cas, on va écouter l'Octuor de ce Felix Mendelssohn, qui est un génie, je dirais, l'Octuor, donc, que Mendelssohn compose à 16 ans, en 1825. Le scherzo semble presque suspendu, comme ça, rapide, léger, transparent. On y entend déjà le compositeur qui sera quelques années plus tard contribué à la redécouverte de Bach et à la grande renaissance de la musique ancienne. De Hambourg à Berlin, c'est toute une génération romantique qui se met en mouvement, là, en ce moment, dans notre allegretto, à 11h01. Voici donc ce scherzo de l'Octuor à cordes de Mendelssohn avec Thomas Hengelbrock et l'Orchestre symphonique de la radio de Hambourg, bien sûr.

0: L'octuor dans la version orchestrale, octuor à cordes en mi bémol majeur de notre cher Félix Mendelssohn. Nous écoutions le scherzo avec l'orchestre symphonique de la radio de Hambourg, placé sous la direction de Thomas Hengelbrock. À 11h05, voici le Kézak.
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0: Voici donc notre Kézako. On vous donc pose une question, on vous propose aussi trois réponses. Et dans ces trois réponses, il y a une bonne réponse et vous pouvez nous envoyer vos réponses sur le site de francemusique.fr, émission Allegretto. D'ailleurs, ce que je peux vous dire, que c'est un Kézako qui était transformé d'un message d'un auditeur qui vit en Montmorency. Un grand merci d'ailleurs pour votre message. Alors, à Hambourg, dans le cadre du combat contre les tousseurs, ils ont trouvé peut-être une astuce. Alors, qu'est-ce que c'est ? Vous avez trois possibilités. La première, une petite amende pour les tousseurs, ceux qui toussent pendant les concerts. Ça, c'est la première possibilité. Deuxième possibilité, ce sont les bonbons aux plantes qui sont très délicatement posés sur le comptoir, sur le guichet, au vestiaire. Troisième possibilité, l'Elbe Philharmonie ou d'autres salles aussi à Hambourg proposent les strapontins pour les tousseurs près de la sortie de la salle. Vous voyez l'idée. Alors, je répète la question. Comment on essaye de combattre les tousseurs dans les salles de concert, que je sais, ils ne sont pour rien, mais enfin, quand même, ça peut perturber le moment le plus émouvant du concert. Trois possibilités, donc. Petite amende, numéro 1. 2. Les petits bonbons à la menthe ou aux plantes. Et la troisième possibilité, les strapontins pour les tousseurs qui sont donc placés près de la sortie. Je vous laisse réfléchir. Et évidemment, on imagine donc un ferry qui quitte le Hambourg, puisque les symphonies de Hambourg, les symphonies de Brahms, c'est un peu ça. Soit c'est un navire qui arrive, ou soit c'est un navire qui quitte le port de Hambourg. Voici Poco Allegretto de la 3e symphonie de Brahms, avec Alan Gilbert, l'orchestre de la Philharmonie de l'Elbe, évidemment enregistré sur place, dans cette salle absolument géniale de la Philharmonie de l'Elbe à Hambourg.

On n'avait pas l'impression que c'est un ferry qui quitte le port de Hambourg. Alors nous écoutions le Poco Allegretto, c'est-à-dire le troisième mouvement de la troisième symphonie de Brahms, qui est donc né à Hambourg le 7 mai 1833 dans une famille assez modeste. Son père est musicien et joue notamment de la contrebasse. Et puis le jeune Johannes connaît très vite la vie musicale populaire de la ville. Il joue dans les cafés, accompagne les chanteurs, travaille comme pianiste et participe à cette vie musicale quotidienne qui est bien éloignée des salons bourgeois qu'il va connaître plus tard. Ici, nous écoutions donc sa troisième symphonie de Brahms sous la baguette de Alan Gilbert, qui dirige l'orchestre de la Philharmonie de l'Elbe, qui est là donc au bout des docks à Hambourg, absolument magnifique. Et un grand merci pour vos réponses sur le site de francemusique.fr, émission Allegretto. Alors comment on combat l'atout et les tousseurs dans les salles de concert. D'ailleurs, un grand merci pour votre courriel donc, qui nous est venu de Montmorency. Et merci à Alex, Didier, Jean-Jacques, Gertrude et plein d'autres. Alors, ce n'est pas évidemment pas une petite amende, on ne fait pas payer une petite amende aux tousseurs. Ce ne sont pas les strapontins non plus pour que les tousseurs puissent quitter vite la sortie. Ce sont tout simplement les bonbons à la menthe ou aux plantes qui sont proposés dans les vestiaires ou qui sont posés un peu partout donc pour empêcher la toux pestive, comme on dit. Alors on continue avec Hambourg, avec Hamburger Bach, puisque Carl Philipp Emanuel Bach, le deuxième fils célèbre de Johann Sebastian Bach, est né à Weimar, mais il arrive à Hambourg en 1768 pour succéder à son parrain, justement le parrain Georg Philipp Telemann. Voici donc l'Allegro assai qui va toute vitesse, ce deuxième concerto pour violoncelle de Carl Philipp Emanuel Bach avec Jean-Guyen Queyras, ensemble résonantes, et sont tous placés sous la direction de Riccardo Minasi.

Jean-Guy Carras au violoncelle et Riccardo Minasi à la baguette de l'ensemble Résonance pour cet allegro assai du deuxième concerto pour violoncelle de Carl-Philipp Emmanuel Bach. On entend d'ailleurs ce Bach qui est à la fois baroque et classique, avec cette émotion immédiate, les contrastes. On dirait que l'orchestre veut piquer la star au violoncelle et cette expression personnelle absolument géniale. Hambourg, donc, ce Carl-Philipp Emmanuel Bach qui a vécu à Hambourg, et Hambourg est devenu aussi grâce à lui l'un des laboratoires du nouveau langage musical européen. Retour vers la musique de Handel, et nous sommes évidemment toujours à Hambourg. Alors je vous propose d'écouter deux extraits de Almira de Handel, qui occupe vraiment une place, je dirais même historique, assez particulière, puisque c'est là toute première œuvre lyrique de Handel. Elle est écrite à Hambourg, au théâtre de Gänsemarkt, le 8 janvier en 1705. Handel n'a alors que 19 ans. Le jeune compositeur est encore loin du célèbre maître de l'opéra londonien, mais donc lui aussi participe à cette alchimie du laboratoire théâtral à Hambourg. Un mélange de l'allemand et de l'italienne, de la langue italienne. Je vous propose donc d'écouter cette version de l'ensemble qui s'appelle d'abord Acte 6, et juste après l'orchestre du Festival de musique ancienne de Boston. Et on va écouter deux extraits du premier acte de cet opéra donc de Handel qui s'appelle Almira, créé en 1705 à Hambourg. Je trouve ça assez génial, ce Handel qui est à la fois italien, à la fois allemand, un tout petit peu français aussi. En tout cas, voici les plus belles roses et les forêts charmantes, rien que pour vous.

0: 19 ans et déjà séducteur, vous avez entendu cette petite respiration à la fin. C'est là, je dirais, que le moment fondateur où justement un jeune musicien de 19 ans commence à devenir Handel. Ici, nous écoutions donc deux extraits de l'opéra Almira, donc la toute première œuvre lyrique de Handel, qui était créée à Hambourg le 8 janvier 1705. Handel timide et pourtant déjà Handel, opéra Almira. Et nous écoutions les voix de Eugénie Lefebvre dans le rôle de Edilia avec l'ensemble Acte 6. Et juste après, c'était Colin Balzer dans le rôle de Fernando avec l'orchestre du Festival de musique ancienne de Boston placé sous la direction de Paul Odette.
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0: Et nous sommes toujours à Hambourg. Et on va faire un saut de près de deux siècles avec Gustav Mahler. Alors, Mahler arrive à Hambourg en 1891 comme premier chef d'orchestre de Stadttheater. Il reste 6 ans et il transforme pendant 6 ans profondément la vie musicale de la ville. Il dirige l'opéra, il dirige les concerts, il travaille avec les chanteurs, les instrumentistes, avec une exigence devenue vraiment donc légendaire. Mais Hambourg est... La ville, elle est aussi très importante pour Mahler. C'est la ville qui a influencé aussi son travail sur la deuxième et la troisième symphonie. Et la Résurrection est une œuvre gigantesque qui cherche à donner donc une réponse musicale à la question de la mort et de ce qui pourrait lui succéder. Alors, voici donc le final de la Résurrection, c'est-à-dire la deuxième symphonie de Mahler, où la musique s'ouvre peu à peu, dans une vision magnifique, après le tumulte orchestral. Hambourg est donc à la fois pour Mahler un théâtre professionnel et un lieu de maturation artistique. Je vous propose d'écouter cette très belle version du Chœur symphonique de Londres avec l'orchestre. Ils sont tous placés sous la direction de Yannick Nézet-Séguin.

0: quelle version. Le final de la deuxième symphonie de Mahler, Résurrection, avec les voix de Rosa Feola, Isabelle Léonard, le chœur symphonique de Londres, l'orchestre symphonique de Londres, ils étaient tous placés sous la direction de Yannick Nézet-Séguin. Et entre autres, c'est aussi la version qui fait partie de la bande originale du film Maestro, le film qui est sorti il y a 6 ans, le film réalisé Bradley Cooper, qui joue Bernstein, puisque c'est un film biographique sur le compositeur et le chef d'orchestre Leonard Bernstein. Voici les places.
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0: Situé dans le 1er arrondissement de Paris, rue Saint-Honoré, l'oratoire du Louvre accueille régulièrement des concerts en raison de sa remarquable acoustique et de son grand orgue. Alors, le prochain concert verra se produire l'ensemble belge Inalto, fondé en 2012 et dirigé par le cornettiste Lambert Colson, spécialisé dans la musique ancienne et baroque. Inalto fait dialoguer les répertoires vocaux et instrumentaux des 16e et 17e siècles. Nos places sont donc pour le vendredi 2 octobre à 20h30, donc vendredi 2 octobre 20h30, où Inalto interprétera Les Vêpres de la Vierge de Claudio Monteverdi, les amis, chef-d'œuvre de la musique sacrée composé en 1610, à l'époque où Monteverdi est au service de la cour de Mantoue. Nous vous offrons des places, oui, nous sommes comme ça. N'hésitez pas, un petit courriel et vous serez peut-être invités.

Magnifique petit écho de Girolamo Frescobaldi dans cette canzone d'età La Bernardina avec l'ensemble In Alto, avec un T, In Alto, placé sous la direction de Lambert Colson. Ils seront donc vendredi 2 octobre à 20h30 à Paris, à l'Oratoire du Louvre avec les Vêpres de la Vierge de Monteverdi. N'hésitez pas, un petit courriel et vous serez peut-être invité. Retour à Hambourg, encore pour quelques minutes. Et nous sommes au XXIe siècle avec Alfred Schnittke. Son lien avec Hambourg est particulièrement important. C'est là qu'il a passé les dernières années de sa vie. Il s'installe à Hambourg en 1990, il quitte l'URSS, il obtient même la nationalité allemande et il travaille comme professeur à la Musikhochschule à Hambourg. Il collabore, entre autres, il collabore aussi avec le chorégraphe John Neumeier, qui est directeur du ballet de l'Opéra de Hambourg, pour créer son ballet Peer Gynt en 1989. Il crée un opéra, Historia von Johann Fausten, et il est mort, donc Schnittke, à Hambourg, le 3 août 1998. Ce n'est pas seulement un lieu où Schnittke donc a séjourné, c'est sa ville d'adoption, son principal lieu d'activité dans les années 1990. Je vous propose d'écouter, et pourtant Schnittke, il est tellement inclassable, voici donc l'andante du 4e concerto pour violon de Alfred Schnittke, avec son ami Gideon Kremer. Christophe Eschenbach dirige le Philharmonia Orchestra.

La musique de Alfred Schnittke, qui est mort à Hambourg à 11h54, l'andante de son quatrième concerto pour violon, Gideon Kremer, Philharmonie Orchestra, tous placés sous la direction de Christoph Eschenbach. Alors l'ambiance de Schnittke, j'adore. Il est tellement... Il y a plusieurs styles qui se confondent chez Schnittke. Il y a des ruptures, des rapports entre consonance et dissonance, l'ironie, il y a beaucoup d'ironie. Par exemple, dans ses esquisses, il y a l'ouverture et l'enfance de Tchitchikov. Alors, l'ouverture, bon, c'est vraiment très ironique parce qu'il n'y a pas une seule ouverture. Ce sont les ouvertures de partout, on dirait une maison qui a des milliers de portes. Et juste après, on va écouter l'enfance de Tchitchikov pour terminer notre Allegretto Hambourg. Alors je vous rappelle juste qui est Tchitchikov. Alors Tchitchikov, rappelez-vous, c'est le petit douanier très peu attachant, on va dire, des âmes mortes de Gogol, qui donc déclare les âmes mortes pour s'enrichir. Voici donc quelques extraits des esquisses de Alfred Schnittke avec l'orchestre du théâtre Bolshoï placé sous la direction de Andrei Tchistiakov. Mais on se dit au revoir Hambourg.

0: C'était le dernier morceau. Vous faites plutôt penser à Haydn ou Telemann ou Larry Anderson. On avait une grande discussion, justement.
1: Je ne me suis pas posé la question. Je le réécoute et je vous dis demain.
0: Ah, promis.
1: À demain.
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1: La valeur n'attend pas le nombre des années. À 20 ans, toujours étudiante au Conservatoire supérieur de Paris, Stella Almondo sort déjà son second album. Il est consacré à Franz Liszt. Il a été distingué par un très convoité diapason d'or, mais qui est donc cette toute jeune pianiste monégasque au jeu spectaculaire qui donnait ses premiers concerts publics à 10 ans. Stella Almondo sera avec nous tout à l'heure. Notre première invitée décrit dans son nouveau livre avec précision une œuvre de Rachmaninov. Dans le passé, il s'est pris de passion pour le compositeur français méconnu Félicien David. Mais il n'est ni musicologue ni musicien. Mathias Sénard, prix Goncourt en 2015 avec Boussole, revient avec un récit autobiographique, Hôtel Balkan, chez Actes Sud, descente en canoë sur la Sèvre niortaise de son enfance qui devient un pèlerinage intérieur au gré de ses souvenirs.
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1: Bonjour Mathias Sénard.
7: Bonjour.
1: Bienvenue sur France Musique.
7: Merci.
1: Pendant plusieurs années, vous avez été de l'autre côté du micro, à ma place, chez nos voisins, cousins de France Culture. Vous y interrogiez des écrivains. Qu'est-ce que cet exercice vous a appris et vous a-t-il changé comme auteur ?
7: Ah ben d'abord, ça m'a beaucoup appris sur la radio, comment on en fait. Et puis ça m'a aussi beaucoup appris, oui, c'est toujours passionnant de se rendre compte à quel point les expériences d'écriture sont singulières et à quel point elles sont à la fois partageables, c'est-à-dire qu'on peut en parler, mais en même temps impossibles à reproduire, c'est-à-dire qu'elles sont valables que celui qui vous les raconte. Donc c'était toujours passionnant d'entendre des autrices et des auteurs raconter leur... oui, leur rapport à l'écriture, à la lecture, au monde qui les entoure, c'est absolument passionnant. J'ai fait ça pendant 5 ans.
1: Bah nous, on essaie de faire des liens entre les auteurs, les autrices et la musique. Mathias Sénard, notre invité aujourd'hui sur France Musique, autour de midi.

0: Auf dem Fluss, sur le fleuve, extrait du Voyage d'hiver, musique de Franz Schubert sur un poème de Wilhelm Müller, version ici de Cyril Dubois et Anne Le Bozec. Je ne sais pas si vous connaissiez cette version, Mathias Hénard, que vous inspire le Voyage d'hiver de Schubert.
1: Bon, c'est, je pense, un des grands moments, enfin je suis pas le seul à le dire, mais c'est un des grands moments de l'histoire de la musique, cette rencontre entre... c'est amusant parce que d'ailleurs ils se sont jamais rencontrés, c'est pour ça que c'est d'autant plus magique. Schumer a mis en musique deux cycles de Wilhelm Müller, la Belle Meunière et Le Voyage d'hiver. Et c'est certainement son chef-d'œuvre, en tout cas en ce qui concerne le Lied. Et il a reçu, pour ainsi dire, ses poèmes par la poste, il les a lus, non plus, ils ont mis en musique. Et c'est juste absolument incroyable, parce que je pense que le miracle est là, des deux côtés. C'est-à-dire à la fois la simplicité désarmante de ces textes et le génie de cette musique qui sait, justement, sans les prendre, les mettre en voix, sans les transformer, et en multipliant le charme à l'infini. C'est-à-dire qu'on peut réécouter cette série, alors les uns après les autres, séparément, ensemble, et on s'en lasse absolument jamais. Et c'est le sommet, je pense, de l'idée romantique aussi du voyage amoureux, de la mélancolie, et d'une forme de tristesse qui vous prend, en hiver, quand votre bien-aimée vient de vous dire qu'elle ne veut plus vous voir et que vous devez reprendre la route pour rentrer chez vous à pied par le froid.
0: Vous avez été, vous êtes senti un wanderer, un vagabond dans le sens de Schubert ?
1: Non, pas vraiment, non, mais c'est une figure extrêmement importante, bon, bien sûr pour la littérature allemande, mais aussi pour la littérature en général. Est-ce que l'auteur ou le littérateur n'est pas justement le wanderer par définition, celui qui avance, qui se promène, qui se perd dans des paysages, dans des musiques, dans des impressions, dans des souvenirs aussi? Et pour moi, la littérature est très souvent associée au voyage, ou en tout cas au déplacement. Je me suis rendu compte que presque tous mes livres ont à voir avec le déplacement. Tous mes narrateurs sont en mouvement, ou presque. Et oui, cette musique-là, pour moi, ce cycle du voyage d'hiver, résume bien tout ça, voilà, dans toutes ces possibilités.
0: Comme dans Le Voyage d'hiver, Hôtel Balkan, qui vient de paraître chez Actes Sud, elle récite votre cheminement seul sur un canoë en résine rouge, sur la Sèvre niortaise du Marais Poitevin de votre enfance jusqu'à l'Atlantique. Deuxième volume d'un cycle intitulé Mélancolie des confins. Le premier, c'était le Nord. Ici, l'Est, vous évoquez vos souvenirs qui remontent à la surface, les Balkans, l'Orient, Trieste, Sarajevo, Istanbul. Et régulièrement revient ce périple sur ce fleuve banal, écrivez-vous, ce Danube du pauvre, la Sèvre niortaise. Pourquoi avoir entrepris ce périple ?
1: Non, ben c'est un peu un double voyage, c'est-à-dire que pour compenser peut-être le voyage le plus long, le plus évident du texte qui va d'ouest en est, disons, qui va de Venise jusqu'à Istanbul. J'ai compensé ça par quelque chose de plus personnel,
0: qui va d'est en ouest.
1: Qui va d'est en ouest et pas d'est en est, pardon, et qui va dans l'autre sens, en tout cas, et qui va depuis l'intérieur des Deux-Sèvres jusqu'à l'Atlantique, et qui est beaucoup plus personnel, puisque c'est effectivement le lieu de mon enfance. Et donc ça permet de tisser des liens un peu entre ces territoires qui sont de l'ordre du souvenir, de l'école, de ce qu'on a appris, et puis voilà, ce qu'on est devenu par la suite, et le monde de la littérature, du voyage, jusqu'au Bosphore, qui est un peu une limite et aussi un but à atteindre.

0: Yasmina Chaban-Bayramovic, chanson choisie par notre invité ce midi sur France Musique. Mathias Hénard, votre nouveau livre Hôtel Balkan vient de paraître chez Actes Sud. Dans quel état cette chanson vous met-elle ?
1: Ah ben en joie. Ça peut... Alors pas uniquement parce qu'il est question de cette Yasmina qui a l'air absolument incroyable, mais aussi parce que ça me rappelle bien sûr la... les Balkans, l'ex-Yougoslavie, la Serbie, la Bosnie, et ce grand chanteur, cet immense chanteur qui était Chaban Bajramovic, qui est l'étoile des gitans des Balkans,
0: qui le a eu une carrière Rome, comme on dit parfois.
1: Oui, ou le Sinatra Rome, exactement. Qui a eu une, alors avec un, quelque chose en plus, peut-être un peu plus rock que Sinatra, en tout cas dans cet enregistrement-là. Et puis c'est vraiment voilà, quelqu'un qui a eu une carrière immense, qui a chanté aussi bien à Zagreb qu'à Belgrade, qu'à Sarajevo, et qui en chante encore aujourd'hui toutes les radios des Balkans. C'était une immense star, dont la musique est aussi diverse que des Sevdalinke plus mélancoliques, plus traditionnels, que des morceaux qu'on vient d'entendre extrêmement festifs et sur des textes toujours assez attachants en serbo-croate ou en rom, aussi bien l'un comme l'autre, et c'est ce qui lui vaut une immense popularité dans tous ces pays.
0: Hôtel Balkan, c'est le nom d'un hôtel à Trieste, en Italie, point d'entrée de l'Orient, dites-vous, mais aussi un hôtel à Belgrade, un autre à Sofia. Tout revient chez vous aux Balkans, Sarajevo, la Jérusalem des Balkans. Vous avez rencontré Sarah, personnage qui revient dans le livre. Pourquoi tout revient chez vous aux Balkans ?
1: C'est un peu pour moi le centre d'une certaine forme, d'une certaine façon de voir l'Europe. Une Europe de la mixité, une Europe des mélanges des langues, des religions aussi, malheureusement, une Europe douloureuse, une Europe du souvenir de la guerre, une Europe doublement déchirée par, bien sûr, la Seconde Guerre mondiale, mais aussi les guerres d'indépendance, ou en tout cas de la fin de l'ex-Yougoslavie. Donc c'est un souvenir à la fois extrêmement violent pour nous, hein, que cette trace de la guerre, mais aussi voilà, la joie, comme on a pu l'entendre, de la musique, de la poésie, de la rencontre et des plaisirs qui y sont attachés. Donc c'est une région, disons, cette Europe du Sud, depuis Trieste, comme vous l'avez dit, la porte, jusqu'à Istanbul, c'est une région absolument fascinante.
0: Il y a aussi, je ne sais pas si c'est une obsession, mais vous parlez beaucoup, vous cherchez une frontière entre Occident et Orient. Pourquoi rechercher une frontière ?
1: Non, elle est là, elles sont là, les frontières. L'avantage, c'est que parfois, elles sont enterrées, elles sont un peu souterraines. C'est des fils qu'on peut suivre, un peu comme des failles dans des collines ou dans des terrains. On ne les voit pas forcément, elles apparaissent plus sur les cartes, mais on en trouve encore des traces. C'est, par exemple, tous ces poètes ottomans qui, bien évidemment, qui est turc, qui aujourd'hui ont disparu, qui composaient des poèmes en persan ou en turc jusqu'au XVIIIe siècle. Et qui n'ont plus de territoire, qui sont là, qui flottent un peu dans l'air, complètement oubliés dans cet endroit qu'on appelait autrefois la Roumélie, qui aujourd'hui, voilà, est un espace qui va depuis la Bulgarie jusqu'à la Croatie. Et donc retrouver tout ça, c'est pas uniquement une question de nostalgie, c'est aussi voilà, le plaisir d'une archéologie, de voir d'où nous venons, sur quoi nous sommes assis encore aujourd'hui.
0: D'où nous venons, Mathias Hénard, Agnès Varda disait, si on m'ouvrait, on trouverait des plages. Vous, ce sont des fleuves qui vous habitent, qui vous ont construit.
1: Alors le fleuve, c'est j'aime beaucoup les fleuves parce que, bon, d'abord, on se baigne jamais deux fois dans le même, semble-t-il. Donc ça vous donne beaucoup d'opportunités, même en restant au même endroit, hein, de voir passer l'eau et de vous baigner dans beaucoup d'endroits différents. Et puis parce que, voilà, ils vous amènent d'un point à un autre. Ils ont été des moyens de transport qui n'ont aussi pas transporté uniquement que des bateaux ou des poissons, mais aussi des musiques, des livres, des femmes et des hommes, hein, d'un endroit à l'autre. Et donc, ce sont d'immenses artères qui ont construit et façonné ce qu'il y a autour d'eux. Donc on sait que le champion du Danube, c'est l'écrivain italien Claudio Magris, par exemple, qui a écrit le précis définitif sur le Danube. Mais il n'y a pas que le Danube, il y a toutes ces rivières, la Save, par exemple, ou la Sèvre Niortaise, pourquoi pas.
0: Le Danube du Pô, oui. Parce que d'ailleurs, ce rythme fluvial, il a déterminé votre récit. Vous écrivez la répétition du même mouvement simple et doux et propice à la rêverie.
1: Oui, c'est vrai que la rame a ça d'assez fascinant, que comme la marche, elle vous met dans un espèce d'état un peu de méditation.
0: La nage aussi.
1: Alors je nage pas assez longtemps, je pense, parce que les bassins de piscine sont assez courts, mais la rame, en tout cas, vous amène dans une forme de, pas d'hypnose, mais quelque chose qui ressemble, en tout cas de méditation profonde, où finalement on finit par penser pour soi, enfin.
0: Chez vous, il y a peu de points, des digressions, des incises, c'est parfois labyrinthique. Est-ce que vous avez peur parfois de perdre le lecteur ou de vous perdre vous-même? Ou est-ce que vous le recherchez?
1: Non, alors je fais toujours très attention à ne perdre personne, ni moi, ni le lecteur. Alors c'est pour ça que je choisis des voies qui sont... Voilà, sur une rivière, on ne peut pas se perdre, a priori. Il suffit de suivre dans un sens ou dans l'autre, et on sait à peu près où on va. Donc j'avais besoin d'une rivière, justement, pour ne perdre personne.
0: Alors c'est toujours très érudit chez vous, mais il n'y a jamais ce sentiment d'un surplomb du lecteur. Beaucoup de références, et beaucoup de références musicales, toutes sortes de musiques, et celle-ci notamment.

L'île des morts est peut-être le chef-d'œuvre de Rachmaninov. En tout cas, c'est son œuvre pour orchestre la plus significative, la plus jouée de nos jours. Rachmaninov en a eu l'idée en voyant une gravure reproduisant le tableau de Böcklin à Paris en 1907. Une reproduction en noir et blanc. Il semble que cette version monochrome, tout en gris, est inspirée au musicien russe alors installé à Leipzig, ce poème symphonique en contraste et en balancement, poème du passage, de l'eau, de l'arrivée sur une terre définitive, noyée d'ombre, à l'horizon barré de tristes cyprès harmoniques. L'île des morts s'ouvre avec cet arpège de cordes, sur un très lent et très sombre fond grave. Un génial balancement en 5-8, irrégulier et obstiné, où l'arpège des violoncelles s'ancre dans une tonalité mineure assombrie et progresse par degrés conjoints comme une rame qui s'enfonce dans l'eau noire. Le flux « sempre legato » sans accent marqué étire la pulsation et installe une instabilité hypnotique. Le la mineur semble dissous dans l'ombre. Il ne s'affirme jamais, il affleure à peine, retenu au fond des cordes. Où gravitent des ondes voisines, ré mineur, fa majeur et éolienne. La tonalité se dérobe, floue, modale, et dérive comme un centre de gravité sans contour qu'on veuille la rattacher à l'île elle-même ou à la barque qui s'y dirige. On a envie de rejoindre, au gré de la godille, l'île des morts. Les flots, loin de la mer imprévisible de Debussy, du Rhin de toute éternité, du prélude de l'or du Rhin de Wagner, ou du Danube métaphysique, qui sait, de Bruckner, il y aurait tant à écrire sur l'eau en musique. Ou sur le bruit de l'eau avant la musique. Le soundscape, paysage sonore des fleuves. Où je me demande qui aura écrit la valse sur la verte Sèvre, ou le poème symphonique sur une île de la Sèvre, et quel en serait son rythme. J'essaye d'enfoncer ma rame dans l'eau à la cadence de Rachmaninov, le 5-8. Il me faudrait l'entendre. Ce serait plus simple.

0: Extrait de Hôtel Balkan de Mathias Sénard, lu en direct sur France Musique à 12h23 par l'auteur, notre invité ce midi sur France Musique. Comment l'île des morts s'est-elle invitée dans votre récit, dans votre voyage sur la Sèvre niortaise, dans votre pèlerinage intérieur?
1: Bon, en fait, c'est Venise. Bon, à part la méditation sur la mort, en fait, tout ça vient du cimetière de Venise. Alors, est-ce que vous vous souvenez du cimetière de Venise? Il y a donc une île, ce qui est assez rare pour un cimetière déjà, une île un tout petit peu à l'écart de la ville elle-même. Et à partir de là, j'imagine un peu ce qu'il en est de ceux qui ont inspiré ou ont été inspirés par ce cimetière ou ceux qui y reposent. Et notamment, il y a ce tableau d'Arnold Böcklin qui a quelque chose à voir, à mon avis, avec ce cimetière de Venise qui est très célèbre, qui s'appelle l'île des morts. Il y en a au moins deux versions et où on voit une barque arriver vers une île pleine de cyprès et puis à un horizon bouché. Et qui représente bien sûr le dernier rivage, hein, celui dont on ne revient pas. Et Rachmaninoff a vu ce tableau, et alors qu'il était dans un moment très difficile de sa vie, déprimé, il était un peu perdu dans son absence de succès, il savait plus très bien ce qu'allait devenir sa vie à ce moment-là. Je pense qu'il a vu là, il a entrevu là en tout cas quelque chose qui convenait parfaitement à ses cordes, à l'idée même du poème symphonique qui est cette île des morts.
0: Vous avez, sur la page que vous venez de lire, fait ajouter la partition orchestrale, en tout cas la partie des basses, violoncelle, contrebasse, pourquoi ?
1: Oui, parce que malheureusement, elle est imprimée un peu petite, on peut pas lire. Mais parce que plutôt que de le décrire mal, comme je le fais, je me suis dit, pour quelqu'un qui sait la chance de savoir la musique, autant lui mettre directement la partition, qu'il puisse juger presque sur pièce. Et ça me semble souvent dommage enfin, ça m'aurait paru dommage de pas le faire, au sens où on a cette possibilité aujourd'hui, qui est assez facile, d'inclure une image dans un livre. Et je pense que pour, voilà, les gens qui sont musiciens, c'est sans doute une indication bien plus précise, que les descriptions que je peux en faire.
0: L'êtes-vous, musicien?
1: Non, pas du tout.
0: C'est un regret?
1: Un grand regret, oui. J'aime beaucoup la musique, je m'y intéresse beaucoup. J'écris aussi assez souvent sur la musique, mais je la lis très mal et j'ai jamais été un instrumentiste.
0: Comment vous a-t-elle accompagné dans ce périple fluvial ?
1: Disons qu'il y a deux moments à ce périple fluvial. Il y a le périple et le fluvial, ou le périple en lui-même, et puis après l'écriture. Bien sûr, je n'écris pas en ramant. Peut-être la musique, quand on rame, elle est plutôt des évocations intérieures. Enfin, j'ai pas de casque et tout ça. Je profite plutôt des bruits de la rivière et des bruits de la nature quand je suis en canoë. Il y a pas tellement d'accompagnement musical là-dedans. Mais après, en revanche, c'est vrai qu'au moment de construire le récit, là, la musique intervient plus comme objet, mais aussi tout simplement comme le plaisir de l'écoute. Même si j'ai du mal à écouter de la musique en travaillant, parce que je finis par l'écouter et j'arrête de travailler, ce qui est pas du tout productif, en vrai.
0: Autre musique de ce livre, de ce récit, Hôtel Balkan, dont vous avez aussi fait reproduire la partition, la mélodie, c'est cette chanson.

0: Üsküdarak Giderken. Vous vous parlez 10 langues, donc vous pouvez me reprendre.
1: Üsküdarak Giderken, oui, c'est Üsküdar, c'est le nom de d'un des quartiers de la partie orientale du Bosphore, donc à Istanbul. Ah, on est encore en ville, mais de l'autre côté du Bosphore, en Asie. Et cette chanson, qui a toute une histoire, raconte
0: que dans,
1: dans les paroles turques une traversée du Bosphore à la rame, comme c'était le cas au début du XXe siècle, au moment où cette chanson a été composée.
0: Écrivez, vous évoquez, vous mentionnez, vous vous appuyez sur de nombreuses musiques, Mathias Hénard, dans vos livres, hein, au-delà de celui-ci, notamment Boussole, le prix Goncourt en 2015 avec ce musicologue viennois et prix d'Orient. Comment mettre la musique dans un texte ?
1: Alors, la musique apparaît chez moi de plusieurs façons. Bon, d'abord, il y a la musique en elle-même, comme on a vu avec Rachmaninov, ou cette chanson Üsküdarak Giderken, mais il y a aussi le corps du musicien. C'est quelque chose qui m'intéresse de plus en plus, c'est-à-dire celui qui joue de la musique, les moments où on en a joué, les musiciens et les musiciennes, les compositeurs et compositrices, voilà, ce sont aussi des êtres dans ce monde dont on peut raconter l'histoire ou raconter un moment précis. Et j'ai eu la chance de faire, avec le pianiste François Dumont, plusieurs lectures musicales, par exemple, autour de musiciens et de musiciennes du début du XXe siècle, sur, par exemple, Lili Boulanger ou Augusta Holmès, qui sont des textes où je raconte des moments de vie, par exemple, et que François Dumont illustre au piano. Et donc, la musique pour un écrivain, c'est voilà une ressource à la fois en elle-même, comme on peut la décrire, on peut en parler. Et puis il y a aussi l'aventure de la vie de ceux qui l'ont composée ou qui l'ont jouée, qui permet aussi d'en parler.
0: Dans Boussole, on croisait la figure du compositeur Félicien David et son autre symphonie, Le Désert. On en écoutera un extrait tout à l'heure à 13h. On écoutera quelques musiques liées à certains de vos livres. Et donc, la rencontre entre Orient et Occident. Ici, dans Hôtel Balkan, vous évoquez Manuel Manriquez de Lara, qui est à la recherche de romances espagnoles anciennes conservées par les Séfarades. Comment vous les découvrez, ces figures peu connues de la musique? Vous faites œuvre un peu de quasi-musicologue.
1: Oui, si on veut, de musicologue amateur. C'est pas très difficile à trouver. Si on se donne un peu de peine, on tombe dessus assez facilement. Après, il faut avoir l'intérêt, tout simplement, la passion, la curiosité. Je pense que ce qui m'anime aussi, quand je commence à composer un livre, c'est la curiosité, le désir, l'envie de savoir et de rencontrer, justement, des gens nouveaux, comme ce Manrique de Lara, qui a eu un destin de compositeur en Espagne, par la suite, et qui, pendant toute sa jeunesse, on va dire, a parcouru les Balkans et l'Empire ottoman de l'époque jusqu'en Syrie et à Beyrouth pour retrouver,
0: collecter,
1: retrouver chez les Séfarades. Alors Bartok, lui, il le fait en Turquie, dans la République de Turquie, pour des chants populaires. Lara, lui, c'est vraiment les mélodies espagnoles transmises par les Séfarades. Donc, il va se rendre partout où il y a des Juifs qui proviennent d'Espagne et leur demander, tout simplement, « Chantez-moi des chansons. Est-ce que vous vous souvenez de chansons en ladino, c'est en espagnol ? Et quelles sont-elles ?» Et donc, il va les comparer, en faire des classements. Et voilà, tous ces recueils se trouvent encore à Madrid. Et c'est une façon non seulement d'avoir ces romances, ces chansons, de les connaître, mais aussi de voir où se trouvaient les gens qui s'en souvenaient et où elles étaient chantées.
0: À la fin du livre, vous dites « On part pour l'Orient, on n'en revient jamais tout à fait ». Donc vous êtes un peu oriental aujourd'hui ?
1: Orientalisé.
0: Qu'est-ce qui vous fascine dans ces liens, ces enchevêtrements musicaux, notamment entre Ouest et Est, Occident et Orient, dans les deux sens ? D'ailleurs, je me souviens, dans Boussole, vous évoquiez un sultan wagnérophile qui finance Bayreuth.
1: Oui, bien sûr. Non, mais les sultans ottomans étaient de grands... Bon, Abdelhamid II, par exemple, était un grand mélomane. Il avait toute une cour de musiciens qui travaillaient pour lui à Istanbul, de musiciens espagnols, allemands, français et turcs. Donc, oui, moi, ce qui m'intéresse, je pense, c'est justement de voir l'impossibilité de séparer, comme on le fait très artificiellement, l'Est de l'Ouest, l'Orient de l'Occident, et de se rendre compte que même en musique, en architecture, en tout ça, finalement, participe d'un même mouvement culturel. Et il y a beaucoup moins de frontières qu'on peut le croire. Ou en tout cas, c'est très intéressant de les traverser, justement. Et beaucoup l'ont fait avant nous. Beaucoup de musiciens, beaucoup de voyageurs, d'écrivains, de poètes se sont intéressés pour la différence et en ont construit des œuvres inoubliables.

0: le début de l'enlèvement au sérail, de l'ouverture Mozart version René Jacobs avec l'Académie für Alte Musik de Berlin. Bon, là, c'est une turquerie.
1: Oui, mais bon, quand c'est Mozart, on aime bien les turqueries.
0: On est avec Mathias Hénard. Hôtel Balkan vient de paraître chez Actes Sud, votre nouveau livre, récit, autobiographie fluviale, pourrait-on dire. Je vous présente Stella Almondo. Bonjour.
2: Bonjour.
0: Vous avez 20 ans, vous êtes monégasque, encore étudiante au Conservatoire supérieur de musique de Paris, et vous sortez déjà votre deuxième disque autour de Liszt. Il a d'ailleurs remporté ce mois-ci un diapason d'or, c'est presque comme le Goncourt pour vous il y a 11 ans. Dans toute cette vie de jeune pianiste, avec une carrière qui décolle en flèche, est-ce que vous avez le temps, est-ce que vous avez le besoin, est-ce que vous avez le désir de lire ?
2: Absolument. De littérature. La littérature, ça a toujours été une source d'inspiration merveilleuse pour moi. La littérature, l'écriture, le cinéma. Et puis, Franz Liszt a justement un lien particulier, très étroit avec la littérature. Toutes les œuvres que j'ai choisi d'enregistrer sont vraiment tirées de contes, de légendes, de poèmes. Et c'est l'une des raisons principales pour lesquelles j'ai choisi Franz Liszt. Et évidemment, la musique a toujours eu ce lien avec la littérature. Ça la nourrit depuis toujours.
0: Il faut lire Goethe, Dante,
2: exactement,
0: Lamartine, pour jouer Liszt.
2: Ah, absolument. C'est hyper important de se documenter, de lire, de se nourrir aussi de ces histoires. Sinon, si on joue et qu'on ne sait pas de quoi ça parle, c'est un petit peu embêtant.
0: Mathias Hénard, dans Boussole, vous racontiez le passage aussi de Liszt à Istanbul.
1: Tout à fait, oui, bien sûr. Le triomphe de Liszt à Istanbul. Alors, il était arrivé avant son piano. c'était le piano Erard qu'il suivait. Et on savait que Liszt arrivait quand on voyait arriver le piano. Et là, Liszt était arrivé, le piano n'était toujours pas là. Et donc, les Ottomans étaient très ennuyés. Et finalement, bah, le piano a fini par arriver et le concert a eu lieu.
0: On va se quitter, Mathias Hénard, avec votre boîte à musique intime, je vous vole l'expression, comme si on feuilletait rapidement votre album sonore, quelques musiques importantes de votre vie. À chaque fois, c'est vous qui nous dites d'abord de quoi il s'agit et pourquoi cette musique est chère à votre cœur. Voici la première.

0: c'est la chaconne de la deuxième partita de Bach pour violon seul. C'est absolument, pour moi en ce moment, c'est une obsession. Parce que j'écris là-dessus pour une lecture concert au conservatoire de musique de Genève. Et voilà, et je raconte notamment un récital très spécial, justement puisqu'il a eu lieu à Istanbul au tout début du siècle pour le sultan Abdülhamid en 1909, au moment où il est déposé. C'est la dernière musique qu'il écoute quand il est encore sultan.
1: Ce sera quand pour nos auditeurs
0: Ce sera le 30 octobre.
1: Bientôt. Et c'était Isabelle Faust, deuxième musique choisie par Mathias Sénard.

0: Mais alors ça, c'est les variations de Diabelli jouées par Georges Pudermacher. Ça, c'est le premier disque dont j'ai le souvenir, puisque, et même c'est une longue histoire, puisque le premier enregistrement de Georges Pudermacher des variations de Diabelli, qui est un incunable, a été enregistré par mon oncle comme producteur.
1: Ah bon ?
0: Oui, tout à fait. Et donc c'était évidemment un disque qu'on écoutait tout le temps à la maison, et dont je me souviens vraiment de la première à la dernière mesure.
2: Troisième choix.

0: Oui, alors ça, c'est la deuxième passacaille de Buxtehude. Celle pour orgue est beaucoup plus célèbre. Mmh. Celle-là, je l'adore. Parce que, alors, on raconte de Bach que quand il est jeune, un des premiers voyages qu'il fait, alors il part à pied de chez lui, dans le sud de l'Allemagne, et il traverse toute l'Allemagne pour aller entendre Buxtehude. Alors, c'est pas quelque chose qu'on ferait forcément aujourd'hui facilement, se dire, bon, je vais me faire 500 km à pied.
1: Vous allez faire en tout cas la Sèvre, mais pas en canoë.
0: Et donc, j'adore ce compositeur et cette histoire aussi. Voilà, ça tourne autour un peu de mon obsession pour Bach en ce moment.
2: Et pour finir.

0: l'entend pas.
1: On l'entend pas parce que elle est tard d'arriver. Elle est encore en loge là, en coulisses. Elle sort. C'est la grande diva égyptienne Oum Kalsoum, bien sûr, dans un de ses morceaux les plus célèbres, Enta Omri, tu es ma vie. Et j'adore cette ambiance qui est celle du grand orchestre des années 70 du Caire. Ce mélange entre instruments arabes, guitare électrique. Et qui fait ce son aussi hallucinant. Et puis la voix extraordinaire d'Oum Kalsoum sur ses paroles inoubliables. Tu es ma vie.
0: Voilà, et qu'on n'entendra pas. Désolé. Hôtel Balkan, deuxième partie de Mélancolie des confins, ça vient de paraître chez Actes Sud. Merci Mathias Sénard d'être venu sur France Musique.
1: Ben merci à vous.
0: Il est 12h41.
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0: La valeur n'attend pas le nombre des années. À 20 ans, toujours étudiante au Conservatoire supérieur de Paris, Stella Almondo sort déjà son deuxième disque chez Naïve. Il est consacré à Franz Liszt, mais qui est donc cette toute jeune pianiste monégasque au jeu spectaculaire qui donnait ses premiers concerts publics à 10 ans, passé par le télécrochet prodige et qui sait aussi chez Liszt s'abandonner, chanter les phrasés envoûtants. Elle est avec nous jusqu'à 13h. Rebonjour.
3: Rebonjour.
0: Liszt, ange et démon, c'est le titre de ce disque qui commence de façon plutôt diabolique.

0: Le début de la Mephisto Valse numéro 1 de Franz Liszt, Stella Almondo, notre invité ce midi sur France Musique au piano, extrait de cet album qui paraît chez Naïve, Liszt, Ange et Démon. Là, on est côté démon avec Mephisto. Vous écrivez, j'ai pas cherché à lui résister. Qu'est-ce qui vous fascine chez ce démon et dans la façon que Liszt a de le mettre en musique?
1: Alors chez Liszt, évidemment, Mephisto, c'est un diable très espiègle. Il y a vraiment un jeu avec la mort, avec certains thèmes abordés. Et au-delà de sa virtuosité spectaculaire, de sa personnalité incroyable, ce qui m'intéresse vraiment chez Liszt, c'est le pouvoir de la narration, en fait. On dit souvent que le but d'un artiste, c'est de raconter une histoire à son public. Et quand j'écoute Mephisto, que j'ai découvert à 6-7 ans, et ça a été mon obsession musicale, mes tout premiers souvenirs, avec la musique classique, j'ai tout de suite été vraiment marquée par cette imagination débordante, par cette créativité. Et donc je crois que c'est sans doute ça ce qui me fascine le plus chez Franz Liszt.

0: j'entends le côté chantant et vos phrasés aussi dans cette Mephisto Valse. C'est par cette valse donc que Liszt est imposée à vous
1: Tout à fait, et le piano je dirais même, puisque j'ai pas grandi dans une famille de musiciens. À la maison on écoutait du Jerry Lee Lewis, du Elvis Presley, et lorsque j'ai découvert Liszt, je me suis dit mais c'est fantastique, il y a la même énergie que dans le rock'n'roll, mais il y a les histoires en plus, et puis il y a ce contraste, Ange et Démon, c'est à la fois le côté mystique et spirituel qui a été très très important chez Liszt, puisqu'il a fini par se faire appeler l'abbé Liszt, et puis voilà cette profondeur émotionnelle qui est vraiment très très puissante chez lui.
0: Liszt, une force, ajoutez-vous dans le livret, quand vous êtes au piano, qu'est-ce que vous ressentez de cette force ?
1: Alors Liszt, c'est toujours une prise de risque quand on en joue sur scène, puisqu'on a beau l'avoir travaillé pendant des heures et des heures, il y a une espèce de force surnaturelle lorsqu'on la joue qui nous habite. Je ne saurais pas comment l'expliquer avec des mots, d'ailleurs des mots pour décrire cette musique, c'est très compliqué d'en trouver. Mais je dirais que oui, il y a une énergie, il y a une fougue aussi, une fougue qu'on peut associer à la jeunesse, mais une force assez spectaculaire dans sa musique. Et j'insiste aussi sur sa musicalité, puisque Liszt, voilà, il est souvent associé à cette virtuosité extraordinaire, mais franchement, c'est pas ce qui m'intéresse le plus.
0: Et puis, il y a un abandon. Il faut
1: tout à fait,
0: réussir
1: oui.
0: à s'abandonner. C'est peut-être
1: oui,
0: ce qu'il y a de plus
1: difficile. Oui, il faut s'abandonner entièrement. Et il n'y a pas de demi-mesure chez ce compositeur. Et c'est tout de suite ce que j'ai ressenti, d'abord en tant que personne qui écoute Liszt. Et puis, lorsqu'on est au piano, en effet, on ne peut pas mentir.
0: Stella Almondo, pourquoi avoir voulu construire ce disque autour de cette opposition ange-démon ?
1: Eh bien, pour moi, ça caractérise vraiment les œuvres que j'ai choisies. On a vraiment cette dualité, même dans la vie de Franz Liszt. C'était la toute première rockstar qui a jamais existé. Il avait les cheveux longs, des admiratrices, il a voyagé dans toute l'Europe. Et malgré ça...
0: Jusqu'à Istanbul.
1: Exactement, jusqu'à Istanbul. Et malgré ça, il était quand même consommé par une grande foi. La religion était très très importante pour lui. Et donc, il y a cette dualité qu'on retrouve dans son œuvre. Et Ange et Démon, ça fait référence aussi justement à ce mysticisme.
0: Vous évoquiez le récit, les histoires que vous vous racontez. On va écouter Liebeslied, chant d'amour. Quelle est l'histoire ici ?
1: Eh bien, déjà, ce qu'on peut dire dans cette œuvre, c'est que Liszt n'est pas seulement un compositeur de génie, c'est aussi un transcripteur de génie, puisque cette mélodie n'est pas de lui. Et c'est une déclaration d'amour au piano aussi. Évidemment, c'est Robert Schumann qui parle de ses sentiments. On est dans le romantisme le plus absolu. Et Liszt le traduit très bien pour son piano.

0: Widmung, Liebes Lied, hein, ce lead de Robert Schumann transcrit par Franz Liszt, Stella Amando, autre extrait de cet album. Je le disais, vous avez 20 ans, vous êtes toujours étudiant au Conservatoire de musique de Paris supérieur. Quand on vous écoute ici, on se dit, mais qu'est-ce que vous avez encore à apprendre ?
1: Oh là là, on a toujours à apprendre. Et je pense que d'ailleurs, c'est ce qu'il y a de plus beau dans le métier de musicien, c'est qu'il y a toujours des compositeurs à découvrir, il y a toujours de la nouvelle musique. Et on est habité par cette curiosité. Mathias Sénard en parlait justement, cet émerveillement continu de la musique. Et on vit dans cette sorte de bulle magique avec des compositeurs qui ont écrit la plus belle musique. Donc il y a encore à apprendre.
0: Premier concert public à 10 ans, être une enfant prodige, est-ce que ça vous a privé de quelque chose, d'une enfance, d'une jeunesse normale ?
1: Alors non, j'ai eu une jeunesse assez normale, je pense, comme je vous dis, j'ai écouté beaucoup d'autres choses que du classique, et au-delà de ça, la musique a vraiment toujours été une amie pour moi. Enfin, le piano, ça a toujours été mon confident. Et justement, quand on est musicien, on a cette chance que peu importe les événements de la vie, peu importe ce qui se passe, on a notre refuge, on a notre piano. Et moi, ça a toujours été une évidence de devenir pianiste. Et ça a été toujours un plaisir même.
0: C'est-à-dire dès 6-7 ans ?
1: Ah, même avant. Je ne sais pas pourquoi d'ailleurs. C'est mystérieux puisqu'il n'y a pas de musicien dans ma famille. Mais à l'âge de 3 ans, j'ai demandé pour Noël un petit piano. Donc j'avais un tout petit jouet sur lequel je reproduisais des musiques Disney. Et à partir de ce moment-là, je savais que le piano allait vraiment faire partie de ma vie.
0: Pourquoi vous avez participé à ce concours prodige, ce télécrochet ?
1: Eh bien, justement, c'était un rêve d'enfance, en fait, pour moi, cette émission. Je la regardais dès la toute première saison, et c'était un rêve de jouer devant Gauthier Capuçon, avec qui j'ai pu partager la scène après. Et voilà, je l'ai vraiment vécu aussi avec un regard d'enfant, quand on arrive, qu'on va sur le plateau, qu'on voit les micros, l'équipement, les lumières, le plateau télé. On apprend beaucoup, et je pense que c'est une émission qui m'a apporté, oui.
0: Je le disais, c'est votre deuxième album. Oui. À 18 ans, le label Naïve est venu vous chercher pour enregistrer un premier album. C'est pas banal, comment ça s'est fait ?
1: Ah bah, j'ai beaucoup de chance, ça s'est fait, puisque justement, on m'a donné cette chance, on a cru en moi très tôt. Et c'est vrai qu'avec Naïve, c'est une collaboration du coup, qui dure depuis quelques années, et ça se fait... Enfin, de manière assez extraordinaire, puisque justement, à chaque fois, pour parler de nouveaux projets, ils me soutiennent énormément. Et donc, ce premier album, ça s'est fait assez naturellement avec des compositeurs que j'adore.
0: Notamment Félix Blumenfeld,
1: oui.
0: Qui est rarement enregistré.
1: Tout à fait.

0: Un prélude de Felix Blumenfeld, c'était sur votre premier album, Stella Almondo, il y a 2 ans déjà, chez Naïve, un album tout rouge, si je me souviens bien.
1: Exactement.
0: De quoi vos rêves de pianiste de 20 ans qui a la vie devant elle, de quoi sont-ils faits?
1: Oh, il y en a beaucoup. Je pense que le rêve premier, c'est de continuer à partager la musique avec le public, de monter sur scène. Et à chaque fois qu'on monte sur scène, c'est une expérience différente, nouvelle. C'est de découvrir des nouveaux compositeurs. Il y en a beaucoup, même

0: C'est le troisième concerto par Rachmaninov dans une version de Volodos. Évidemment, le concerto qui m'a accompagnée pendant des années.
1: Vous l'avez joué cet été ?
0: Exactement.
1: À Royan.
0: J'ai eu la chance de le jouer devant 50 000 personnes et ce final, à chaque fois, il me met les larmes aux yeux. Il est magnifique.
1: C'était un souvenir de votre grand-père
0: Exactement. Bah, j'ai découvert ce concerto au moment où j'ai perdu mon grand-père, qui était vraiment quelqu'un de très important pour moi. Et Royan, c'est la ville où il a appris à nager, où il a vécu. Donc de le jouer sur cette plage, c'était incroyable.
1: Alors, deuxième choix.

0: Eddie Mitchell. Oui, mais je sais, ça peut en surprendre.
1: Mais moi, je suis ravie que vous ayez choisi Eddie Mitchell, mais ça peut surprendre de la part d'une jeune femme de 20
0: Bien
1: ans.
0: Bien sûr, mais écoutez, Eddie Mitchell, c'est mon tout premier amour. Je collais des photos de lui dans mon journal intime, dans ma chambre. J'étais folle d'Eddie Mitchell, je lui vouais un culte, si bien que pour mes 10 ans, ma mère m'a emmenée à Paris pour le voir en spectacle. Et tenez-vous bien, elle m'a balancée sur scène pour que j'aille lui faire un câlin et que je lui remette une lettre d'amour que je lui avais écrite. Donc j'en profite, Eddie Mitchell, si tu écoutes, tu restes le numéro 1.
1: Eddie Mitchell est liste ensuite.
0: Oh oui, oui, oui.
2: En province ressemble un peu à un dimanche.
1: Merci Stella Almondo d'être venue sur
0: Merci.
1: 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À très bientôt. 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
1: Et ce midi dans la playlist, je vous propose de prolonger la conversation avec notre invité Mathias Hénard. Ses livres, on le disait, regorgent de musique dans Boussole, qui avait remporté le Goncourt en 2015. Il évoque notamment Félicien David, ce compositeur du désert, oratorio qui évoque la rencontre entre l'Orient et l'Occident. Premier grand musicien oriental, écrit-il, oublié comme tous ceux qui se sont consacrés corps et âme au lien entre l'Est et l'Ouest, rarement joué aujourd'hui, peu enregistré et pourtant adulé par les compositeurs de son temps comme ayant brisé quelque chose, comme ayant fait naître un grondement neuf, une sonorité nouvelle. Voici le début du désert de Félicien David avec le Chœur Accentus et l'Orchestre de Chambre de Paris dirigé par Laurence Aquilbet.

L'entrée au désert, début du désert de Félicien David, le Chœur Accentus, l'orchestre de chambre de Paris, dirigé par Laurence Equilbet. Félicien David, très présent dans Boussole, le livre de Mathias Hénard, qui était notre invité il y a quelques minutes, Goncourt en 2015, un livre où apparaît aussi Gustave Mahler. Il écrit ceci: la vie est une symphonie de malheur, elle ne revient jamais en arrière, ne retombe jamais sur ses pieds. Dans le livre, le narrateur pense aussi au Kinder Totenlieder, ses chants sur la mort des enfants, et puis au lien terrible entre ces poèmes de Rückert et la mort ultérieure de la fille du compositeur, ce qui donne une dimension tragique à l'œuvre a posteriori. Voici l'un de ces Kinder Totenlieder: Auf denk ich, sie sind nur ausgegangen. Je me dis souvent qu'ils sont simplement sortis.

Auf den Küch, sie sind nur rausgegangen, l'un des Kinder Toten Lieder de Gustav Mahler, c'est la voix de Christa Ludwig, le Philharmonie Orchestra dirigé par André van der Notte. Toujours dans Boussole, ce livre de Mathias Hénard qui était avec nous tout à l'heure sur France Musique, l'écrivain évoque une pièce de Liszt inspirée de Lamartine. Il s'agit de Bénédiction de Dieu dans la solitude, extrait des harmonies poétiques et religieuses. En voici le début.

0: Le début de Bénédiction de Dieu dans la solitude, extrait des harmonies poétiques et religieuses de Franz Liszt sous les doigts d'Aline Piboul. Autre référence musicale d'ailleurs, De boussole de Mathias Hénard, son nouveau livre Hôtel Balkan vient de paraître chez Actes Sud. Il était avec nous il y a une heure pour en parler, entretien que vous retrouvez sur l'application Radio France et le site de France Musique dans l'onglet L'invité du jour. Voilà, autour de midi, c'est fini pour aujourd'hui. À la technique et à la réalisation, nous étions avec Stéphane Poitevin. Julia Macarez et Flora Sternadel ont préparé cette émission dans quelques minutes, du violoncelle avec François-Xavier Chemchak. Mais à 13h23, voici Anne Montaron.
1: Le compositeur de la semaine dans nos brèves sonores est Jérôme Neutinger. Pour le feuilleton de France Musique, il avait imaginé en 2020 une pièce de musique concrète baptisée « Éloge des ruines » et dédiée à la mémoire du batteur australien Sean Baxter, disparu cette année-là. Les cinq volets d'Éloge des ruines ont été pensés, élaborés, peaufinés dans la solitude pendant la période de confinement, période dont nous avons tous et toutes le souvenir évidemment. Comme toute musique de studio, Éloge des ruines résulte de multiples manipulations sonores à partir de sons glanés sur des disques vinyles et des bandes magnétiques, une matière foisonnante qu'il a fallu ensuite sélectionner et mixer pour répondre aux contraintes de temps de nos émissions.
2: J'avais quasiment fini la pièce et puis après j'ai changé. C'est arrivé après la mort d'un ami, Sean Baxter, à qui la pièce est dédiée, un ami australien. Et en fait là, la première et la dernière pièce, elles sont vraiment basées sur des sons qui lui appartiennent. D'où cette espèce d'écho qu'il y a entre la première et la dernière partie où là vraiment c'est un écroulement de son jeu et en même temps de l'instrument percussif qu'on retrouve et qui là pour le coup conclut vraiment la pièce. D'où le titre, Éloge des ruines, parce que pour moi, il y avait cette idée, non pas de destruction, mais de dégradation, une forme d'écroulement de la matière, où on va aller jusqu'à un arrêt final, qui est presque aussi rendu audible par la pointe de lecture qui s'arrête sur le disque. Il y a quelque chose aussi comme ça de très physique par rapport aux objets utilisés.

0: Éloge des ruines, premier volet, une musique jaillie de l'imagination de Jérôme Neutinger et mixée dans son propre studio à un moment où la musique ne pouvait s'envisager que dans l'isolement total, je parle des confinements de l'année 2020. Cette suite de musique concrète porte l'empreinte forte du jeu instrumental du batteur australien Sean Baxter, disparu en 2020 et à qui Jérôme Neutinger a voulu rendre hommage.
1: Alors Sean, c'était une espèce de punk philosophe, improvisateur et activiste, quelqu'un qui a fait énormément pour la scène de Melbourne, qui a organisé beaucoup de concerts, une série notamment qui s'appelait le Make It Up Club. Et puis Sean, c'était incroyable parce qu'on pouvait parler d'un dernier disque d'un groupe de métal, mais après on pouvait complètement parler de Foucault, de Debord ou d'Artaud, et il y avait quelque chose. Et donc il y avait toujours des discussions très, très dynamiques et très riches dans l'échange.
0: Deuxième pièce du puzzle, deuxième volet d'Éloge des ruines, demain.
2: À demain, Anne Montaron, c'est France Musique que vous écoutez, il est 13h28. Bonjour François-Xavier Chemchak.
3: Bonjour Jean-Baptiste Urbain, dites-nous quelques mots sur le programme de demain.
2: Eh ben, on sera avec la cinéaste Jeanne Herry pour son nouveau film Garance, et on sera aussi avec la gambiste Lucille Boulanger, nouveau disque
3: Garance,
2: et spectacle équestre avec Bartabas.
3: Très bien, Garance, c'est le nom d'une fleur, rouge comme vos roses.
2: Garance, on m'appelle Garance. À demain.
3: À demain.
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3: Bonjour et bienvenue, voici les essentiels du violoncelliste Jian Wang. 1h30 en votre compagnie pour faire plus ample connaissance avec ce musicien à la fois discret et absolument admirable. Jian Wang qui, comme son nom l'indique, est originaire de Chine. Il a vu le jour en plein cœur de la Chine en 1968. Il avait donc 35 ans en 2003 lorsque Jian Wang enregistrait pour Deutsche Grammophon les suites pour violoncelle de Jean-Sébastien Bach.

La musique ne prend vie que lorsqu'on comprend l'humanité qui en est la véritable source. Voilà ce que déclarait Jian Wang en 2019. Lui qu'on vient d'entendre ici dans le tout début des suites pour violoncelle Jean-Sébastien Bach, le célèbre prélude de la première suite en sol majeur BWV 1007. Jian Wang, avec lui qui nous allons passer cette heure et demie en compagnie de compositeurs comme Boccherini, Brahms, Chopin, Haydn ou encore Edward Elgar. Lui que le monde a découvert tout jeune garçon, à l'âge de 10 ans, dans un documentaire intitulé « De Mao à Mozart ». C'était à la toute fin des années 70, un documentaire qui suivait le parcours du violoniste Isaac Stern dans la Chine post-maoïste. Et peu à peu, ce petit Jian Wang a fait son chemin, passant par les États-Unis, recevant les leçons d'Aldo Parizo, dont on dira quelques mots un peu plus tard. Et puis tout d'abord, les leçons de son père, violoncelliste, puisque c'est comme cela qu'il a appris la musique. Mon père était violoncelliste, sans lui je ne serais pas devenu musicien. Je suis trop paresseux de nature et j'aurais probablement pas eu l'intelligence nécessaire pour bien jouer du violoncelle. Mon père m'a si bien enseigné dès le début que j'ai pu compenser beaucoup de mes lacunes. Fin de citation. Jian Wang que voici dans une partition de Luigi Boccherini qui a tant fait pour le violoncelle. C'est le 9e concerto pour violoncelle de Boccherini, en tout cas un extrait de cette partition accompagné par la Camerata Academica de Salzbourg.

C'est en 2003 pour Deutsche Grammophon que Jian Wang faisait ainsi résonner la musique de Luigi Boccherini, extrait de son 9e concerto en si bémol majeur avec la Camerita Academica de Salzbourg. Je le disais, naissance en 1968 dans la Chine de Mao, 2 ans après la révolution culturelle. Et c'est à l'âge de 16 ans que Jian Wang se dirige vers les États-Unis pour s'installer à l'université de Yale, où il devient élève, après avoir été élève de son père, élève d'Aldo Parisot, violoncelliste d'origine brésilienne qui a profondément marqué notre héros du jour. Mon professeur Aldo Parisot était l'un des plus célèbres professeurs de violoncelle. Sa classe était formidable, composée de jeunes talents venus du monde entier. J'étais le plus jeune et écouter mes camarades jouer avec autant de talent m'a beaucoup appris. Monsieur Parisot était un professeur exceptionnel. Il ne cherchait pas à ce que ses élèves jouent comme lui. Son objectif était plutôt de nous aider à devenir la meilleure version de nous-mêmes. On ne peut pas deviner qui a étudié avec lui en nous écoutant, car nous jouons tous différemment. C'est un grand compliment pour un professeur. J'ai tout de suite remarqué que les gens autour de moi cherchaient à raconter leur propre histoire plutôt que d'apprendre des schémas pour y faire entrer la musique. Il y a une forme technique, certes, mais la musique est libre et personnelle. Il était comme un père pour moi. Son immense expérience, acquise tout au long de sa carrière de soliste, m'a été d'un grand secours.

C'est au milieu des années 90 que Jian Wang interprétait les trios de Johannes Brahms avec le violoniste Augustin Dumay et la pianiste Maria João Pires. En l'occurrence, ici un extrait du premier trio, opus 8 en si majeur de Johannes Brahms, son extraordinaire et intemporel Adagio. Sans le savoir, pendant des années, le fait d'avoir été choisi par Isaac Stern pour figurer dans son film de Mao à Mozart a clairement changé ma vie. Ma rencontre avec Maria João Pires et Augustin Dumay a ensuite lancé ma carrière en Europe, me permettant de jouer et d'enregistrer avec le grand Claudio Abbado et l'Orchestre Philharmonique de Berlin, et d'être le premier musicien chinois à signer un contrat d'exclusivité avec Deutsche Grammophon. Je suis fier d'avoir contribué au développement de la musique classique en Chine en étant soliste lors de la plupart des tournées de première en Occident des grands orchestres chinois. J'ai également inauguré de nombreuses salles de concert. J'ai été le premier artiste en résidence au Centre National des Arts et du Spectacle de Pékin et à l'Orchestre Symphonique de Shanghai. À ce jour, je suis le violoncelliste qui s'est produit le plus souvent avec tous les orchestres chinois. Fin de citation. On aura l'occasion d'entendre justement Jian Wang avec un orchestre et pas des moindres. C'est cet Orchestre Philharmonique de Berlin dirigé par Claudio Abbado aux côtés du violoniste Gil Shaham. Mais en attendant, voici sur France Musique un autre extrait des suites pour violoncelle de Jean-Sébastien Bach.

Outre le violoncelle, l'une des choses les plus importantes que j'ai faites dans mon enfance était de lire une quantité de livres chinois. Parfois au lit, sous les couvertures, avec une lampe de poche. Je ne me considère pas comme un érudit, mais j'ai une bonne connaissance de l'histoire et de la culture chinoise. Et bien dans la musique de Bach, on retrouve beaucoup de traits de l'éthique chinoise. Être humble, souhaiter sans désirer, aimer sans posséder. Comme j'ai grandi avec ces valeurs, elles me sont chères. La musique de Bach, quand je l'écoute, me confirme tout cela. Je n'ai aucune idée de ce que ressent un Allemand, mais je peux vous dire que Bach a vraiment trouvé des résonances en moi et que je comprends à ma façon ce qu'il essaie de dire. Je ne suis pas complexé par le fait de ne pas être allemand ou de ne pas avoir les croyances religieuses de Bach. Je me sens très confiant parce que sa musique me touche si profondément. Voilà ce que déclare Jian Wang, qu'on écoutait ici dans deux gavottes de la quatrième suite.

Travailler avec Claudio Abbado a été une expérience très enrichissante. J'ai particulièrement apprécié de voir son évolution après son opération. J'ai collaboré avec lui avant et après sa maladie. Il est venu enregistrer avec moi un peu après ses interventions. Son attitude, sa musicalité, tout cela ne pouvait être décrit que comme le regard d'un ange, empreint d'amour, de bienveillance. Rares sont ceux qui peuvent égaler la chaleur, la douceur et la transcendance qu'il a dégagée de sa musique vers la fin de sa vie. Très bel hommage de Jian Wang au chef d'orchestre Claudio Abbado qui était ici à la tête de l'Orchestre Philharmonique de Berlin dans le final du double concerto opus 102 de Brahms. Jian Wang au violoncelle, Gil Shaham au violon, Jian Wang qui répondait au site Interlude avec une question sur son identité chinoise, occidentale, multinationale. La réponse est très claire, je me sens pleinement chinois, même si j'ai été fortement influencé par la culture occidentale. Je n'ai jamais souhaité être perçu comme non-chinois. J'ai la chance d'avoir vécu dans tant d'endroits. Souvent, le simple fait d'être quelque part suffit à modifier notre perception des choses. Mes idées et ma vision du monde sont peut-être multiculturelles, mais mon identité restera toujours 100% chinoise.

Presenting Jian Wong, c'est le titre de cet enregistrement réalisé en 1990 à Los Angeles. Il avait 22 ans donc lorsqu'on le présentait au grand public à travers ce premier enregistrement réalisé pour la maison de disques Delos. Jian Wong qui jouait ici la sonate pour violoncelle et piano de Frédéric Chopin, sonate conçue pour le violoncelliste français Francôme. Et c'est le mouvement numéro 2, scherzo de cette partition, l'opus 65 de Frédéric Chopin qu'on écoutait là, partition de 1846, interprétée donc par Jian Wong avec au piano Carole Rosenberger. On revient un petit peu en arrière dans l'histoire de la musique avec un des grands chefs-d'œuvre du violoncelle. C'est le premier concerto de Joseph Haydn. Jian Wong l'a enregistré à la fin des années 90 avec l'orchestre Gulbenkian de Lisbonne sous la direction de Muay Tang.

C'est le violoncelliste Jian Wang que l'on entendait ici dans le premier mouvement du premier concerto en do majeur de Joseph Haydn avec l'orchestre Gulbenkian de Lisbonne dirigé par Muhai Tang. Jian Wang qui dit avoir été très marqué par le film Tous les matins du monde d'Alain Corneau, sorti en 1991 et qui évoque le personnage de Sainte Colombe, interprété par Jean-Pierre Mariel, ainsi que celui de Marin Marais, joué par les Depardieu, Gérard et Guillaume. Ce film a joué un rôle de catalyseur pour moi. La scène qui m'a beaucoup touché est celle où Sainte Colombe s'assoit et commence à jouer de la viole de gambe en songeant à sa femme qui vient de mourir. La simplicité de la musique, le sentiment organique qu'elle dégage m'ont fait venir les larmes aux yeux. À partir de ce moment-là, j'ai écouté beaucoup de musique baroque. Je la trouve très proche de la poésie chinoise. Certains concertos sont comme des romans et racontent des histoires fascinantes, fabuleuses. On a un sentiment très différent lorsqu'on lit un poème chinois de 20 caractères. Dans 4 lignes de 5 caractères réside un univers miniature, si dense et pourtant si simple. Un tel poème vous donne l'impression d'un monde beaucoup plus logique. »

0: Alors qu'il joue d'habitude sur un violoncelle Amati de 1622, c'est sur un Giovanni Grancino de 1698 que Jian Wang a enregistré les suites pour violoncelle de Jean-Sébastien Bach, notamment cette troisième BWV 1009 dont on écoutait les deux bourrées.
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0: J'ai commencé à vraiment réfléchir à la technique du violoncelle en regardant un documentaire de la chaîne National Geographic sur les gorilles. Les gorilles, ce sont des machines exceptionnelles, totalement inconscientes de la mécanique de leurs mouvements. Ils sont si fluides, si détendus. C'est à ce moment-là que j'ai eu une révélation concernant mon jeu. Mon objectif est devenu d'être totalement naturel et instinctif dans l'utilisation de mes mains. Face à un passage technique difficile, je visualise le placement de mes doigts, puis je m'efforce de guider mon corps vers les mouvements. Je détermine la durée d'un temps et mes doigts suivent en s'adaptant aux notes. Pour y parvenir, je pratique lentement les gammes afin que mes mains adoptent la bonne position et apprennent instinctivement où se placer. Je n'utilise pas de métronome car je souhaite développer un contrôle rythmique inné. Voilà donc l'influence des gorilles sur le jeu de Jian Wang. On l'entend peut-être ici dans cet extrait du concerto pour violoncelle d'Edward Elgar.

C'est Vladimir Ashkenazy qui dirigeait l'orchestre symphonique de Sydney pour accompagner le violoncelle de Jian Wang dans ce concerto opus 85 d'Edward Elgar. Quand j'étais petit, je ne faisais que des exercices. En grandissant en Chine, nous utilisions des partitions de violon recopiées à la main. Il n'y avait pas de partition pour violoncelle. Les études pour violoncelle étaient également inexistantes et les exercices que j'apprenais étaient écrits pour le violon. Et puis plus tard, j'ai découvert, grâce à mon père, la musique de Jean-Sébastien Bach. Pour moi, c'était joli, mais trop compliqué. Il n'y avait pas autant de mélodies que dans d'autres œuvres pour violoncelle. J'ai commencé à jouer Bach en public quand j'avais 9-10 ans. Pas les suites entières, mais deux ou trois mouvements. Puis on m'a vu dans le film de Mao à Mozart et je suis devenu l'enfant qu'on exhibait et qu'on faisait jouer 3 ou 4 fois par semaine. Je me souviens qu'un jour, je jouais du Bach pour un groupe de musiciens néerlandais et j'ai eu un trou de mémoire. Je me suis mis à pleurer sur scène. Une trentaine de ces néerlandais se sont précipités vers moi, m'ont serré dans leurs bras, m'ont embrassé, si bien que j'étais encore plus gêné. L'un d'eux m'a dit, on me l'a traduit plus tard, « C'est la chose la plus difficile à apprendre par cœur. Il ne faut pas avoir honte. Tu as très bien joué. » Fin de citation. Jian Wang, qui ensuite va faire plus ample connaissance avec ses musiques, devenues pour lui un refuge pour son âme. Je sais que ça peut paraître un peu naïf, mais c'est la musique que je joue pour moi-même, cette musique de Jean-Sébastien Bach. Quand je suis aux prises avec de nombreux concertos, quand je suis fatigué de travailler, quand je suis lassé de la musique, je joue Bach pour moi. Alors tout devient pur et ma sensibilité revient. Alors on l'a entendu à plusieurs reprises dans la musique de Jean-Sébastien Bach, Jian Wang, mais le voici qui nous prend un peu à contre-pied, accompagné par une guitare.

C'est à un certain Konrad Radosnik que l'on doit cette transcription d'un extrait de La Vida Breve de Manuel de Falla, danse espagnole de Manuel de Falla jouée par Jian Wang au violoncelle et Göran Zölcher à la guitare. Extrait d'un disque Deutsche Grammophon paru il y a 20 ans sous le titre Rêverie. Je pensais qu'il serait bien d'avoir une autre instrumentation et mon choix s'est porté sur la guitare en raison de sa sonorité extrêmement intime. Et pour faire l'enregistrement, j'ai travaillé consciencieusement pendant plusieurs mois afin d'obtenir du violoncelle une sonorité différente. J'ai essayé de retrouver la pureté et la simplicité de la guitare. Si j'utilisais trop de vibrato, la sonorité paraissait trop riche et trop dramatique et couvrait complètement la guitare. La guitare de Göran Zölcher qui, lui, de son côté, déclare « Bien qu'il puisse être un grand musicien romantique, Jian Wang a également une espèce de vision pure asiatique de la musique que j'apprécie vraiment. » Et ce duo, on va le retrouver sur France Musique dans une célèbre mélodie de Gabriel Fauré.

Après un rêve, mélodie de Gabriel Fauré dans cet arrangement pour violoncelle et guitare, c'était donc Jian Wang et Göran Zölcher, un enregistrement qui a peut-être été diffusé dans l'émission Guitare Guitare de notre ami Sébastien Linares que je vous recommande. Et on va terminer cette émission avec du Mozart pour retrouver ce trio qui a été très marquant dans la vie et dans la carrière de Jian Wang avec la pianiste Maria Joao Pires et le violoniste Augustin Dumay. On les entendait tout à l'heure dans la musique de Brahms, les voici mozartiens. C'est le Köchel 502, je vous propose d'écouter sur France Musique avec son troisième mouvement, Allegretto.

0: Ravi d'avoir partagé avec vous cette heure et demie en compagnie de ce merveilleux musicien Jian Wang, violoncelliste qui était ici aux côtés d'Augustin Dumay au violon. Maria João Pires au piano, un extrait du trio Köchel 502 de Mozart.
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0: Bonjour Lionel Esparza.
2: Bonjour François-Xavier Chumchak. Et demain, qu'est-ce qu'on fait?
0: Demain, première de deux émissions consacrées à la mezzo-soprano Elina Garancha.
2: Oh, ça va être beau ça.
0: Oh, oh là là, oui. Du grand, du lyrique. Super.
2: À demain.
0: À demain.
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2: Bonjour à tous. On a déjà consacré une émission à la sérénade il y a un an et demi, mais le genre est tellement riche qu'on va y revenir aujourd'hui.

Le final de la 12e sérénade de Mozart, son Köchel 388, par Philippe Hervaigue et l'Orchestre des Champs-Élysées, enfin quelques membres de cet orchestre. Précisons l'ouverture de cette émission, mais tout le monde le sait, que Mozart était un maître en sérénade, et plus généralement en cassation, menuet et autres contredanses. Il y a excellé, avec une capacité unique qui était la sienne, à transcender des genres qui au départ sont un peu secondaires, des genres de circonstances, et dans le cas de la sérénade, même d'extérieur. Ainsi celle qu'on vient d'entendre, qui date de 1782 et qui relève de ce qu'on appelle l'harmonie musique, c'est-à-dire la musique pour vent, sortie semble-t-il des tavernes et des harmonies militaires viennoises. Mozart fera d'ailleurs de l'œuvre qu'on vient d'entendre un quintet quelque temps après, c'est dire qu'il l'a trouvé réussi. Alors la sérénade n'est pas seulement un genre d'extérieur, mais aussi un genre populaire souvent, enfin qui fait appel aux traditions musicales. Ici on part en Espagne avec Isaac Albéniz.

Si ça craque, c'est pas qu'on est au coin du feu, comme le disent certains, mais tout simplement que l'enregistrement daté de 1936, c'est Ricardo Vines qu'on entendait ici interpréter l'œuvre d'Isaac Albéniz, Sérénade espagnole, opus 181. Pour être très précis sur les termes, il s'est beaucoup intéressé à la sérénade et en général à la suite et à tout ce qui concernait l'Espagne, bien évidemment. Isaac Albéniz, on en s'en rendait compte parfaitement ici. Inspiration traditionnelle encore avec la sérénade opus 12 de Zoltán Kodály. Elle a été achevée en 1920, une sorte de fusion du style moderne avec des chants populaires hongrois.

0: Le troisième mouvement de la magnifique sérénade de Zoltán Kodály, œuvre en trio, deux violons, un alto, oui c'est curieux mais ça existe aussi. Ici Vilmos Tatrai, István Várkonyi et Giorgio Konrád.
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My Serenade de Django Reinhardt, joué par lui-même le 14 décembre 1937, avec bien sûr avec son quintet ici, et entre autres le violon de Stéphane Grappelli. Ce qu'on vient d'entendre est un thème emblématique de Django, référence incontournable pour les guitaristes de jazz manouche, pas référence de relax. C'est rare que je mette ce genre de musique. J'ai dû être influencé aujourd'hui par quelque esprit programmateur, farceur, ou alors c'est la Sérénade qui ouvre à toutes les potentialités. Tchaïkovski, lui, composa ça, Sérénade pour cordes, en 1880, avec un deuxième mouvement fameux, l'une de ses valses incroyables, et puis un troisième mouvement qui est vraiment le cœur émotionnel de l'œuvre, une élégie magnifiquement inspirée.

L'élégie, extrait de la sérénade opus 48 de Piotr Ilitch Tchaïkovski par Eugène Ormandy et l'orchestre de Philadelphie. J'allais dire, on va écouter à présent une sérénade du jeune Rossini. C'est vrai qu'en 1823, il a 31 ans, c'est quand même pas vieux. N'empêche qu'il est déjà célèbre dans toute l'Europe, comme s'il avait une carrière énorme derrière lui. Ben, c'est d'ailleurs le cas. Il a déjà écrit, donné et rencontré des triomphes avec le Barbier de Séville et la Cenerentola. Cette année-là, 1823, il donne sa Sémiramide et à la toute fin de cette année, alors qu'il est de passage à Paris, cette sérénade en mi bémol d'une écriture ô combien raffinée.

Riccardo Chasi, à la tête de l'orchestre du Théâtre Communal de Bologne, enfin de quelques instrumentistes de cette formation, interprétait ici cette sérénade en mi bémol majeur de Gioachino Rossini.

La voix était celle de Barbara Hendricks, au piano Michel D'Alberto dans la sérénade de Charles Gounod sur un poème de Victor Hugo, une œuvre moins chantée aujourd'hui mais qui fut célèbre pendant longtemps avec son charme, sa douceur souriante et son doux balancement. C'est l'acception classique et romanesque de la sérénade qu'on avait ici, celle qu'on pousse sous une fenêtre pour séduire une belle. D'un tout autre ordre est celle de Berlioz dans Harold en Italie en 1834, sérénade d'un montagnard, des Abruzzes à sa maîtresse, en fait il s'agit de la mise en musique, d'une tradition que Berlioz avait observée lors de son séjour italien. Il le raconte d'ailleurs dans ses mémoires, la tradition des pifferari, des musiciens ambulants qui, à Noël, donnaient des petits concerts improvisés dans les rues de Rome. Ça est encore pour de la sérénade d'extérieur.

Sérénade d'un montagnard des Abruzzes à sa maîtresse, extrait d'Harold en Italie d'Hector Berlioz, Gérard Cosset à l'alto principal, l'orchestre révolutionnaire et romantique dirigé par John Elliott Gardiner. Et on va refermer ce bout d'émission avec un chef-d'œuvre du genre sérénade, même s'il lui donne une forme qui n'a jamais vraiment existé auparavant. C'est écrite en 1943 par Benjamin Britten. Il faut dire quand même, on s'en est rendu compte au fil de cette heure d'émission, la sérénade n'est pas vraiment un genre précis, encore moins une forme fixe, c'est plutôt un contexte et un caractère. Composition exécutée en plein air, le soir ou la nuit, éventuellement sous les fenêtres de quelqu'un à qui on veut exprimer son affection, si ce n'est son amour. Pourquoi pas son désir. Bref, ce qu'en retient Benjamin Britten de la sérénade, c'est avant tout l'atmosphère nocturne où se déclinent d'ailleurs toutes les nuances de la nuit, de la sérénité à l'angoisse au fil du cycle. Un orchestre à cordes, comme la sérénade en temps classique d'ailleurs, hein, un instrument d'extérieur par excellence, le cor, et puis une série de poèmes chantés par une voix. Voici les trois derniers de ces poèmes.

0: Merveilleusement évocatrice, cette sérénade opus 31 de Benjamin Britten, qu'il avait écrite à l'origine pour Peter Pears et Dennis Brenn, le corniste. C'était ici Mark Padmore qu'on entendait en ténor, Stephen Bell au corps, la Britten Symphonia dirigée par Jacqueline Shave. Il sera bientôt 16h.
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0: Notre disque de légende aujourd'hui, le Requiem allemand de Johannes Brahms par Philippe Hervaigue.

tout de douceur et de délicatesse, cette lecture du Requiem allemand de Johannes Brahms, ici chantée par Christian Oelse, dans la version de Philippe Hervéguez en 1996. Contrairement à ce qu'on pense parfois, Hervéguez a toujours été un chef multi-répertoire. À ses débuts déjà, il alternait sans filer la musique du XXe siècle, par exemple avec l'ensemble Musique Oblique, et le classicisme français avec la Chapelle Royale. Mais il est vrai qu'il s'est par la suite spécialisé dans l'œuvre de Bach, et puis passionné bien sûr pour le répertoire ancien. Il a donc fini par être considéré comme un pur baroque, d'où la surprise de certains quand, dans les années 2000, il est revenu en force dans des répertoires plus centraux, exemple Anton Bruckner. Mais déjà la décennie précédente, le romantisme allemand l'occupait. Ainsi, en 1996, ce Requiem allemand, qui à sa parution a apparu comme la première vraie alternative aux grandes versions traditionnelles, celles qu'on connaissait bien, parfois un peu plus lourdes, il faut bien le dire, de Klemperer, Karajan ou Giulini. Ici, la profondeur spirituelle n'interdit pas la clarté, la transparence, même, on l'a entendu ici. L'approche historique enrichit, allège les sonorités, fluidifie souvent les tempi. En plus, il y a deux magnifiques solistes, Christian Oelse, qu'on vient d'entendre, et Gerald Finley. Un cœur exemplaire aussi, alors que demander de plus à une légende? Ça, ce sera pour après, Poulenc. On a dit Brahms.

Larghetto du concerto pour deux pianos de Francis Poulenc, par Francis Poulenc lui-même, Jacques Février, Georges Prêtre à la baguette, vous demandez ce que ça vient faire là. Oui, ça arrive avec le direct parfois et avec l'informatique. Vous savez, quand on avait des disques à l'époque, des disques compacts, ben certains sautaient. Quand on a du numérique, et ben c'est autre chose qui se passe. Des titres qui s'envolent de la playlist du jour et se trouvent remplacés par un Poulenc, on ne sait pas trop comment. Bon, je vous ai promis tout à l'heure, pour refermer notre disque de légende, un Brahms supplémentaire du Requiem allemand par Philippe Hervègue, le voici enfin.

0: Les dernières mesures du Requiem allemand de Johannes Brahms, Philippe Hervaeg avec l'Orchestre des Champs-Élysées, le Collégium Vocal de Gand et la Chapelle Royale, paru chez Harmonia Mundi en 1996. Un disque de légende à retrouver et podcasté sur le site de France Musique et sur l'appli Radio France.
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0: Pour refermer cette émission, l'idée du jour qui ne sera pas vraiment une idée, mais la tristesse de deux décès qu'on a appris à la fin de la semaine dernière et la signification qu'on peut leur donner. Tout d'abord, celui de Philippe Morin, qui fut pendant des décennies producteur de disques, mais surtout le grand spécialiste des discographies historiques, un immense collectionneur d'archives, une passion chez lui qu'il partagea longtemps sur cette antenne de France Musique. Et puis quelques heures plus tôt, vendredi, on avait appris aussi la disparition de Patrick Zelnick, fondateur du label Naïve en 1998, l'une des grandes figures de l'industrie du CD en France. Et c'est tout de même significatif, je trouve, que soit mort à quelques heures d'intervalle, c'est le symbole de ce que fut le disque classique et de ce qu'il a représenté, alors que tout aujourd'hui semble annoncer l'obsolescence du support physique. La fin d'un monde, d'une certaine manière, oui. Naïve, sous Patrick Zelnick, vous en souviendrez peut-être, ce fut entre autres une superbe édition Vivaldi.

0: Antonio Vivaldi, un extrait de l'Orlando Furioso dans la version de Jean-Christophe Pinozzi, ici chanté par Jennifer Larmor. Un grand merci à Maud Nourry et Emmanuel Morse-Duncan. Et bonjour Aurélie Moreau.
1: Bonjour Lionel Esparza. Pourquoi vous rigolez? Vous avez
0: pourquoi
1: envie de rire?
0: Parce que je rigole toujours quand je vous passe là.
1: Mais c'est pas possible.
0: Mais si, c'est ça, vous me faites marrer. Ça doit être votre être naturel qui me fait marrer.
1: Ouais. je vous fais marrer malgré moi, parce que je suis pas dans le même studio que vous.
0: Non.
1: Et pourtant, je vous fais quand même marrer.
0: Et vous êtes pas dans le mood de... Là, je crois que ce soir, non, ça va.
1: Il vous suffit de penser à moi pour vous marrer.
0: C'est ça.
1: Écoutez, c'est une bonne nouvelle.
0: C'est une bonne nature.
1: Ravi de l'apprendre.
0: Votre programme, alors.
1: Je vous parle d'une magnifique pianiste italienne, Beatrice Rana, dans Star du Classique, dans quelques instants. Je vous dis à demain,
0: pour
1: de nouvelles aventures rigolotes. À demain.
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1: Bonjour à tous, très heureuse de vous retrouver. Aujourd'hui, on écoute la pianiste Beatrice Rana dans Star du Classique, une pianiste au tempérament très affirmé. Chez elle, la virtuosité est immense, évidemment, mais elle reste toujours au service du son, de la couleur et du caractère de l'œuvre. Beatrice Rana est née dans les Pouilles, en Italie, dans une famille de musiciens. Elle commence le piano à 4 ans et elle joue avec orchestre dès l'âge de 9 ans. Elle joue un concerto de Jean-Sébastien Bach, et elle dira d'ailleurs plus tard que Bach a été son premier amour. Et contrairement à beaucoup de premiers amours, celui-là a plutôt bien résisté au temps qui passe. Alors on va commencer nous aussi avec Bach. Voici le premier mouvement de son concerto en ré mineur joué au piano par Beatrice Rana.

C'était le premier mouvement du concerto en ré mineur BWV 1052 de Jean-Sébastien Bach sous les doigts de Beatrice Rana avec la Sinfonietta d'Amsterdam dirigée par Candida Thompson. C'était donc le premier amour de Beatrice Rana, son premier amour Jean-Sébastien Bach, mais évidemment, elle lui a fait quelques infidélités. Beatrice Rana nous dit avoir toujours aimé Robert Schumann également. Elle parle même d'une affinité particulière avec sa musique. Ce qui la touche chez lui, c'est cette coexistence de deux tempéraments que Schumann lui-même avait baptisé Eusebius et Florestan. Eusebius, le rêveur, l'intime, Florestan, l'impulsif, le passionné. Et dans les études symphoniques opus 13, Beatrice Rana entend surtout le versant florestan de Robert Schumann avec cette musique brillante, extravertie, avec des sonorités qu'elle décrit volontiers comme orchestrales. Je vous propose donc plusieurs pages tirées des études symphoniques de Robert Schumann dans la version de Beatrice Rana.

Quelques pages à l'instant tirées des études symphoniques opus 13 de Robert Schumann, toujours interprétées par Beatrice Rana. Et on sait qu'à 18 ans à peine, Beatrice Rana avait déjà envie de se mesurer à des œuvres redoutables. C'est donc à cet âge qu'elle aborde pour la première fois le deuxième concerto pour piano de Sergueï Prokofiev, qui est tout simplement l'un des plus difficiles du répertoire pianistique. Le premier mouvement contient notamment une cadence gigantesque. C'est presque un morceau dans le morceau qui réclame au pianiste une puissance et une endurance considérables. Et Beatrice Rana nous dit que ce qu'elle aime chez Prokofiev, c'est ce mélange entre le drame et l'intellect. Et on va peut-être comprendre ce qu'elle veut dire par là à l'écoute du premier mouvement de ce deuxième concerto de Sergueï Prokofiev. Elle le joue avec l'orchestre de l'Académie Sainte-Cécile de Rome, dirigé par Antonio Papano.

0: Le premier mouvement du deuxième concerto en sol mineur opus 16 de Sergueï Prokofiev et nous écoutions Beatrice Rana avec l'orchestre de l'Académie nationale Sainte-Cécile de Rome dirigé par Antonio Papano, un enregistrement réalisé à Rome en juillet 2015. Beatrice Rana avait 22 ans et c'était son premier disque avec orchestre pour le label Warner Classics.
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0: Et c'est vrai qu'on n'a pas encore vraiment raconté le parcours de Beatrice Rana. Il faut bien dire que tout va assez vite pour elle. Elle étudie au conservatoire Nino Rota avec Benedetto Lupo, qui restera l'un de ses grands maîtres. Elle obtient son diplôme de piano à 16 ans. Deux ans plus tard, à 18 ans, elle part au concours international de Montréal. Elle remporte le premier prix ainsi que tous les prix spéciaux du jury. Deux ans plus tard, la voilà au concours Van Cliburn aux États-Unis. Cette fois, elle décroche la médaille d'argent et le prix du public. Bref, à 20 ans, le nom de Beatrice Rana commence déjà sérieusement à circuler. Et quelques années plus tard, elle affirme aussi sa personnalité au disque et elle choisit de graver cet extrait des Miroirs de Maurice Ravel.

Formidable Alborada del Gracioso, Obad du Bouffon, extrait des miroirs du génial Maurice Ravel, et c'était toujours l'interprétation de Beatrice Rana. Alors, ce que nous venons d'entendre, c'est une pièce qui figure sur un disque paru en 2019, dans lequel Beatrice Rana réunit Ravel et Stravinsky. Et pour ce qui est de Stravinsky, elle a choisi de s'attaquer à ces trois mouvements de Petrouchka. À l'origine, bien sûr, Petrouchka est un ballet pour orchestre, créé en 1911 par les ballets russes. 10 ans plus tard, Stravinsky en tire lui-même 3 mouvements pour piano à l'intention du pianiste Arthur Rubinstein. Et Stravinsky ne fait aucun cadeau à Arthur Rubinstein. La partition est d'une difficulté considérable, avec des accords massifs, de grands sauts, des superpositions de rythmes. Et Beatrice Rana n'en fait qu'une bouchée. Écoutez.

C'était chez Petrouchka, le deuxième des trois mouvements de Petrouchka d'Igor Stravinsky par la pianiste Beatrice Rana. Et on parlait tout à l'heure du concours de Montréal qu'elle remporte en 2011 à 18 ans seulement. Et bien cette victoire lui ouvre aussi les portes du disque. Elle enregistre peu de temps après pour le label canadien Atma, les préludes de Chopin et la deuxième sonate de Scriabine. Et Chopin va d'ailleurs rester très présent dans son parcours discographique. Elle lui consacrera plus tard un album entier avec les études opus 25 et les 4 scherzo. Mais on va revenir à ce tout premier Chopin gravé par Beatrice Rana. Voici les trois premiers préludes opus 28 de Chopin, successivement Do majeur, La mineur et enfin Sol majeur.

Et nous écoutions les trois premiers préludes de l'opus 28 de Frédéric Chopin, interprété par Beatrice Rana. C'est extrait de son tout premier disque. Elle l'enregistre encore toute jeune, juste après son succès au concours de Montréal. Et 10 ans plus tard, j'en ai déjà parlé, en 2021, elle consacre à Chopin un album entier avec les études opus 25 et les 4 scherzo. Et elle dit quelque chose de très juste à propos de Chopin. Pour elle, c'est un compositeur réservé, visionnaire et mystérieux. Et je vous propose donc le troisième scherzo de Chopin, écrit en 1839, qui appartient justement, selon elle, à une période plus visionnaire et tourmentée.

0: Le troisième scherzo en do dièse mineur opus 39 de Frédéric Chopin, toujours interprété par la pianiste Beatrice Ranna.
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0: Et parmi les disques qui vont confirmer la belle place de Beatrice Ranna toujours, il y a cet album Ravel Stravinsky dont je vous ai déjà parlé. Et elle a choisi de nous faire entendre sa version de la valse de Maurice Ravel, valse que le compositeur imagine comme une sorte d'apothéose de la valse viennoise dans un palais impérial vers 1855, mais très vite... La danse se dérègle, si je puis dire. La valse devient de plus en plus brillante, plus frénétique, jusqu'à ce que Ravel appelait lui-même un tournoiement fantastique et fatal. Et dans la version pour piano seul de cette valse, tout cela est particulièrement spectaculaire. Le pianiste doit faire entendre à lui seul les différents pupitres de l'orchestre, les masses, les contrechamps, les changements de registre. Et c'est exactement le genre de défi qui convient à Beatrice Ranna.

Un véritable tour de force pianistique. À l'instant, nous écoutions la valse de Maurice Ravel interprétée par la pianiste Beatrice Rana. Et après toute cette ivresse, ce vertige, cette débauche de couleurs, on va revenir à Jean-Sébastien Bach et on va entendre les variations Goldberg qui occupent une place très importante dans la carrière de Beatrice Rana. Son enregistrement paru en 2017 a largement contribué à l'imposer sur la scène internationale. Et parmi ces 30 variations, il y en a une qui tranche complètement avec ce qui l'entoure, c'est la 25e variation en sol mineur. C'est la grande page lente du cycle, elle est très chromatique, c'est-à-dire qu'elle avance beaucoup par demi-ton. Wanda Landowska, la claveciniste, l'appelait même la perle noire des Goldberg. Et ce sera aujourd'hui le coup de cœur de Star du Classique. Voici cette 25e variation sous les doigts de Beatrice Rana.

La 25e variation des variations Goldberg de Jean-Sébastien Bach par Beatrice Rana. C'était le coup de cœur de Star du Classique aujourd'hui. Et le magazine Diapason écrivait de Beatrice Rana qu'elle use de toutes les ressources de l'instrument pour nous transporter dans un autre monde. Et pour notre dernière œuvre, cet autre monde va être franchement inquiétant. En 1908, Ravel compose Gaspard de la Nuit à partir de trois poèmes fantastiques d'Aloysius Bertrand. Le dernier s'appelle Scarbo. Il nous permet de retrouver Beatrice Rana.

0: Que nous écoutions Scarbo, dernier volet de Gaspard de la Nuit de Maurice Ravel, interprété par la pianiste Beatrice Rana. Ainsi s'achève ce portrait de la musicienne. Merci à tous de nous avoir suivis et merci à l'équipe qui m'accompagnait, Benjamin Orgeret et Cécile Bonnet-Desclostres.
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0: 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Eh bien nous, on se retrouve demain à 16h30 pour un nouveau Star du Classique et tout de suite, Banzai avec Nathalie Piollet. Bonsoir, bonsoir Nathalie.
4: Bonsoir Aurélie. Vous avez vu, je vous ai réservé mon plus beau nez bouché.
0: J'espère oui, que ça écoutez, vous plaît. Je vous remercie, ça me touche oui, beaucoup. Ouais, je ne sais pas ce que je vais faire de ça, mais et vraiment ça me touche.
4: Moi, je ne sais pas comment je vais faire pendant une heure.
0: Mais je vais venir vous apporter des mouchoirs.
4: Ouais, il y a de la musique et on va essayer d'écouter plein de musique. Voilà. À demain Aurélie.
0: Bon courage, à demain.
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4: Bonsoir à tous, bonsoir à toutes. Bienvenue, c'est Banzai. 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

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Voilà, c'était Soul Scratch dans Banzai, un groupe de soul de Californie signé sur le label Coal Mine, label Groove, label des notes chaudes. Soul Scratch avec Dale Spollett au chant, qui est venu habiter à Los Angeles et qui a rejoint la formation. Ils ont sorti plusieurs disques ensemble, celui-ci s'appelle Pushing Fire. Il date de 2017 et on y trouvait ce morceau « The Road Looks Long ». La route, même si elle est longue, on a envie de la prendre, nous. Il y a une route qui se présente à nous, là, regardez. C'est cette route dessinée par le guitariste Kenny Burrell au milieu des années 60. À cette époque-là, il fait des merveilles chez Blue Note, il enregistre beaucoup de disques, il fait plein de sessions, tant de sessions que certaines ne sont pas publiées tout de suite. Cette session-là, elle a été enregistrée en 1964 et elle dort dans un tiroir jusqu'à la fin des années 70, jusqu'à ce que Michael Cuscuna, le producteur de Blue Note, réouvre le tiroir, redécouvre les bandes et décide de les publier, finalement, chez Blue Note Japan. L'album s'appelle Freedom, Kenny Burrell y apparaît entouré de Stanley Turrell au sax ténor, Herbie Hancock au piano, encore tout jeune, on est en 64, je le rappelle, Ben Tucker et Bill English pour la rythmique, et des congas tenus par Ray Barretto qui épice judicieusement ce morceau. Voilà Lonesome Road, le voyage en solitaire.

C'était les Taco Toki dans Banzai, un trio parisien qui fabrique depuis 2025 une musique de sauvage avec tout le confort moderne, je les cite bien entendu. Taco Toki, c'est Étienne de la Sayette, Nicolas Brémaud et Aurel Guérin. Ils avaient sorti un premier disque en 2025. Je suis obligée de vous partager son titre à ce premier album, Hirsute Farfelu. Voilà l'esprit. Et ils sont revenus en 2026 avec Un Dimanche à Monaco, le deuxième disque. Leur particularité au Taco Toki, c'est qu'ils composent et jouent leurs morceaux sur des instruments qu'ils ont fabriqués eux-mêmes. Des instruments fabriqués avec des déchets. Les déchets de notre belle civilisation consumériste, je les cite à nouveau. On ne voit toujours pas leur visage sur ce deuxième disque, mais on retrouve ce bricolage foutraque, ce second degré et cette formidable créativité qui irradie toutes les pistes de cet album, à l'image de celle-ci qui s'appelle La Cuenta. Voilà, un hommage à tout ce qui est fabriqué maison. Voilà le pianiste israélien Yaron Herman, pianiste qui se destine à une carrière de basketteur jusqu'à ce qu'une blessure le contraigne à changer complètement de plan. Il se plonge dans l'étude du piano à l'adolescence. Il passe par la Berklee de Boston. Il se pose ensuite à Paris. On va le retrouver en 2012, Yaron Herman. Depuis, il y a eu d'autres disques, d'autres labels, Blue Note notamment. Ce disque-là de 2012, c'est un disque Act. Il l'enregistre avec le saxophoniste Émile Parisien, avec lequel il développe en 2026 le quartet Floating. Il y a aussi Logan Richardson au sax alto, Stéphane Kerecki à la basse et Ziv Ravitz à la batterie dans ce morceau intitulé Homemade, du fait maison.

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Nous sommes bien en direct, il est 18h23. Votre animatrice préférée a bien le nez bouché et notre logiciel de diffusion vient de planter. J'ai devant moi un bel écran bleu avec marqué « Arrêt en cours ». Alors ce que je vous propose, c'est qu'on recharge cette sacrée machine et qu'on reparte dans l'aventure aux côtés d'Art Blakey et ses Jazz Messengers. C'est lui qu'on entendait à l'instant dans ce morceau qui s'appelle Sortie, dans lequel on va rentrer à nouveau. Vous êtes bien sur France Musique, c'est bien Banzaï. Normalement, ça part là. Ça part ? Ça part.

Art Blakey et les Jazz Messengers, le patron du rythme, le dieu messager du jazz. Ces Jazz Messengers, cette formation puissante qui lance au milieu des années 50 avec le pianiste Horace Silver qui lui très vite quitte l'aventure. Il y a beaucoup de mouvements au sein des Jazz Messengers, mais la force de frappe de l'ensemble reste indestructible. On les cueille en 1966 dans cet album qui s'appelle Indestructible. À cette époque, il y a aux côtés du patron Lee Morgan à la trompette, Curtis Fuller au trombone et des membres qui s'apprêtent à partir parce qu'ils ont plein de choses très intéressantes à réaliser de leur côté. Wayne Shorter au sax ténor, Cedar Walton au piano et Reggie Workman à la contrebasse. Ils quittent le groupe juste après l'enregistrement de l'album, après avoir gravé leur dernière piste. Celle-ci s'appelle Sortie, en français dans le texte, une composition du tromboniste de Curtis Fuller. On ne quitte pas nos baguettes, on va retrouver un batteur français, un batteur d'aujourd'hui. Il s'appelle Christophe Marguet et en 2026, il sortait un album île, un album entouré d'eau profonde qui s'appelait Island. Ce disque, il l'enregistre avec Régis Subi au violon, Manu Kodjia, le guitariste, et la contrebassiste Hélène Labarrière, qui vient du Free. Et il y a un cinquième membre fantôme dans cet album, puisque le disque est inspiré par la figure de Brendan Grimshaw. Brendan, c'est un Anglais qui décide au début des années 60 d'acheter une île déserte dans les Seychelles pour s'y installer et pour vivre loin du monde, plongé dans la nature jusqu'à sa disparition. C'est une démarche écologique, il replante des milliers d'arbres, il attire des nouvelles espèces d'oiseaux, il introduit des tortues géantes sur l'île et l'île devient parc national en 2006. C'est donc une démarche écologique, une démarche philosophique aussi. Le mythe de l'île déserte et la connexion de l'homme avec la nature, tout ça, ça a profondément inspiré notre Christophe Marguet. Je vous propose de plonger dans le morceau titre Island, Christophe Marguet.

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Trouvez-vous un ami comme Luis Enrique? Luis Enrique, c'est un chanteur et guitariste brésilien qui se lance à Rio au début des années 60, en pleine explosion de la bossa nova. Il sort plusieurs disques pendant cette décennie des années 60. Celui-ci s'appelle Barra Limpa, il date de 67. Et il y a ce Listen to Me à l'intérieur. C'est un morceau dans lequel il s'adresse à son ami pour lui remonter le moral. Hey, « Eh mon ami, écoute-moi, des fois on doit pleurer, des fois on doit prier, ne sois pas si triste, ne perds pas la foi, pense à la paix d'un enfant endormi et si tu veux de l'amour, on peut partager, regarde-toi, tu peux être heureux si tu le veux. » Voilà, hein, c'est bien ce que je disais, trouvez-vous un ami comme Luis Enrique. Allez, une autre amie brésilienne. Au Brésil, il y a aussi Nina Maya, elle vient de Sao Paulo, elle est chanteuse et compositrice et sa trip-hop brésilienne nous a complètement envoûté quand on l'a découvert en 2025 avec son premier disque intitulé Inteira, entière. Sur quelques pistes, elle invite la chanteuse et violoncelliste Francisca Barreto. Celui-ci de morceau s'appelle Gosto Meio Doce, un goût un peu sucré.

On est en Angleterre, dans Banzaï, sur France Musique, en Angleterre, avec deux passionnés de spiritual jazz, bien connus de nos services. À ma gauche, le flûtiste Chip Wickham, proche de Matthew Halsall. À ma droite, le bassiste Neil Hines, le patron du label Atta Records. Ils ont décidé de monter ce projet, c'est la légende. Hein. Lors d'un voyage à Tokyo, ils écument les disquaires, les bars à jazz, tous les deux. Et ils se rendent compte à ce moment-là qu'ils regardent dans la même direction. C'est comme une histoire d'amour. Ils aiment les mêmes disques, ils écoutent les mêmes trucs. Voilà la genèse de cette formation spirituelle et méditative, un ensemble qu'ils ont baptisé The Outer World Jazz Ensemble, avec lequel ils sortaient en 2026 un album, premier disque intitulé The Carmen Line. Nous aussi, on aimerait beaucoup être invité à faire la tournée des bars jazz à Tokyo. On entrerait, on boirait un thé et le patron nous conseillerait ce disque de Toshiko Akiyoshi. Il nous dirait, vous connaissez pas Toshiko, mais elle est incontournable au Japon. C'est une pianiste japonaise qui se lance dans les années 50. Elle est fan de bebop, de jazz américain et elle est repérée au début des années 50 par Oscar Peterson. Il est en tournée au Japon, il l'écoute un soir dans un club et il aime tellement ce qu'il entend que notre Oscar, il convainc Norman Granz de Verve de l'enregistrer. Notre Toshiko sort un premier disque en 53 aux États-Unis avec à ses côtés d'ailleurs le groupe d'Oscar Peterson et cette reconnaissance va lui permettre de s'envoler ensuite pour la Berklee de Boston. Moi je vous propose un disque de la décennie suivante, un disque de 1964 qu'elle enregistre à Tokyo en big band. Elle s'écarte de la formule du trio, elle plonge dans les arrangements pour grands ensembles. Il est important, ce disque, dans sa carrière, il y a un ensemble de musiciens japonais à ses côtés, le Japan Jazz All Stars, et il y a deux Américains à la rythmique, deux Américains qu'on connaît parfaitement bien, Paul Chambers à la basse et Jimmy Cobb à la batterie. Certains arrangements sont signés par Charlie Mariano, le sax, avec lequel elle s'est mariée, notre Toshiko Akiyoshi. Cet album s'appelle Toshiko and Modern Jazz et on en écoute tout de suite un extrait.

0: Elle est chic, elle s'appelle Toshiko Akiyoshi, c'est une pianiste incontournable du jazz japonais. On l'entendait en 1964 dans un album dont les références sont soigneusement consignées sur notre page Banzai sur le site de France Musique et l'application Radio France. Merci Emmanuel Lacaze pour le site internet. Merci aussi à Victorien Hodge et Raphaël Flotté de l'autre côté de la console. Il est 19h et voilà Nicolas Pomaret au cœur du jazz. Bonsoir Nicolas.
1: Bonsoir Nathalie Piollet. Allez, je vous souhaite une très bonne soirée. Je pense que vous êtes prête à partir. Et demain, on vous retrouve à 18h
0: en pleine
1: forme
0: demain.
1: Pour Banzai. Allez.
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1: Bonsoir à toutes et tous et bienvenue au cœur du jazz. Aujourd'hui, en invité, une saxophoniste solaire, compositrice remplie d'imagination, à l'initiative d'un nouveau quintet de saxophonistes. L'album Solaxis vient de sortir sur le label Inside Air. Soyez la bienvenue, Lisa Cadbero.
3: Merci, bonsoir Nicolas.
1: Un combo de saxophonistes, de saxophones, toute la famille est là. C'est un vrai quintet de jazz et c'est pas si courant.
3: Je crois que ce n'est pas si courant, effectivement, du soprano au baryton.
1: Allez, on vous écoute tout de suite sur le titre Analogue Technoïde.

0: Lisa Cadbero, c'est l'album Solaxis. On entend bien le saxophone hein, en même temps, c'est normal. C'est un quintet de saxophonistes. Je pense même qu'on peut dire que c'est sont des musiciennes, mais c'est un groupe de potes.
1: C'est un groupe de potes, un groupe de copines, effectivement. Presque une petite famille, en l'occurrence.
0: Vous nous les présentez ?
1: Oui. Alors, on va commencer par les graves. Au saxophone baryton, c'est Céline Bonassina. Au ténor, c'est Sophie Allour. À l'alto, c'est Géraldine Laurent. Et je joue également du saxophone alto. Et Camille Motion au sax soprano.
0: Un quintet de saxophone, ça signifie qu'il faut aussi, lorsqu'on compose, que vous avez fait sur cet album, à l'exception d'un titre, il faut laisser de la place à tout le monde, mais ça me permet d'avoir des couleurs différentes. Chacune va intervenir avec sa spécificité.
1: Bien sûr. Bah, c'est un peu, je me suis sentie un peu comme quelqu'un qui réalise un film ou un metteur en scène qui va écrire des pièces spécifiques en me disant là, ce serait bien qu'il y ait telle entrée. Il y a presque quelque chose comme une pièce de théâtre. Et surtout, je savais que l'une ou l'autre allait pouvoir bien se couler dans cette ambiance-là, dans ce son-là.
0: On ne va pas invisibiliser les deux bons hommes qui sont avec vous à la rythmique.
1: Alors, on a Guillaume Lantonnet à la batterie et Timothée Robert à la basse.
0: Et qui jouent leur rôle discret, justement, de cette rythmique qui est assise. Mais la couleur, c'est vraiment, évidemment, de mettre le saxophone en avant.
1: C'est vrai, et en même temps, ils tiennent aussi vraiment la baraque. Et il y a beaucoup de choses que j'ai écrites, par exemple, en unisson, saxophone, baryton et basse, ce qui donne une texture vraiment particulière, où la basse apporte comme ça de la rondeur et le baryton amène du grain. Et du coup,

0: ça permet aussi à Céline, au baryton, à des moments de se dissocier, de faire d'autres choses. Sinon, elle aurait peut-être été un peu cantonnée à un rôle de ligne de basse, peut-être un peu répétitif.
1: Ce groupe, ça fait un petit moment que vous y pensiez, que ça vous trottait dans la tête. Je crois qu'il y a eu un quatuor de sax au Châtelet il y a une dizaine d'années.
0: C'est
1: et
0: ça.
1: Là, vous vous êtes dit, il y a un truc à faire.
0: C'est ça. Alors, c'était un quatuor de saxophone international avec des Français, des Américains. Il me semble qu'il y avait François Corneloup et peut-être Joe Lovano, voilà. Et je me souviens de m'être dit, oh là là, mais il faudrait faire ça avec des saxophonistes françaises, quoi.
1: Donc, c'était l'idée. Ça a pris un petit peu de temps parce qu'il y a eu un petit truc qui s'appelle Covid.
0: Et voilà.
1: Mais peut-être que ça a aussi laissé le temps de mûrir justement cette idée pour que véritablement ce groupe existe à partir de 2022.
0: Oui, de mûrir et de jouer aussi parce que c'est vrai qu'on a pu jouer sur scène, on a fait plusieurs maquettes, on a vraiment pris le temps et on est arrivé en studio fin 2025 où avec vraiment dans les pattes des concerts qui nous avaient permis de bien rôder, de bien connaître le répertoire.
1: Les motifs, on a entendu, il y a des motifs répétitifs.
0: Mmh.
1: Et en fait, on écoute une composition, puis on écoute la composition d'après, et la première seconde, on se dit, oh bah, elle a repris la même chose, mais vous l'emmenez ailleurs.
0: Oui, il y a, bah, y a un petit fil conducteur, effectivement, de motifs répétitifs un peu... Soit apparenté à la musique électronique, soit des fois un côté presque techno, comme dans le morceau qu'on vient d'écouter. Mais après, il y a des développements. Et là, par exemple, dans Analog Technoïde, il y a tout un passage où les saxophones sont a cappella, qui, moi, me fait penser un peu à Oliver Nelson, en toute modestie, bien sûr, mais à ce côté section de sax, très jazz, très écrite, comme ça, qui la dénote complètement dans ce morceau. C'est vraiment un moment d'un peu de rupture.
1: En fait, chacun peut y mettre sa culture aussi, parce que c'est très jazz, ça peut être très électro, vous venez de le dire. Il y a un côté pop aussi.
0: Bien sûr.
1: Voire années 80, où peut-être le saxophone était mis en avant beaucoup plus qu'est-ce qu'il peut l'être aujourd'hui.
0: Ouais.
1: Mais on retrouve ce son-là, ces boucles aussi que vous avez utilisées. Et c'est un peu l'idée aussi de votre pochette kaléidoscopique.
0: Tout à fait, c'était cette idée, effectivement. Moi, j'avais une vision, en fait, j'avais vraiment une image sonore avec comme ça quelque chose de l'ordre du kaléidoscope, de quelque chose d'un peu hypnotique. Et j'ai trouvé un artiste qui s'appelle James Kaufman sur Instagram, qui vit dans l'Oregon. Et je trouve que son motif correspond vraiment pas mal à l'idée, à l'image sonore que j'avais en tête. Donc ça, c'est chouette quand on arrive.
1: Vous suiviez sur Insta, vous l'avez contacté?
0: J'ai cherché un peu sur Pinterest. Ensuite, ça m'a amené sur Insta et je l'ai contacté, ouais, bien sûr.
1: Et du coup, il a dit...
0: Il a dit oui, il a compris exactement ce que je voulais. Il fait vraiment des motifs comme ça, très simples, mais presque inspirés de plein de cultures différentes. C'est presque des symboles, en fait, ces motifs. C'est très beau.
1: Oliver Nelson, la pop, les influences, ce graphiste, bah vos influences justement. Qu'est-ce qui le style Lisa Cadbero?
0: Oula,
1: il vient d'où?
0: Alors, on a notre papa, Francis,
1: ouais,
0: écoutait beaucoup de jazz à la maison. Donc il avait même lui une petite émission de radio dans la ville où on habitait, à Châteauneuf-sur-Loire, dans les années 80. Donc là, c'était vraiment le jazz... bebop et le jazz blue note avec Ella Fitzgerald, Charlie Parker, Coltrane et le hard bop aussi. Moi ensuite je suis devenue fan de Cannonball Adderley que j'ai vraiment beaucoup écouté. Et puis un peu plus tard je suis venue à la pop et à la folk. J'aime beaucoup Joni Mitchell, Neil Young. Donc voilà, comme plein de gens certainement, j'ai des influences très, très diverses. Mais c'est vrai que là j'avais un peu envie de faire comme dans un gros shaker, de mélanger plein de choses. Il y a du Daft Punk, il y a du ABBA, enfin voilà, c'est du Nino Rota, ça part un peu dans tous les sens, mais moi dans ma tête c'est cohérent.
1: Alors bah justement, ce mélange, c'est un peu comme dans une bande originale, Soundtrack.

0: Soundtrack issu de l'album Solaxis de Lisa Cadbero. C'est votre combienième d'album ?
1: Alors, c'est mon troisième album sous mon nom.
0: Ouais.
1: Je compte pas les quatre albums qu'on a fait avec Rhoda Scott. Oui, c'est ça.
0: Et alors, justement, parlons-en un petit peu de Rhoda, parce que c'est aussi, on parlait des influences. Et c'est aussi peut-être celle qui est... Alors, je crois que vous l'appelez votre maman musicienne de cœur. C'est un peu elle qui vous a fédéré aussi, finalement, toutes ces saxophonistes et bien d'autres musiciennes dans le Lady All Star.
1: Un petit peu. Bah, c'est vrai qu'à des moments, on s'est remplacées les unes les autres. Et puis, il y a eu ce moment où, effectivement, il y a eu un All Stars où on était 8. Mmh. Donc, on s'est croisées pendant de nombreuses années.
0: Pas que des saxophonistes.
1: Hein, non, il y avait aussi R.L. Besson à la trompette. Il y avait Julie Souris, Anne Passeo. Il y a eu plein de batteuses parce que parfois, il y avait Ananda, Brandao aussi. Enfin, voilà. Donc oui, ça fait, tout ça, ça fait une petite famille. Donc, une petite famille à une maman, c'est normal.
0: Alors, vous êtes venue avec 10 CD, Lisa Cadbero, et je devrais dire Madame la Chevalière, parce que vous avez été nommée Chevalière des Arts et des Lettres par la ministre de la Culture. Et chères auditrices, chers auditeurs, eh ben, il faut savoir en quelle année. Est-ce que c'était petit A en 2007, petit B en 2013 ou petit C en 2022 que Lisa Cadbero a été nommée Chevalière des Arts et des Lettres. Onglet contacter l'émission de la page Au Cœur du Jazz sur le site francemusique.fr. Bonne chance à toutes et tous. Le titre de l'invité, le titre que vous avez choisi, Lisa, c'est Reincarnation of a Lovebird par Guy Evans qui est au clavier, Steve Lacy qui est au saxophone soprano sur cette composition de Charles Mingus. C'est le son de Steve Lacy à la carotte, au soprano, qui vous a attiré ?
1: Alors,
0: le dialogue ?
1: C'est le dialogue, c'est le son de Steve Lacy. C'est surtout cette ambiance très mystérieuse en fait que je trouve dans ce morceau.

0: enregistré les 30 novembre et 1er décembre 87, c'était à Paris. Et ça, c'est peut-être un titre ou un duo qui était dans la bibliothèque, dans la discothèque familiale.
1: Tout à fait. Et j'ai un souvenir associé à ça. C'est ça qui est incroyable avec la musique, c'est que parfois c'est dans notre mémoire et dans notre ADN d'enfance. Je lisais, la baie vitrée du salon était ouverte sur une petite cour ensoleillée. Je lisais des histoires de fantômes de Roald Dahl. Roald Dahl qui a écrit Le Bon Gros Géant, Charlie et la Chocolaterie et tout ça. Et donc je lisais ces histoires de fantômes qui faisaient un peu peur et qui étaient mystérieuses. Et j'avais cette musique qui pour moi est un peu fantomatique, un peu mystérieuse aussi. Donc ça a fait une sorte de... Ça s'est collé en fait dans mon cerveau et dans mon ADN. Et à chaque fois que j'écoute ça, j'ai cette réminiscence et je trouve ça fou le pouvoir de... le pouvoir de la musique comme ça de se coller à des souvenirs, et c'est pour ça que je voulais passer ce titre aussi, parce que la composition est incroyable, c'est-à-dire que c'est une ligne mélodique où on entend toute la tessiture de l'instrument, et puis cette capacité qu'ils ont de dialoguer, de mettre de l'espace, il y a plein d'espace, donc c'est ça qui crée aussi cette espèce de mystère. Je le vois comme une espèce de, comme s'il y avait une espèce de halo fantomatique autour de leur ligne en fait. Et c'est on s'ennuie pas, enfin voilà, pour moi c'est un chef-d'œuvre associé à vraiment des souvenirs d'enfance.
0: En introduction, je disais que vous aviez de l'imagination, ça vient peut-être de là, de cette époque-là justement.
1: Mais je pense que ce qu'on entend, ce qu'on a la chance d'entendre dans notre enfance nous marque à tout jamais, puis après ça s'agrège, ça fait un espèce comme ça de mille feuilles de plein de choses, et puis on sait pas, un jour il ressort quelque chose, mais on contrôle pas vraiment tout ça quoi.
0: Votre concert de sortie va sans doute marquer un certain nombre de gens. Et puis s'il y a des petits et petites, peut-être que ça les marquera comme un millefeuille pour très longtemps. Ce sera le 21 octobre prochain au studio de l'Ermitage.
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0: Et cette semaine, cette fin de semaine, ce vendredi, le 25 septembre, ça sera au Cirque Romanès, le dernier cirque Zigane au monde. Ça se situe dans le 16e arrondissement de Paris. C'est Las Migas qui va jouer 20 ans de création pour ce quartet féminin. Quatre musiciennes venues d'Andalousie, de Catalogne et d'Estrémadour. Et c'est des chansons, là aussi, je pense que vous avez des thématiques en commun avec ces quatre personnes, puisque leurs chansons célèbrent la mer, la terre, l'air et le feu.

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Marta Robles, Paula Ramirez, Alicia Grillo et Laura Pacios, c'est le quartet Las Migas en concert ce vendredi au Cirque Romanès, c'est sur Paris. Lynn Cruz, la violoniste, sera elle en concert demain au Sunset avec Hervé Samba à la guitare, Gilles Cocard à la contrebasse et Arnaud Dolmen à la batterie.

0: Lynn Cruz Quartet en concert demain au Sunset à Paris. Et nous sommes toujours avec Lisa Cadbero pour la sortie de son album Solaxis, un album dont le concert officiel de sortie, on peut le dire comme ça, aura lieu le 21 octobre au studio de l'Ermitage, également à Paris. Il est 19h30 sur France Musique. Si vous nous rejoignez, soyez les bienvenus. Et peut-être que Lisa, je vais vous faire découvrir ce nouveau duo. C'est une nouvelle collaboration pour un album qui s'appelle All Together Now. Ça irait bien aussi pour votre ensemble. Ça a été enregistré à l'été 2025 à la fois à Los Angeles et à Brooklyn. Et ça rassemble Nicole McBee, qui est saxophoniste alto, et Savannah Harris à la batterie.
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All Together Now, Nicole McCabe et Savannah Harris pour cet album du même nom. Ça vient de sortir chez Southern Quarterly. Nicola Miller, elle est saxophoniste, compositrice canadienne. Nicola Miller, c'est son deuxième album aux côtés de son groupe Living Things, un album qu'elle a intitulé Spit. Elle est en compagnie de Frank Gratowski qui a la clarinette basse, Doug Thiely au trombone, Nicolas D'Amato à la contrebasse, Nick Fraser et lui à la batterie. Et il y a notamment une suite qui est illustrée par cette vitalité rythmique, cette suite qui est intitulée Télécommunications.

0: Nicola Miller, la saxophoniste et compositrice canadienne qui sort l'album Spit. Et ça sort sur un label dont le nom on pourrait dire qu'il est accouché dehors ou presque, puisque ça s'appelle Watch What Ends the Night. Où avez-vous enregistré, Lisa Calbero, votre album Solaxis, vous?
1: On l'a enregistré au studio Midi Live à Villetaneuse dans le 93. Et ce sont les anciens studios Vogue des années 60. Donc c'est hyper vintage, c'est très beau. Il y a des lambris en bois et il y a une super ambiance.
0: Alors, vous l'avez choisi justement pour l'ambiance, pour l'acoustique. Vous le connaissiez, ce studio?
1: Oui, j'avais enregistré mon précédent album Good Days, Bad Days là-bas. Ouais. Mais il fallait une grande salle en fait, parce que 5 saxophones, il fallait qu'on puisse être pas trop loin les unes des autres, mais quand même avec de l'air. Si on avait une salle trop petite, ça aurait rendu le son trop compact et ça n'aurait pas été. On avait besoin de ça.
0: Si je vous pose cette question, c'est que l'album suivant, on est à l'ère de la mondialisation, de la globalisation. Il a été enregistré en partie à Lagos au Nigeria, en partie à Dakar au Sénégal, à New York, mais aussi à Paris. Il s'agit de l'album What Does It Take to Bloom par Somi, qui rencontre notamment sur le titre qu'on va écouter la saxophoniste Lekesia Benjamin.

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1: So You Won't Be a Woman par Somi et Lekesia Benjamin, 19h45 sur France Musique. Nous sommes toujours avec Lisa Cadbero et son album Solaxis. Et c'est le moment de répondre à la question, Madame la Chevalière des Arts et des Lettres, puisque vous avez été nommée, c'était par Roselyne Bachelot, qui était à l'époque ministre de la Culture. Est-ce que c'était en 2007 ?
2: Non.
1: Alors, c'était pas en 2007, mais j'ai choisi 2007 pas au hasard. C'était l'album Lady Quartet, justement, avec Rhoda Scott. Mm-hmm. 2013.
2: Oui.
1: C'était la bonne année ?
2: C'est l'année où j'ai été nommée aux Victoires du Jazz avec mon album Insider, peut-être ça.
1: Alors, oui, c'était exactement ça, mais c'est pas la bonne année.
2: C'est pas, c'était pas la bonne année. C'est pas l'année où j'ai été.
1: Par contre, on va rester 30 secondes sur Inside Air, puisque justement, ce titre d'album, c'est devenu un label, et c'est le label sur lequel vous sortez votre album. C'est oui. Le premier album de ce label, donc c'est vous-même, Madame la Directrice, Madame la Chevalière des Lettres, que vous êtes directrice de ce label.
2: Tout à fait. Et bien, comme on dit, j'ai monté mon label, j'ai monté ma structure, parce que y a beaucoup de musiciens et de musiciennes qui font ça. C'est devenu un petit peu une façon de fonctionner, aussi pour avoir les coups des franches, être libre de ce qu'on fait, et puis pouvoir aussi gérer les choses, le timing et tout. Les choses afférentes, comme on le souhaite.
1: Donc c'est une nouvelle aventure, une nouvelle corde à votre arc.
2: Tout à fait, je suis productrice, comme on dit.
1: C'est parfait. 2022, voilà, c'est la bonne réponse, évidemment. Là, c'était également un album Lady All Stars. C'était une grosse année, nomination aux Victoires du Jazz avec Rhoda Scott. Mm-hmm. Et donc, la création du groupe Solaxis. Et cette même année, vous êtes devenue donc Chevalière des Arts et des Lettres. On gagnait un album Solaxis Alain Zambo de Ambly-sur-Meuse dans la Meuse, Véronique Laurence de Nevers, Patricia Tissot de Pilla dans les Pyrénées-Orientales, Titouan Guillon de Monac-Saint-Cineux en Charente, Jean-Max Delva de Annepont en Charente-Maritime, Jean-Michel Cobuta de Nancy, Thierry Chompré de Paris, Marine de Ballon de Préchac en Gironde, Claudio Delsahu de Tu-Ému, c'est dans le Calvados, et Jérôme Reboussin de Tours.
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1: Un festival, donc c'est la quatrième édition cette semaine, qui s'appelle Les Inoubliables. Ça a lieu entre le 22 et le 27 septembre à Paris et à Courbevoie. Il y a de la chanson française, par exemple, avec Marion Roche. Ça sera demain, mardi 22 septembre. Il y a Knobil, en ce qui concerne le jazz. Elle sera à Courbevoie ce samedi 26 septembre. Et puis, ça sera ce mercredi 23 septembre. Julie Campiche, la harpe qui sera au Centre culturel suisse dans le cœur de Paris. Julie Campiche.

0: Julie Campiche, l'harpiste qui sera ce mercredi 23 septembre au Centre culturel suisse, c'est à Paris. On aura l'occasion de reparler très prochainement de ce lieu qui vient de rouvrir dans le cadre des Inoubliables, 4e édition. Et Julie Campiche est d'ailleurs marraine de ce festival en compagnie de la violoniste et compositrice Esther Abrami et ma collègue de France Musique, Aliette Delalleux, également pour ce festival Les Inoubliables. Nous sommes avec une inoubliable saxophoniste, c'est Lisa Cadbero, et son album Solaxis. Et tous les jours, toutes les semaines, il y a un standard différent que je vais chercher dans la discographie de l'artiste que je reçois. Et là, je suis remonté un petit peu en arrière, en 1995, dans un groupe qui s'appelait Saxe Avenue. Ça vous dit quelque chose ?
1: Ben, bien sûr.
0: Et vous aviez sorti un album qui s'appelle Tropical Isle, et dans lequel il y avait Bang Bang de Jim Sabater et Joe Cuba.
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0: Bang Bang. Et alors, Lisa Cadbero, là, j'ai senti un sourire. Ça vous a rappelé des souvenirs, puisque c'est votre premier album, mais c'était pas vraiment le vôtre. Vous étiez élève encore.
1: Bah, j'étais élève. C'était le groupe de mon professeur Joël Amé, qui enseignait le saxophone à Saint-Jean-de-la-Ruelle, à côté d'Orléans. Et voilà, c'était le groupe de ses élèves. Et la plupart avaient moins de 18 ans ou moins de 20 ans. Et on a sillonné les routes de France. Il y avait 18 saxophones. On a joué partout, tous les festivals de rue. On avait des chorégraphies. On apprenait à faire des solos. On jouait dans la rue. C'était génial.
0: Bon souvenir.
1: La meilleure école.
0: Oui. La meilleure école. Et qui fait peut-être ce que vous êtes devenu aujourd'hui.
1: Bah,
0: En
1: faisant un groupe tout saxophone, je me suis dit que j'ai eu ça dans l'oreille, oui.
0: Alors on termine justement cette émission avec votre album, Lisa Cadbero, Solaxis, et un titre que je crois que vous aviez bien dans l'oreille, qui termine cet album. C'est la seule reprise, mais c'était un peu comme une évidence de rajouter ce Bird's Lament.
1: C'est venu après, c'est-à-dire que j'ai réalisé en fait que dans les images mentales et les images sonores que j'avais, il y avait ce titre, et effectivement qui est un peu entre classique et jazz, un peu musique répétitive, un peu hypnotique, qui cochait un peu toutes les cases, et ça a dû faire partie de mon inconscient pour écrire ce répertoire.
0: Moondog, repris par Lisa Cadbero.

0: Guillaume Lantonnet, Timothée Robert, Céline Bonassina, Sophie Allour, Géraldine Laurent, Camille Motion et Lisa Cadbero. Grand merci Lisa à vous.
1: Merci.
0: Au cœur du jazz, c'est terminé pour aujourd'hui. Merci à vous toutes et tous pour votre écoute. Émission conçue avec le concours d'Emmanuel Lacaze, l'équipe de la discothèque Radio France, Victorien Hoge et Raphaël Flotté à la mise en onde. Vous pouvez retrouver cette émission Au cœur du jazz quand vous voulez sur l'application Radio France. Et on se retrouve, nous, directement demain à 19h avec à la une Branford Marsalis et Diane Reeves sur France Musique.
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0: France Musique, il est 20h et nous retrouvons Max Dozon pour le concert du soir. Bonsoir Max.
5: Bonsoir Nicolas.
0: Nous étions avec un quintet de saxophone avec Lisa Cadbero. Ben, on reste avec un quintet mais en ut majeur ce coup-ci.
5: Absolument et merci beaucoup Lisa Cadbero pour ce Bird's Lament avec cette rythmique un peu disco, un peu fièvre du samedi soir. C'est totalement validé dans le concert du soir.
0: Eh ben c'est parfait. Merci.
5: À demain.
0: Bonne soirée.
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5: Bonsoir à toutes et à tous, bienvenue dans votre concert du soir. Ce soir, nous avons rendez-vous en Bavière, au Festival des Concerts d'été de Traunstein, un festival de musique de chambre créé en 1980 et dirigé depuis 5 ans par Maximilian Hornung, un violoncelliste qui délaisse parfois l'habit de programmateur pour revenir à son premier métier et jouer avec les artistes qu'il invite à Traunstein. Ce soir, justement, le violoncelliste allemand se joindra à l'un des plus passionnants quatuors français de notre temps, le quatuor Harrod, le temps d'un quintet à deux violoncelles de Schubert que l'on espère d'anthologie. Ce sera autour de 20h30, car avant cela, les musiciens du quatuor Harrod nous invitent à écouter deux autres pièces. Le cinquième quatuor opus 76 de Joseph Haydn, qu'ils ont enregistré récemment chez Erato, mais aussi en ouverture une œuvre très étonnante d'un compositeur bien vivant, lui, qui a fêté d'ailleurs ses 100 ans en février dernier. Ce compositeur, maître de la petite forme et géant de la musique contemporaine, c'est Georg Courtag. Georg Courtag, dont voici les 12 microludes, un cycle composé en 1977 et constitué, comme son nom l'indique, de 12 petites pièces. 12 microludes qui explorent chacun une des 12 notes de la gamme chromatique, do, do dièse, ré, ré dièse, etc. C'est une œuvre qui nous invite à tout lâcher sauf le volant, pièce méditative, vous allez voir, pleine de silence, de réflexion. Vous pouvez même entendre au bout de quelques minutes, dans le cinquième microlude, le souvenir d'une chanson de Noël hongroise, le pays de Courtag. Nous sommes pourtant bel et bien en Bavière, dans l'espace culturel de Traunstein, où une ancienne église abbatiale a été transformée en salle de concert, une nef d'un blanc immaculé, où le quatuor Harrod fait résonner les 12 microludes de Georg Courtag sur France Musique.

Les violonistes Jordan Victoria et Alexandre Vu, l'altiste Tanguy Parizeau et le violoncelliste Jérémy Garbag, autrement dit les quatre fantastiques du Quatuor à Rhodes, interprétaient à l'instant les 12 microludes de Georg Courtag. Et alors, après nous avoir fait entendre cette œuvre de 1977, se concentrer, pourrait-on dire, de quatuor à cordes, eh bien, les musiciens nous invitent à présent à faire un grand saut dans le temps en retournant aux origines du quatuor à cordes avec le père fondateur de ce genre musical. Ce compositeur, c'est Joseph Haydn, le premier à avoir donné ses lettres de noblesse au quatuor à cordes, et l'un, si ce n'est, le premier compositeur que le quatuor a d'ailleurs joué lors de sa création en 2013. Avec le cinquième quatuor de l'opus 76 que les musiciens vont jouer à présent, nous sommes face à l'œuvre d'un compositeur soixantenaire en pleine possession de ses moyens. Nous sommes face au quatuor à cordes classique par excellence, avec ses quatre mouvements bien distincts. Un premier d'allure pastorale avec son rythme pointé de sicilienne, pim, padam, pim, padam, pim. Un second très chantant, expressif. Un troisième qui est un menuet, galant et dansant. Et enfin un final rapide qui a ceci d'original qu'il semble, vous verrez, vous l'entendrez, commencer par une sorte de fausse fin, comme si on commençait justement par la fin du morceau. À noter également que les Harrods, grands collectionneurs d'archers, jouent ici sur des archers non pas modernes, mais des copies de modèles de 1770, des archetiers François-Xavier et Nicolas-Léonard Tourte, qui donnent encore plus de souplesse, de raffinement peut-être à leur interprétation de ce cinquième quatuor opus 76 de Joseph Haydn, que l'on écoute dans son intégralité sur France Musique.

On y sent la dernière perfection du style classique, mais aussi une modernité sans âge. La rigueur d'un maître dont la virtuosité d'écriture ne se montre jamais et qui ouvre ainsi un espace de liberté immense. C'est ainsi que les musiciens du Quatuor Harrod présentent les Quatuors opus 76 de Joseph Haydn, dont on écoutait à l'instant l'un des plus beaux, le 5e Quatuor opus 76. Un quatuor qu'ils ont enregistré d'ailleurs l'année dernière, au sein d'un disque consacré à l'intégralité de l'opus 76 de Joseph Haydn, album sorti chez Erato. Mais ici, ce n'était pas une version disque en boîte, mais bel et bien un live inédit que vous avez pu entendre sur France Musique. À 20h31, nous sommes toujours au concert d'été de Traunstein en Allemagne, cette jolie ville très paisible de Bavière aux façades colorées où se tient chaque été le festival de musique de chambre dont le violoncelliste Maximilian Hornung est le directeur artistique. Et justement, eh bien, c'est au tour de Maximilian Hornung de mouiller la chemise à présent, puisqu'il rejoint sur la scène du centre culturel de la ville les quatre musiciens du Quatuor Harrod pour interpréter un véritable chef-d'œuvre. L'un des quintettes les plus beaux, les plus importants du 19e siècle, à savoir le quintette à deux violoncelles de Franz Schubert. Une pièce composée en 1828, quelques semaines seulement avant la mort du compositeur, et qui a ceci d'original de faire appel en effet à ce second violoncelle qui déplace la gravité du quatuor à cordes qui lui apporte plus d'assises dans les graves. Au programme, un premier mouvement très vaste qui s'ouvre sur une succession de dissonances qui dialogue avec un thème beaucoup plus lumineux et qui sonne comme un lied sans parole, ces chansons populaires que Schubert affectionnait tant. Passé ce premier mouvement, qui à lui seul dure d'ailleurs aussi longtemps que le quatuor de Haydn que l'on vient d'entendre, Schubert nous donne à entendre un mouvement lent, en forme de grand lamento, interrompu par un galop terrible, une sorte de course à l'abîme désespérée. Le scherzo, troisième mouvement, renoue avec une esthétique de musique populaire, avec ses grandes notes de violoncelle, tenues dans les graves, une danse suivie d'un final, reconnaissable quant à lui à son rythme haletant et ses accentuations des temps faibles. Sur France Musique, le quatuor se transforme en orchestre miniature, en quintette, avec le quintette en ut majeur Deutsch 956 de Schubert, interprété par le quatuor Harrod et Maximilian Hornung.

0: Ce n'est pas la jeune fille et la mort, mais on pourrait bien le surnommer le violoncelle et son double. Ce quintet à deux violoncelles de Schubert, interprété par le quatuor à Rhodes, les violonistes Jordan Victoria et Alexandre Vu, l'altiste Tanguy Parisot et les violoncellistes Jérémy Garbargue et Maximilian Hornung. Maximilian Hornung, le directeur artistique des concerts d'été de Traunstein, le cadre de ce très beau concert du quatuor à Rhodes enregistré le 3 septembre dernier. Un grand merci à Patrick Lérissé, chargé de réalisation. Ce concert du soir, enregistré par nos confrères de la radio bavaroise et diffusé sur France Musique dans le cadre des échanges de l'Union Européenne de Radio-Télévision, est à réécouter dès maintenant et dans son intégralité sur le site et l'application Radio France.
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3: En 1955, les frères Jacques chantaient la truite de Schubert, ou l'histoire d'une jeune musicienne complètement fada de cet air de Schubert, un lied au départ, composé d'après un poème de non pas Franz, mais Christian Friedrich Daniel Schubart, un texte allégorique qui met justement en garde au départ les jeunes filles à ne pas tomber dans les filets de mauvais pêcheurs, de garçons mal intentionnés. Ce lied, cette mélodie culte de Schubert, détournée par les frères Jacques, a aussi fait l'objet d'un mouvement de quintette à cordes, non pas celui en do majeur, interprété à l'instant par Léa Rode et Maximilian Arnung, mais celui en la majeur de Schubert, qui abrite ce sublime andante interprété par le violoncelliste Maximilian Arnung, encore lui que l'on retrouve aux côtés de la violoniste Anne-Sophie Mutter, de l'altiste Wei-Yun Lee, du contrebassiste Roman Patkolo et de Daniil Trifonov au piano.

À 21h36, on reste avec Schubert et l'endanté de son quintette avec piano en la majeure, Deutsche 667, interprété par une équipe en or, Anne-Sophie Mutter, l'altiste Yewen Lee, le contrebassiste Roman Patkolo, le pianiste Daniil Trifonov et Maximilian Hornung au violoncelle. Maximilian Hornung, le directeur artistique du Festival de musique de chambre de Traunstein, et qui sera d'ailleurs en concert en France le 15 novembre prochain au Palais des Festivals de Cannes avec l'Orchestre National de Cannes, dirigé par Oli Unsho dans le triple concerto de Beethoven, mais aussi la 104e symphonie de Joseph Haydn.

L'orchestre du Concertgebouw interprété à l'instant et sous la direction de Niklaus Harnoncourt, le premier mouvement de la 104e symphonie de Joseph Haydn, la symphonie londonienne de Haydn, qui n'a rien de très significatif d'ailleurs ce titre, puisque vous savez que Haydn a composé bon nombre de symphonies lors de ses séjours à Londres, mais enfin cela me fait tout de même penser que nous allons pouvoir écouter bon nombre de pièces britanniques demain dans votre concert du soir. Clément Rochefort vous emmène en effet demain à 20h au Festival de musique ancienne d'Utrecht, d'Utrecht en néerlandais, avec un programme interprété par l'ensemble La Tempête et Simon-Pierre Bestion, où résonnera notamment la musique des Anglais William Byrd et Thomas Tallis.

Doctobell's Good Night, c'est le nom de ce superbe disque consacré à l'œuvre pour clavier de l'anglais John Bull, enregistré il y a maintenant plus d'une trentaine d'années par le claviériste Pierre Antaille, un disque paru à l'époque en 1995 chez Astré Ovidis et qui succédait à un autre très bel enregistrement d'une pièce britannique et renaissante, le chœur If You Love Me de Thomas Tallis, interprété par le chœur du Collège de Jésus de Cambridge. Alors avant de rejoindre Nicolas Lafitte et son invité Rufus Wainwright dans les grands entretiens, je vous propose de nous quitter dans la joie avec le scherzo de la 3e symphonie de Beethoven, l'orchestre de la résidence de La Haye et sous la direction de Jaap van Zweden.

0: Le scherzo de la troisième symphonie de Beethoven. Peut-on rêver plus beau générique pour ce concert du soir? Je ne crois pas. Concert que j'ai eu le plaisir de partager avec vous, ainsi qu'Emmanuel Morse-Duncan à la technique et Nelly Portal chargée de production. Merci à vous aussi de votre écoute et à demain.
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2: Je suis Rufus Wainwright, je suis né le 22 juillet 1973 à Rhinebeck, New York, et je suis auteur, compositeur, chanteur extraordinaire.

0: Bonjour Rufus Wainwright.
1: Bonjour.
0: Et merci beaucoup de vous prêter au jeu de ces grands entretiens pour France Musique. Vous avez signé plus d'une dizaine d'albums de chansons, des chansons tantôt très intimes, tantôt flamboyantes, toujours ciselées, travaillées, sculptées, à l'image de ces artisans, de ces artistes capables de faire émerger la beauté d'un simple bloc de pierre brute. Votre matière première à vous, ce sont vos états d'âme et les émotions qui vous traversent, l'amour, le désir, le plaisir, la douleur des séparations, la peur du temps qui passe ou celle d'un monde qui vacille. Ces thèmes irriguent aussi vos autres formes d'écriture dont on va beaucoup parler, vos deux opéras, votre comédie musicale ou encore ce Dream Requiem que l'on a pu entendre en 2024 à la Maison de la Radio et de la Musique avec notamment l'Orchestre Philharmonique, le chœur et la maîtrise de Radio France, sans oublier bien sûr la comédienne Meryl Streep. C'est une carrière foisonnante que nous allons parcourir ensemble. Une passion viscérale pour la musique, pour les musiques. Une passion née très tôt, presque naturellement, au sein d'une famille de musiciens de l'autre côté de l'Atlantique, en Amérique du Nord. Mais avant de revenir à vos débuts et à votre enfance, je voudrais m'arrêter un instant sur le lieu où nous nous trouvons. Nous sommes dans votre chambre d'hôtel, au pied de la butte Montmartre, à Paris, et je ne peux m'empêcher d'être ému et d'entendre résonner ici l'écho de votre voix dans cette complainte de la butte que vous interprétiez pour le film Moulin Rouge de Baz Luhrmann. C'est ainsi que je vous ai découvert, alors que j'étais adolescent, que votre voix m'a pris par le cœur, comme ça a pu être le cas pour de nombreux auditeurs, auditrices qui nous écoutent. Alors je me demande, Rufus Wainwright, quel est le rapport que vous entretenez avec Paris, avec ce quartier, avec Montmartre? Est-ce qu'il y a quelque chose de particulier pour vous ici?
1: You know, I didn't think about the fact that I'm staying in this area.
2: Je n'avais pas trop réfléchi au fait que je loge dans ce quartier. J'y suis depuis une semaine à peu près.
1: It had been a while since I'd hung out around here.
2: Et ça faisait un certain temps que

0: Je traînais dans le coin quand j'étais bien plus jeune et j'y ai aussi passé de très bons moments avec ma mère, notamment notre dernier voyage ensemble à Paris avant sa mort. On était dans un hôtel près du Sacré-Cœur avec une vue incroyable sur toute la ville. Ça a marqué au fer rouge mon cœur et ma mémoire. Donc oui, heureux d'être de retour par ici.
1: Allez, je me risque à une présentation de famille et c'est pas simple. Vous êtes né à Rhinebeck dans l'état de New York aux États-Unis, dans une famille d'artistes, de musiciens. Votre père, Loudon Wainwright III, a une belle carrière de chanteur de folk américaine. Votre mère, Kate McGarrigle, est aussi dans la musique folk, mais plutôt du côté du Canada et du Québec. Elle chante, elle rencontre un très beau succès, notamment en duo avec votre tante, sa sœur donc, Anna. De l'union de vos parents naissent donc deux enfants, Martha Wainwright, votre sœur, également artiste, avec qui vous chantez très régulièrement, et vous, Rufus. La présentation est presque longue, mais je ne suis pas remonté aux grands-parents et aux autres générations. Mais clairement, dès le début de votre vie, vous êtes plongé dans un univers hors du commun. Quel regard vous portez sur votre enfance? Racontez-nous.
2: Plus
0: je m'éloigne de mon enfance, plus je me rends compte à quel point elle était unique. Et de la chance que j'ai eue de me retrouver propulsé dans une carrière comme celle-ci. C'est un grand, grand privilège de chanter et de voyager. Et c'est un cadeau que j'ai reçu dès la naissance. J'adore raconter cette anecdote. Ma mère, quand elle a accouché de moi, a dû m'emmener directement de la maternité au studio d'enregistrement où était mon père, avant de rentrer à la maison avec moi. Donc le premier endroit que j'ai visité de ma vie était un studio, et mon premier berceau, vu qu'il n'y en avait pas sur place, un étui pour guitare. C'était vraiment prémonitoire. Quand j'étais jeune, je ne me rendais pas compte, j'en profitais, c'est tout. Mais j'ai grandi dans une famille avec des traditions spécifiques, en particulier du côté de ma mère, donc du côté canadien francophone. Chez ma grand-mère, Gabrielle Latrémouille, on chantait beaucoup de chansons traditionnelles. Par exemple, les chansons de réponse, des murder ballades, des ballades de meurtre. D'ailleurs, dans les années 60-70, sachant que je suis né en 73, il y a eu une courte période d'engouement pour la folk qui a concerné aussi les États-Unis. Avec Bob Dylan, Pete Seeger, la folk a vraiment été mainstream pendant deux secondes, puis le rock'n'roll est arrivé. Bob Dylan a pris son virage électrique, il y a eu les années disco, et là c'était terminé.

0: À 3 ans, vos parents divorcent. Donc, vous partez avec votre mère, vous allez au Canada, au Québec, à Montréal même précisément. Vous grandissez à Montréal. À quoi ressemblait la maison? Quelle était l'ambiance?
1: Well, the house, it really was a kind of,
2: c'était à la fois un conte de fées et un cauchemar.
1: In the sense that it was a
2: c'était
1: bit
2: un peu comme la famille Adams, si vous connaissez. On habitait dans une grande maison victorienne qui tombait en ruine, une très belle maison, mais peut-être un peu dangereuse, avec ma mère et son copain, qui s'appelait Pat Donaldson, un bel anglais qui était son bassiste. Je pensais que c'était le majordome pendant des années. Ma mère adorait faire de la musique. Elle en faisait tout le temps, elle organisait beaucoup de fêtes, et elle aimait beaucoup quand on chantait, ma sœur et moi, pour les invités. C'était les années 80. Il n'y avait pas ce devoir d'être un vrai parent. Il y avait beaucoup de laisser-faire. En journée, on sortait de chez nous, on se perdait dans Westmount, une partie plutôt chouette de Montréal.

0: Montréal. Et on rentrait en gros à la tombée de la nuit. J'ai un très bon souvenir de ces moments-là, avec les autres enfants. C'était un quartier aisé. Ma mère n'avait pas d'argent, mais la vie était différente à l'époque. Dans notre voisinage, il y avait beaucoup d'enfants de banquiers, d'avocats, un milieu plutôt huppé. On était les saltimbanques de service.
1: Quelle musique vous écoutiez à la maison à ce moment-là? Qu'est-ce que votre mère écoutait?
2: Il y en a une qui m'a profondément marqué dans mon enfance, c'est Edith Piaf. On écoutait cette chanson connue. Je n'ai plus le titre avec les compagnons de la chanson.
1: Une cloche sonne.
2: Un grand souvenir. Je chantais la voix d'Edith Piaf et ma mère, ou parfois ma sœur Martha, la voix d'homme. Donc Edith Piaf avait une place importante chez nous. On écoutait aussi beaucoup de Robert Charlebois. C'était un ami, en plus d'être une icône québécoise. Beaucoup de Glenn Gould aussi, les variations Goldberg. Le matin, je me réveillais souvent au son de ma mère qui les jouait au piano, ce qui était très chouette. On aimait aussi beaucoup Bob Dylan, les Rolling Stones, les grands du rock de l'époque, quoi. Et bien sûr, ma mère et son compagnon jouaient aussi beaucoup de leur musique à eux. Donc on se retrouvait assez souvent à entendre ce qu'ils avaient enregistré au studio le jour même, les maquettes, les chansons sur lesquelles ils travaillaient. Et enfin, comment l'oublier? Après quelques verres, généralement, avec ma mère et ma sœur, on écoutait souvent la musique de mon père, Loudon Wainwright. Je ne sais pas si c'était une bonne chose, mais ça permettait à ma mère de se remémorer leur vie conjugale chaotique passée. Mon père et ma mère composaient tous les deux des chansons sur leur vie. Je pense qu'elle creusait de manière légèrement inappropriée le gouffre que représente un divorce. Divorce que Martha et moi avons subi. Mais pour être honnête, c'était sous forme de chanson, même si c'était le réel. Je pense que ça nous a appris, Martha et moi, à nous exprimer, malgré cette expérience assez traumatisante.
3: Your

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1: Your mother and I are not getting along.
2: Vous parliez de Glenn Gould tout à l'heure, que vous entendiez à la maison. Yeah. Vous avez commencé le piano à 6 ans, je crois. Yeah. Comment c'est arrivé? C'est arrivé par Glenn Gould, par votre mère, ou l'objet était là à la maison et c'était naturel?
3: Yeah, the piano, let's see. Okay.
4: Oui,
3: this is
4: le piano.
3: My situation with the piano.
4: Voilà mon rapport au piano.
3: I definitely expressed.
4: On peut vraiment dire que j'ai démontré et exprimé une partie de mon talent à un très jeune âge avec cet instrument. Je jouais des morceaux lents, rien de technique, mais on voyait qu'il y avait de l'émotion là-dedans. Par la suite, j'ai pris des cours de piano pendant de nombreuses années jusqu'à mes 20 ans.
3: And I never really progressed that much. I
4: mean, et je n'ai pas progressé plus que ça. Je n'étais pas mauvais, mais je n'ai pas dépassé un certain niveau technique, du moins en lecture. J'arrivais à peu près à lire la musique, mais pas très bien. En tout cas, je composais tout le temps. Je me considère comme un pianiste intéressant, mais pas un bon technicien. Et je pense que mon prof de piano est tombé sous le charme. Il y avait pas mal de cours où on ne faisait pas grand-chose. On était assis à discuter pendant une heure et puis c'était la fin du cours. Mais je ne travaillais pas les gammes, les arpèges et autres. Je suis allé au conservatoire et je me suis planté dans toutes les matières possibles. Mais mon amour, je dirais même ma passion de la musique classique, était si profond, si sincère, qu'il fallait clairement que je fasse partie de ce monde, d'une manière ou d'une autre. Je n'étais peut-être pas un spécialiste de Stravinsky, mais j'avais ma propre façon de faire. En tout cas, j'étais toujours au piano, même si je ne faisais pas mes gammes et mes arpèges, je passais le gros de mes journées à taper dessus. C'était presque une sorte de bouclier pour moi. Je me sentais en sécurité avec le piano. J'ai une relation intéressante à cet instrument. Je l'adore, mais il m'effraie aussi. J'aimerais être meilleur pianiste. Mais bon, je ne baisse pas les bras.
2: On imagine bien, là, en vous entendant, cette ambiance dans cette maison à Montréal, avec de la musique qui résonne, des artistes qui passent. Et Martha, dans tout ça, votre sœur, racontez-nous un peu comment ça se passait, votre complicité, parce que votre complicité, on la voit encore et toujours aujourd'hui sur scène.
4: On a eu une trajectoire intéressante, tous les deux. Je dois dire, tout d'abord, que ma mère nous aimait autant l'un que l'autre. Mais bon, d'une certaine façon, j'étais son préféré quand on grandissait, parce que on avait naturellement une relation particulière, on était inséparables. Elle m'apprenait tous les accords des chansons, elle m'accompagnait et je faisais mon show. Ma sœur, elle, était bien plus introvertie, souvent de mauvaise humeur, comme pouvaient l'être certains jeunes de son âge. Elle passait plus de temps dans sa chambre à écouter, par exemple, du Leonard Cohen. On a eu cette dynamique pendant un bon bout de temps, mais elle a pris son indépendance et trouvé son son à elle. Pour moi, c'est une des plus grandes victoires de toute cette histoire. J'ai aussi une autre sœur, Lucy Wainwright Roach, qui a elle aussi trouvé son propre son. Quand on voit tous les membres de ma famille qui ont été dans le show business, que ce soit mes parents, mes sœurs, même certains oncles et tantes, ils sont tous uniques. Je pense qu'on a tous répondu à cet élan étrange auquel on était destiné. Et quand on se retrouve pour chanter ensemble, ça donne un cœur très intéressant.

0: Si on reste dans l'enfance et le début de l'adolescence, je crois qu'il y a eu une comédie musicale qui vous a marqué, c'est Annie. Est-ce que vous pouvez nous raconter ce qui s'est passé?
1: Yeah, no, Annie was a major moment.
2: Annie, ça a été un tournant pour moi. Mon père, Loudon, habitait à New York. Je devais le voir trois fois par an maximum. Au moins une fois, parfois deux, quelques fois trois. Donc, pas souvent. Il était en tournée la plupart du temps. Chaque fois qu'on se voyait, c'était un événement. Il voyait que la scène, ça me démangeait. Et je dirais qu'il était un peu vulnérable, peut-être, nerveux, effrayé, en fait, sur la façon d'interagir avec moi. Il a vu assez vite que j'étais gay, et ce n'est pas qu'il était contre, mais ça le mettait mal à l'aise. Il ne savait pas comment gérer ça. Et puis ma relation avec ma mère était très intense, alors qu'entre eux deux, c'était la guerre. J'étais fermement de son côté à elle. C'était dur pour lui de se positionner. La comédie musicale est devenue une sorte de pont entre nous. Il était de New York, il avait grandi avec. Il s'y connaissait bien, et ça me plaisait aussi. Donc il m'emmenait voir des comédies à Broadway quand on se voyait. Annie a été l'expérience la plus marquante dans ce contexte. L'anecdote est assez drôle. Je devais avoir 9-10 ans quand je suis allé voir cette comédie musicale. Et quand je suis rentré chez ma mère, je lui ai dit que je voulais être le personnage principal, Annie. Je l'adorais à ce point. Et ma mère, du tac au tac, m'a dit, « Justement, tu sais, Rufus, il y a des versions où tout est joué par des garçons. On n'a qu'à trouver un endroit, où ils font ça, et tu pourras jouer Annie. » Rien de tout ça n'était vrai. C'était un pur mensonge. C'était juste une façon de me faire apprendre toutes les chansons. Ce que j'ai fait, en pensant que j'aurais le rôle d'Annie, un an ou deux plus tard, puis je me suis rendu compte petit à petit que les mises en scène d'Annie avec seulement des garçons, ça n'existait pas. Mais au moins, je connaissais tout par cœur, grâce au fait que ma mère m'ait dupé et aussi un peu traumatisé.
0: Judy Garland, justement, c'est à l'adolescence que vous la rencontrez musicalement?
2: Oui, je l'avais découverte, enfant, avec le magicien d'Oz. Je pense faire partie de la dernière génération à avoir grandi sans même un magnétoscope à la maison. Donc, tout ce qu'on voyait, c'était ce qui passait à la télé. On ne pouvait rien louer, du moins quand j'étais petit. Donc quand on voyait un film ou un spectacle, c'était un événement. Tous les ans, à Pâques, il y avait le magicien d'Oz à la télé. C'était une expérience religieuse. J'étais complètement captivé par Judy Garland. Et quand je me suis installé à Hollywood pour enregistrer mon premier album, je me suis intéressé à la Judy brisée, la Judy droguée. Et puis plus tard, quand je suis allé en cure de désintox, je me suis intéressé à la Judy survivante. Le fait de combattre ses démons pour devenir une meilleure personne et tout simplement ne pas mourir.

0: voudrais qu'on revienne à vos 13 ans. Vous partez en tournée avec votre sœur, votre mère et votre tante. Une vraie tournée. C'est quand même une des premières fois où vous montez vraiment sur scène d'une manière professionnelle. Vous vous souvenez un petit peu des sensations?
1: Et peut-être d'une assurance. Well, I remember being completely...
2: Oui, je me souviens que je consacrais tout mon être à faire un malheur devant le public, quoi qu'il arrive. J'avais vraiment cette soif d'en découdre. Quelques heures avant le spectacle, je me préparais intensément, même si je chantais une seule chanson de tout le spectacle. Et quand j'entrais sur scène, j'arrivais manifestement à captiver le public. C'est bizarre quand même, parce que aujourd'hui, quand je regarde les enregistrements de l'époque, c'était bien, mais rien d'extraordinaire non plus. Je crois surtout que j'avais une drôle de voix. Quand on écoute comment je chantais, adolescent, on croirait Alpha Alpha, un des enfants de la vieille série des Chenapans. Mais j'avais tellement confiance en moi que j'avais l'impression de convertir le monde au rufusisme, je ne sais quoi. J'ai une anecdote assez drôle à ce sujet qui s'est déroulée avant, quand j'étais encore à l'école. Une des premières chansons que j'ai chantées en public, c'était « Une colombe est partie en voyage » de Céline Dion. Je crois que c'était son premier tube. C'était pour la venue du pape à Montréal. J'ai donc chanté cette chanson et tout le monde a adoré. Quelqu'un est venu me dire « Tu chantes cette chanson mieux que Céline Dion elle-même ». Je me suis dit, alors c'est officiel, je chante mieux qu'elle. J'étais réellement convaincu qu'un débat avait eu lieu et que j'avais été considéré comme meilleur que Céline Dion, alors que c'était juste un camarade d'école qui m'avait dit ça. Je crois bien qu'il y avait ce mécanisme mental qui vous donne des illusions et vous pousse à vous montrer en public. C'est complètement insensé.

0: Ziggy, extrait de la comédie musicale Starmania, interprété par Rufus Wainwright. C'est ainsi que se termine le premier épisode des Grands Entretiens de Rufus Wainwright, réalisé par Béatrice Trichet, Florent Layani à la prise de son, Marie Ferdinand à la coordination. C'est Damien Jacobet qui a assuré la traduction. Un épisode ainsi que toute la série des Grands Entretiens à écouter et à réécouter sur francemusique.fr et sur l'application Radio France.
1: C'était les Grands Entretiens. Bonne soirée à l'écoute de France Musique. Tout de suite, Création mondiale, Dan Montaron.
2: Le compositeur de la semaine dans nos brèves sonores est Jérôme Neutinger. Pour le feuilleton de France Musique, il avait imaginé en 2020 une pièce de musique concrète baptisée « Éloge des ruines » et dédiée à la mémoire du batteur australien Sean Baxter, disparu cette année-là. Les cinq volets d'Éloge des ruines ont été pensés, élaborés, peaufinés dans la solitude pendant la période de confinement, période dont nous avons tous et toutes le souvenir évidemment. Comme toute musique de studio, Éloge des ruines résulte de multiples manipulations sonores à partir de sons glanés sur des disques vinyles et des bandes magnétiques, une matière foisonnante qu'il a fallu ensuite sélectionner et mixer pour répondre aux contraintes de temps de nos émissions.
3: J'avais quasiment fini la pièce et puis après j'ai changé. C'est arrivé après la mort d'un ami, Sean Baxter, à qui la pièce est dédiée, un ami australien. Et en fait là, la première et la dernière pièce, elles sont vraiment basées sur des sons qui lui appartiennent. D'où cette espèce d'écho qu'il y a entre la première et la dernière partie où là vraiment c'est un écroulement de son jeu et en même temps de l'instrument percussif qu'on retrouve et qui là pour le coup conclut vraiment la pièce. D'où le titre, Éloge des ruines, parce que pour moi, il y avait cette idée, non pas de destruction, mais de dégradation, une forme d'écroulement de la matière, où on va aller jusqu'à un arrêt final, qui est presque aussi rendu audible par la pointe de lecture qui s'arrête sur le disque. Il y a quelque chose aussi comme ça de très physique par rapport aux objets utilisés.

0: Éloge des Rubines, premier volet, une musique jaillie de l'imagination de Jérôme Neutinger et mixée dans son propre studio à un moment où la musique ne pouvait s'envisager que dans l'isolement total. Je parle des confinements de l'année 2020. Cette suite de musique concrète porte l'empreinte forte du jeu instrumental du batteur australien Sean Baxter, disparu en 2020 et à qui Jérôme Neutinger a voulu rendre hommage.
1: Alors Sean, c'était une espèce de punk philosophe, improvisateur et activiste, quelqu'un qui a fait énormément pour la scène de Melbourne, qui a organisé beaucoup de concerts, une série notamment qui s'appelait le Make It Up Club. Et puis Sean, c'était incroyable parce qu'on pouvait parler d'un dernier disque d'un groupe de métal, mais après on pouvait complètement parler de Foucault, de Debord ou d'Artaud, et il y avait quelque chose. Et donc il y avait toujours des discussions très, très dynamiques et très riches dans l'échange.
0: Deuxième pièce du puzzle, deuxième volet d'Éloge des ruines, demain. Vous écoutez France Musique, il est 22h30, l'heure de retrouver Françoise Monteil pour les trésors de France Musique. Bonsoir Françoise.
2: Bonsoir Anne, à demain.
0: À demain.
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2: Bienvenue à tous au programme de nos trésors, aujourd'hui musique et gastronomie avec Christian Millot, que Claude Maupomet avait reçu en 1975 pour un concert égoïste. Cet entretien faisait suite à une précédente émission consacrée à son complice Henri Gault. Ensemble, les deux critiques gastronomiques ont fondé le célèbre guide Gault et Millot et ont contribué à faire naître le concept de nouvelle cuisine. Une cuisine plus épurée qui privilégie la justesse des saveurs, contrairement à une certaine grande cuisine française que Christian Millot décrit comme surchargée, ronflante et finalement un peu creuse. C'est dans cet esprit qu'il a imaginé sa programmation musicale en choisissant des œuvres qui évoquent, selon lui, tantôt la richesse de la cuisine traditionnelle, tantôt la légèreté et la pureté de la nouvelle cuisine. Au menu du premier volet de cette émission, Wagner, Debussy et Rachmaninoff. Nous étions sur l'antenne de France Musique le 21 décembre 1975.
4: Moi, Mozart et le Navarin, Schumann et le Pot-au-feu, Wagner et le Merlan en colère, Debussy et l'île flottante ont toujours été associés à mes souvenirs de jeunesse.

0: Le concert égoïste de Go et Mio.
1: Nous avons une éducation totalement différente.
0: Un tempérament totalement différent,
1: des idées politiques totalement différentes.
0: Deuxième service.
1: Et une conception de la vie, je dois dire, à l'opposé.
0: Christian Millau.

0: Fermillo, c'est indicatif et la musique de table de Telemann, le menuet pour être tout à fait exact, un petit peu électrifié.
1: Enfin, je crois que c'est plutôt de la musique de drugstore ou de snack bar, plus que de la musique de table. Bon, je trouve ça amusant, moi j'aime bien les gens qui massacrent un peu le passé comme ça, mais ça devient d'ailleurs un rythme, n'est-ce pas? On puise dans les discothèques et puis on arrange. Mais après tout, pourquoi pas? J'aime assez la liberté, et même la liberté de se tromper, mais ça, c'était assez plaisant.
0: Il est normal que je vous pose certaines questions auxquelles Henri Gault a déjà répondu dimanche dernier. Vous avez insisté pour faire votre programme séparément. Est-ce que c'est une preuve d'égoïsme, ça?
1: Bon, c'est surtout parce que nous n'allons pas au concert ensemble, enfin, nous ne passons pas notre vie ensemble, nous avons chacun nos goûts, et des goûts d'ailleurs assez dissemblables, sauf en ce qui concerne... notre métier, c'est-à-dire ce dont nous parlons, les restaurants, les aliments, les plaisirs de la vie.
0: Alors, au menu de ce soir, il y a Ravel, Debussy, Mozart, Rossini, Rachmaninov, Wagner, Mendelssohn. Je cite ça, ce n'est pas dans l'ordre.
1: Ben, c'est un pot pourri, tel que vous venez de le décrire, qui a l'air absolument hallucinant. Mais en fait... D'abord, pourquoi la cuisine et la musique?
0: Oui. Est-ce que vous pensez que la gastronomie est un art?
1: Bien entendu. Comme tous les arts, il n'existe pas, on s'y efforce. Mais en ce qui concerne les rapports personnels que je puis avoir avec la musique et la cuisine, je veux dire que c'est un très très vieux mariage. C'est que ma mère était une très bonne pianiste. Elle aurait pu être professionnelle, mais elle ne l'est pas devenue pour des raisons de santé. Et elle a passé bonne partie de son temps, ça je me réfère surtout aux années d'occupation, entre sa cuisine et son piano. Et elle passait de l'un à l'autre. Si bien que pour moi, mon éducation, ayant été fortement influencée par ma mère, s'est trouvée partagée. Entre les fourneaux et le clavier. C'est pour ça que tout naturellement, ça me paraît...
0: deux arts liés.
1: Évident.
0: Qu'il y ait une relation.
1: Qu'il y ait une relation. Il y en a une d'ailleurs. Il y en a une. On dit parfois d'une musique qu'elle est indigeste, n'est-ce pas?
0: C'est
1: bien. Mais surtout, j'ai voulu opposer dans ce programme, qui a l'air très hétéroclite, et qui en fin de compte ne l'est pas, j'ai voulu proposer deux conceptions et de la cuisine et de la musique. Alors, si vous voulez bien, je peux vous parler de la conception de la cuisine, d'abord.
0: Oui.
1: Il y a eu, et il y a encore, une conception de la cuisine française, qui est ce qu'on appelle la grande cuisine française, avec un grand G et un grand C. C'est cette cuisine qui est admirée à l'étranger, dans le monde entier. Une cuisine ronflante, une cuisine de parade, une cuisine qui a parfois des coups de génie, c'est bien évident, mais qui est quelquefois creuse ou raccrocheuse. Alors, j'ai pensé à un menu de ce style. Eh bien, dans cette perspective de la grande cuisine, telle que encore beaucoup de gens l'admirent, j'ai songé à offrir des truffes au champagne. Alors les truffes au champagne, eh bien on fait cuire des truffes dans du champagne et une mirepoix bordelaise, c'est-à-dire une carotte, oignon, persil, beurre. On fait réduire le champagne et on ajoute du fond de veau. Bien. On mange un plat, on mange pas les truffes. Ensuite, du homard thermidor. Alors là, je vais gazer un peu, parce que je ne vais pas donner la recette complète, mais enfin, on poche un homard vivant dans un courbouillon. Jusque-là, parfait, le homard est encore du homard. On fend dans le sens de la longueur, on extrait les chairs de la queue et des pinces, on coupe les chairs en dés, et puis, c'est là où ça commence à se gâter un peu, on étuve au kérès ou à la fine. Puis on fait sa sauce. Alors sa sauce, on fait réduire du vin blanc, du fumet de poisson, bon, très bien. On ajoute de la béchamel. La béchamel, c'est quelque chose de monstrueux parce que c'est un emplâtre. Mélangé à de la moutarde. On garnit le fond de la carapace, on dispose les dés de homard et on nappe le tout avec le reste de la sauce, saupoudrée de gruyère, de fromage, qui va devenir une espèce de pâte, et on fait gratiner. Et le homard thermidor est un des plats les plus célèbres et les plus célébrés de cette grande cuisine française.
0: Après, on ne mange plus rien.
1: Ben si, on va manger un tourneau de Rossini. Alors, le tourneau de Rossini, c'est un plat tout simple, mais enfin, écoutez, on fait sauter un tourneau d'eau, on dresse sur des croûtons frits, c'est-à-dire du pain qui a été bien imbibé de beurre. Le pain, moi, j'aime ça, mais j'aime en tant que pain, j'aime pas le mettre dans la cuisine. Nappé de glace de viande fondue, ce qui ajoute encore un peu de légèreté. Et puis, dessus, on place une escalope de foie gras, sautée au beurre et des lamelles de truffe. Et on déglace au madère. Alors, on va manger une espèce de... Le mot bouillie est un peu excessif, mais enfin, un magma de viande et de foie gras. Et puis, on va terminer, disons, par une omelette norvégienne. Alors ça, on va manger de la meringue italienne, c'est-à-dire des blancs d'œufs et encore des blancs d'œufs, et à l'intérieur desquels vont se trouver de la glace. Et là encore, ça va faire une espèce de pâté royal. Alors, cette conception de la grande cuisine, que je pourrais étendre à l'infini, mais qui est celle que l'on pratique encore dans bien des restaurants, elle a paru depuis quelques années à un certain nombre de cuisiniers français, et je dois dire parmi les meilleurs, et à nous-mêmes, comme quelque chose qui ne correspondait plus à notre époque, à notre temps. Nous ne pouvons plus vivre comme cela. D'autre part, ça n'est pas très bon, c'est excessif, c'est surchargé, et il fallait donc réagir. C'est ainsi qu'est né un mouvement connu à l'étranger et en France, c'est la nouvelle cuisine française. Cette nouvelle cuisine française fait des adeptes de plus en plus chez les cuisiniers et aussi dans le public. C'est quoi ? Eh bien, c'est le retour à la simplicité, une simplicité savante, bien sûr, le retour à la légèreté. C'est comme le disait Guérard, dis-moi, je fais de la cuisine comme l'oiseau qui chante. Il a repris cette phrase qui est très belle, je crois, à Claude Monet. C'est une cuisine impressionniste, c'est une cuisine du cœur, de sentiments, pas de doctrine. On mélange les plats les uns avec les autres, on les combine suivant son regard, son inspiration. On ne se croit pas obligé de faire quelque chose parce qu'on l'a appris dans Escoffier, qui est la Bible un peu de la vieille cuisine française. Bref, c'est une cuisine spontanée.
0: Alors, musicalement.
1: Musicalement, donc, on y vient tout simplement. Il y a, mais là je voudrais oublier maintenant tout ce que j'ai dit en ce qui concerne la cuisine, mais il y a effectivement deux styles, pour moi, de musique. Je ne veux parler que de bonne musique, parce que la mauvaise, nous ne serions pas là pour la faire, nous la faire écouter d'abord à nous-mêmes, et puis la faire régurgiter à ceux qui nous écoutent. Donc il ne s'agit pas de mauvaise musique, il s'agit de grande musique, de bonne musique. Le mot grand est d'ailleurs absurde, mais enfin... de bonne musique, mais d'un côté d'une musique qui me chante à l'âme, une musique spontanée, une musique
0: pas légère, mais
1: qui n'est pas du tout légère, au contraire,
0: quand qui ne pèse pas.
1: Quand on cite le nom de Debussy ou de Ravel, je crois qu'on a compris ce que je veux dire. Et quand on en face, n'est-ce pas, on leur oppose Wagner, pour lequel j'ai d'ailleurs beaucoup d'admiration, je marche quand j'entends du Wagner. Je ne dis pas que ce n'est pas... C'est aussi bête de dire que Wagner n'est pas un bon musicien ou est un musicien inaudible. Je marche comme on peut marcher quelquefois au son de la musique militaire. Bon, pourquoi le nier ?

0: l'ouverture des maîtres chanteurs de Wagner par l'orchestre Philharmonia dirigé par Otto Klemperer. J'espère qu'Henri Gault est à l'écoute.
1: Mais c'était superbe.
0: Tout à fait à son attention.
1: C'était superbe. J'aurais peut-être dû plutôt, n'est-ce pas, choisir comme premier plat de la vieille cuisine plutôt que les truffes au champagne, la choucroute là en l'occurrence, n'est-ce pas? Mais enfin bref. Alors disons que ce n'est pas le champagne Wagner. C'est peut-être pas la truffe non plus, mais c'est le fond de veau qu'on rajoute sur le champagne et la mirepoix bordelaise et la truffe. Alors le même repas, ou presque, que celui que je viens de vous citer, replacé dans la perspective de la nouvelle cuisine française, donnera ceci. Par exemple, eh bien, les truffes, on va les manger tout simplement, on va les manger crues à la croque au sel, c'est merveilleux. On les épluche. On prend une truffe.
0: Ça donne moins de mal, en plus, à la maîtresse de maison.
1: On prend une truffe, ça coûte assez cher. C'est un...
0: Mais ça, c'est autre chose.
1: C'est un autre problème. On fait une petite croque au sel avec du poivre de Cayenne. On peut mettre un tout petit peu de paprika pour relever le goût. Et avec sa main gauche, par exemple, on trempote ses truffes dans ce mélange. Et à côté, on a un foie gras, mais un foie gras au naturel, qui a été cuit à la vapeur. Et si l'on veut, même de la vapeur de sauterne. C'est-à-dire que ce foie gras...
0: C'est assez économique comme entrée, non?
1: C'est pas plus cher que de faire des truffes au champagne et du tourneau de Rossigny. Mmh. Et c'est infiniment meilleur. Pourquoi? Parce que les choses ont conservé le goût de ce qu'elles sont.

0: Pagode, des estampes de Debussy et Poisson d'or, des images interprétées par Noëlly. Deux œuvres extrêmes orientales.
1: Oui, toutes les deux inspirées, enfin Pagode inspirée par le Gamelan balinais, l'exposition de Universal de 89, et c'est là où Debussy a eu la révélation de cette musique extrême orientale. Il faut dire qu'on vivait à l'époque dans un climat très extrême oriental. Il faut se souvenir que les Goncourt collectionnaient les objets japonais, c'était très à la mode, n'est-ce pas? Et puis Poisson d'or, eh bien, inspiré là tout simplement par le paravent en laque que Debussy avait dans son salon et qui représentait un paravent japonais, celui-là qui représentait des poissons en nacre et en or.
0: Alors ça, c'est l'apparition de la cuisine extrême orientale dans le concert?
1: Non, c'est pas ça. D'abord, c'est une musique extraordinairement lumineuse, une féerie lumineuse, avec une variété fabuleuse de sonorités. C'est une musique qui coule. Et dans la cuisine, dans cette nouvelle cuisine française, puisque nous faisons ce parallèle osé entre la musique et la cuisine, eh bien, il y a des inspirations étrangères, très nettes. Alors que jusqu'à présent, eh bien, les Français estimaient être les seuls à pouvoir faire la cuisine, de très nombreux plats aujourd'hui, je ne parle pas ni du couscous, des brochettes ou de la paella, mais dans cette nouvelle cuisine française, des gens comme Bocuse, par exemple, sont tout le temps fourrés en Asie, et ils en reviennent avec des...
0: Ils prennent des leçons.
1: Ils prennent des leçons de technique aussi, des techniques chinoises, qui est très, très intéressante. Et puis, par exemple, la nouvelle façon de cuire les légumes, c'est-à-dire de les cuire peu, les haricots verts al dente, enfin bon, qui s'imposent aujourd'hui, eh bien ça, c'est une pratique chinoise, absolument. De même,

0: autour de leurs clients, qui leur demandent si la soupe est bonne, si ces messieurs-dames sont bien contents. Et voilà, enfin, c'est maintenant notre homard thermidor avec saupoudré de gruyère et qu'on va faire gratiner, ou que plutôt M. Rachmaninov va gratiner.
1: Avec l'aide de M. Vladimir Ashkenazy.
0: Oui, qui est d'ailleurs un gratineur extraordinaire.

0: Nous écoutions le premier mouvement du concerto pour piano et orchestre numéro 4, opus 40, de Rachmaninov par Vladimir Ashkenazy, l'Orchestre symphonique de Londres, sous la direction d'André Prévin.
1: C'est une trahison que je suis en train de faire là, parce que je suis d'origine franco-russe, comme l'entremet du même nom, et je suis à certains égards très russe, et j'ai une admiration extraordinaire pour la musique russe. Mais pour moi, quand je pense à musique russe, je ne pense pas à Rachmaninov.
0: À la cuisine russe.
1: À la musique russe, je dirais, oui, à la cuisine russe, ou à la musique russe, si vous voulez bien, mais je ne pense pas particulièrement à Rachmaninov. Pour moi, la Russie, non, c'est autre chose. C'est Diaghilev, ce sont les ballets russes, c'est l'éblouissement qui a ébloui, d'ailleurs, toute cette jeune musique française de l'époque, et qui l'a tellement impressionné.
0: Nous passons maintenant à Ravel.
1: Ah oui, heureusement, heureusement. Avec deux pièces, l'une qui est toute courte, qui est un grain de sel, Les oiseaux du paradis.
0: Trois beaux oiseaux de paradis.
1: C'est une œuvre qu'on entend très rarement, d'ailleurs. Je suis heureux que vous l'ayez trouvée dans une discothèque où il y a tout, heureusement, bien sûr.
0: Et je crois que les paroles sont de Ravel.
1: Les paroles sont de Ravel. C'est une œuvre qu'il a écrite, je crois, tout à fait. C'est peut-être même au début de la guerre de 1914. Et c'est exquis, enfin, c'est ça, voilà, c'est l'oiseau qui chante. Je parlais tout à l'heure de faire la cuisine, comme disait Michel Guérard, comme l'oiseau qui chante. Eh bien, je crois qu'il faut l'entendre, l'écouter, cet oiseau qui chante.

0: Maurice Ravel, Trois beaux oiseaux du paradis, par l'ensemble vocal Philippe Caillard, et Jeux d'eau, par Pascal Roger.
1: Vous disiez là tout à l'heure, Claude, qu'il y a de l'innocence dans Ravel, ça c'est vrai, je veux dire, aucun trucage. On disait qu'il effleurait l'absolu de ses doigts, c'est une très jolie formule. Alors, eh bien, Ravel, c'était pour mon homard rôti au four et aux fines herbes, avec aucun trucage, sans gruyère pour le faire gratiner. Voilà. Et c'est tout simple et c'est merveilleux. C'est vraiment ça, je crois, la pureté musicale. Une cuisine où on n'entend pas les cuivres, là.
0: Alors, Rossini, qui figure maintenant dans le programme, a laissé son nom aussi bien dans la cuisine.
1: J'ai pas fait exprès d'ailleurs, curieusement, j'y ai pas pensé au départ.
0: Vous auriez pu mettre ouf les petits pois.
1: Le tourne-dos Rossini, enfin, qui est une des grandes monstruosités de la cuisine française et qui en même temps est un morceau de virtuosité réelle. La pivoleuse, je me rappelais l'avoir entendue pour la première fois bien avant la guerre, jouée par Toscanini. Et alors, vous voyez, là, on va revenir à la cuisine. Il y a une espèce de goût pervers chez de grands chefs d'orchestre, et c'était le cas de Toscanini, après avoir joué tout, se dire, mais maintenant, qu'est-ce que je peux faire? Étant allé jusqu'au bout de son talent, eh bien, je vais jouer des choses injouables. Et la pivoleuse, l'échelle de soie, enfin, bref. Et d'en faire, si possible, un chef-d'œuvre. Ça existe aussi chez ces cuisiniers, qui, de cette vieille école, qui se croit toujours obligé de faire des prouesses, n'est-ce pas, de faire de cette cuisine à les pâtes, et de faire de ces grands morceaux de cuisine, tels qu'on les servait au 19e siècle, ou bien même avant, dans les cours royales, où il fallait faire de la cuisine pour les yeux, et non pas pour le plaisir du palais ou du cœur, parce que la cuisine est aussi une affaire de cœur. Alors il y a là encore un rapprochement qui, je crois, n'est pas excessif, entre le chef d'orchestre et puis le chef.

0: Ainsi s'achève le premier volet du concert égoïste du critique gastronomique Christian Millau, une émission de Claude Maupomet diffusée sur France Musique en décembre 1975, dont vous pourrez suivre demain la seconde partie. 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Merci à Béatrice Trichet pour la réalisation ainsi qu'aux documentalistes de l'INA pour leur collaboration.
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2: Bonjour et bienvenue, voici les essentiels de l'Orchestre Philharmonique de New York. Deuxième semaine consacrée à l'histoire de cette formation légendaire à travers sa discographie. Nous parlerons aujourd'hui des années 60. Alors 1960, je précise, car la fondation de l'orchestre remonte à 1842. On a déjà parlé des années 1860 la semaine dernière. Cette fois-ci, c'est 1960, les 60s, au moment du mandat de Leonard Bernstein, chef d'orchestre, pianiste et compositeur, dont voici pour commencer l'ouverture de son opéra Candide d'après Voltaire, le New York Philharmonic sous le bâton de Lenny.

C'est à Broadway en 1956, un an donc avant West Side Story, que fut créé l'opéra, ou plutôt l'opérette Candide de Leonard Bernstein, qui commence par cette flamboyante ouverture, inspirée donc de Voltaire. L'Orchestre Philharmonique de New York, dirigé par son directeur musical Lenny, comme on le surnomme, en 1960. Leonard Bernstein qui en 58 succédait à Dimitri Mitropoulos, on l'évoquait la semaine dernière, et qui faisait rentrer l'orchestre dans une nouvelle ère de modernité, marquée par la perfection du son, mais aussi par l'omniprésence de l'image, car Leonard Bernstein, c'est un personnage physique, visible et fascinant dans sa gestique, dans ses explications, à travers notamment les Young People's Concerts, ces concerts pédagogiques qui étaient proposés à des jeunes publics et que Bernstein a réussi à populariser à travers la télévision, étant vu, regardé, apprécié par des millions de téléspectateurs. Et aujourd'hui, les archives témoignent de ce travail de pédagogie. Et c'est surtout le travail de répertoire qu'on va évoquer cette semaine à travers les grands classiques, bien sûr, de l'orchestre, comme Pierre et le Loup, comme Pulcinella de Stravinsky, et puis également à travers des œuvres de Bernstein lui-même. On terminera avec son West Side Story, cette première émission de la deuxième série sur l'Orchestre Philharmonique de New York. Écoutons-les dans un extrait de Casse-noisette de Piotr Ilitch Tchaïkovski, danse arabe, danse de la fée dragée, danse des mirlitons, danse russe, marche et enfin danse chinoise.

Quelques extraits de Chelkunchik, Casse-noisette de Piotr Ilitch Tchaïkovski avec l'Orchestre Philharmonique de New York, dirigé par Leonard Bernstein. Bernstein, premier chef d'orchestre né aux États-Unis, devenu directeur musical de cet orchestre de New York, chef médiatique, je le disais, avec la télévision. Bernstein prenait le relais de son prédécesseur Dimitri Mitropoulos, qui avait déjà travaillé avec la télévision, mais Bernstein donnait à ses interventions une dimension beaucoup plus vaste, universelle. Bernstein, nous l'écoutions la semaine dernière, connaissait cet orchestre depuis longtemps. Il avait 25 ans en 1943, quand on avait fait appel à lui en catastrophe pour remplacer au pied levé Bruno Walter, qui était souffrant pour un concert au Carnegie Hall. Et Bernstein s'est régulièrement retrouvé devant l'Orchestre Philharmonique de New York dans les années 50 avant d'en devenir le nouveau patron en 1958. Alors nous écoutons aujourd'hui des enregistrements des années 1960-1961 avec par exemple la venue d'un pianiste français. Beaucoup d'artistes français se sont rendus à New York. On l'a entendu la semaine dernière avec la violoniste Ginette Neveu, avec le pianiste Robert Casadesus. Voici Samson François, accompagné par cet Orchestre Philharmonique de New York et Leonard Bernstein dans le 5e concerto de Prokofiev, dont voici un extrait sur France Musique.

29 octobre 1960, au Carnegie Hall de New York, le pianiste Samson François était applaudi par le public pour sa prestation dans le 5e concerto, opus 55 de Sergei Prokofiev, avec l'orchestre philharmonique de New York dirigé par Leonard Bernstein. Alors, qui dit Sergei Prokofiev pour le grand public dit forcément Pierre et le loup. On va écouter un extrait de ce célébrissime conte, mais dans une version sans récitant. Alors, peut-être connaissez-vous par cœur cette histoire, peut-être pas. En tout cas, laissez-nous emporter pour savoir où se trouve le canard, où se trouve le grand-père, où se trouvent les chasseurs.

0: Quelques pages de Pierre et le Loup de Sergueï Prokofiev avec l'Orchestre Philharmonique de New York sous la direction de Leonard Bernstein.
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0: Musique russe encore et toujours, après avoir écouté Casse-noisette de Tchaïkovski, le cinquième concerto de Prokofiev et quelques pages de Pierre et le Loup. Voici Leonard Bernstein, toujours avec l'Orchestre Philharmonique de New York, dans un extrait de Pulcinella, ce ballet qu'Igor Stravinsky a conçu en s'inspirant de quelques maîtres napolitains du XVIIIe siècle.

Les premières mesures de Pulcinella d'Igor Stravinsky, c'était l'Orchestre Philharmonique de New York dirigé par Leonard Bernstein au tout début des années 60, à l'époque où le compositeur retrouve une partenaire qu'il aimait beaucoup, partenaire musicale, qui est la mezzo-soprano Jenny Tourelle, voilà une chanteuse qui avait vu le jour au tout début, à toute fin du 19e siècle, donc en 1900, à Vitebsk, dans l'actuelle Biélorussie. Bella Davidovitch, de son vrai nom, a fait carrière aux États-Unis sous le nom de Jenny Tourelle, chantant notamment la musique de Leonard Bernstein. C'est elle qui avait créé en 1945 le symphonie Jeremiah, avec également une prestation remarquée en 1951 dans l'opéra The Rake's Progress de Stravinsky. Elle retrouve donc Leonard Bernstein, grand ami, dans les Rückert Lieder que Gustav Mahler a conçus sur des poèmes de Rückert, notamment celui-ci: Ich bin der Welt abhanden gekommen, je suis perdu pour le monde avec qui j'ai perdu beaucoup de temps. Il n'a rien entendu de moi depuis si longtemps qu'il peut bien me croire mort, et il m'importe peu si le monde pense que je suis mort, je ne peux rien y redire car je suis vraiment mort au monde, je suis mort au tumulte du monde et je repose dans une région tranquille, je vis seul dans mon ciel, dans mon amour, dans mon chant.

Nous l'évoquions la semaine dernière, Gustav Mahler a été directeur musical de l'Orchestre Philharmonique de New York, dirigeant la première américaine de certaines de ses œuvres entre 1909 et 1911, sa disparition. Ensuite, son principal disciple, Bruno Walter, a été lui-même directeur musical. C'est dire si la musique de Mahler est directement liée à l'histoire de l'Orchestre Philharmonique de New York. Dimitri Mitropoulos a souvent joué et dirigé les œuvres de Mahler, et c'est surtout Leonard Bernstein qu'on le reconnaît comme le grand mahlérien, des grands mahlériens du XXe siècle, dirigeant sa musique à Vienne, cette ville de Vienne où la musique de Mahler avait été interdite pendant le Troisième Reich et où les musiciens avaient été longtemps réticents à jouer cette musique. Alors voici maintenant l'orchestre seul de nouveau dans une ouverture que Mendelssohn a conçue d'après Ruy Blas de Victor Hugo. Une pièce que Mendelssohn détestait, figurez-vous. C'était une commande. On m'a demandé de composer une ouverture ainsi que la romance qui introduirait la pièce parce qu'on escomptait une meilleure recette si mon nom figurait sur le titre. J'ai lu la pièce dont la nullité est au-dessous de l'imaginable et j'ai répondu à mes solliciteurs que je n'avais pas le temps pour l'ouverture, je me suis contenté de la romance. Le lundi, c'est-à-dire il y a 8 jours, écrit-il à sa mère, devait avoir lieu la représentation et voilà que le mardi précédent, ils sont venus prodiguer leurs remerciements pour la romance et bien regretter que je n'eusse pas écrit d'ouverture. Mais ils comprenaient très bien qu'il fallait du temps pour un tel travail et que s'ils osaient, ils me la redemanderaient l'année prochaine. Me voilà bien embêté. Le soir, j'ai repensé à ce problème et j'ai commencé ma partition. Mercredi, toute la matinée a été consacrée à une répétition. Concert jeudi. Mais malgré tout, vendredi matin, l'ouverture était chez le copiste. Et le lundi, elle a été répétée 3 fois dans la salle de concert, puis 1 fois au théâtre. Jouée le soir pour cette pièce ignoble, elle m'a fait un si grand plaisir qu'aucune de mes pièces ne m'en refera un tel de sitôt.

0: Félix Mendelssohn avait beau détester la pièce de Victor Hugo et écrire à toute vitesse cette ouverture, c'est quand même une remarquable musique que ce Ruy Blas qu'on vient d'entendre sur France Musique avec l'Orchestre Philharmonique de New York dirigé par Leonard Bernstein.
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0: Bernstein qui, pendant ses années 60, à la tête de son orchestre philharmonique de New York, grave une mémorable intégrale des œuvres symphoniques de Jean Sibelius, le compositeur finlandais, dans son dictionnaire des indispensables du compact disque, dans leur dictionnaire, Jean-Charles Offelet et Piotr Kaminski saluent, je cite, « d'heureuses retrouvailles ». L'intégrale de Bernstein n'accuse aucune faiblesse et redonne à cette musique un impact dramatique, trop souvent noyé dans le pathos, formidable présence rythmique, phrasé, innervé, fulgurant, tout l'orchestre sibélien est au rendez-vous, tour à tour bruissant, mystérieux ou tempétueux, c'est une merveille. Apprenez ici vos symphonies de Sibelius, rajoutant au sujet de la cinquième qu'on va écouter maintenant. Bernstein fait de la cinquième un formidable hymne à la nature, d'une puissance extrême, et donne à l'œuvre un ton presque épique.

Étonnante, intrigante, cette fin de cet Allegro molto de la 5e symphonie de Jean Sibelius, partition de 1914, qui a été retouchée 5 ans plus tard, donc en 1914-1918. Bref, c'est pendant la Première Guerre mondiale que Jean Sibelius a conçu cette 5e symphonie, dont on écoutait un extrait ici avec l'Orchestre Philharmonique de New York, dirigé par Leonard Bernstein. Alors voici maintenant l'œuvre la plus célèbre de Bernstein, c'est bien sûr West Side Story, créée en 1957. Tout le monde nous disait que West Side Story était un projet impossible, on nous disait que personne ne serait capable de chanter des cartes augmentées comme celle de Maria, que la partition était trop harmonique pour de la musique populaire. D'ailleurs, qui voudrait voir un spectacle dans lequel le rideau du premier acte se lève sur deux cadavres gisant sur la scène? Et puis, nous avons eu le problème vraiment difficile de la distribution parce que les personnages devaient être en mesure non seulement de chanter, mais de danser, de jouer, d'être pris pour des adolescents. En fin de compte, certains étaient des adolescents, certains avaient 21 ans, d'autres 30, ils avaient l'air d'en avoir 16, certains étaient des chanteurs merveilleux, mais ne dansait pas très bien ou vice-versa. Et s'il voulait faire les deux, il ne savait pas jouer. Voilà les difficultés rencontrées en 1957. Et puis finalement, ce sera le triomphe. Triomphe à Broadway et puis triomphe à Hollywood avec l'adaptation cinématographique. Si bien que West Side Story est bien sûr son œuvre la plus connue. L'arbre qui cache la forêt de toutes les œuvres de Bernstein qu'on écoute quand même aussi à travers cette série d'émissions. Voici dans les années 60, début des années 60, comment Bernstein dirigeait l'Orchestre Philharmonique de New York dans quelques danses symphoniques de ce West Side Story sur France Musique.

0: Ben oui, on se refait pas la chair de poule, une petite larme à l'œil. C'était les danses symphoniques de West Side Story de Leonard Bernstein, dirigées par le compositeur à la tête de l'Orchestre Philharmonique de New York.
1: 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Bonne nuit à l'écoute de France Musique. Voici Banzai de Nathalie Piolet.
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5: Bonsoir à tous, à toutes, bienvenue, c'est Banzai. Et ce soir, on commence par une mauvaise nouvelle.

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Voilà les bad news, les mauvaises nouvelles de Aaron Fraser, chanteur et batteur de Baltimore qui habite à Brooklyn aujourd'hui et qui chantait l'amour épuisé, l'amour vaincu dans ce morceau de 2021. Sauf que ça n'est pas une banale chanson d'amour. Celle qui s'exprime là, à la première personne dans ce morceau, celle qui dit « tu vois pas que je pleure, tu vois pas que j'en peux plus », ça n'est pas une ou un amoureuse épuisée, c'est la Terre, c'est notre planète Terre qui n'en peut plus, qui est en feu, qu'on n'écoute pas, qui nous dit « je vais continuer à donner, mais un jour je ne pourrai plus donner » et ce jour-là, ça sera une très très très mauvaise nouvelle. Voilà une chanson engagée de la part de Aaron Fraser. En écho, je vais vous passer maintenant un morceau qui est peut-être l'hymne écologique le plus connu de toute la soul. Il date un peu. On va retrouver Marvin Gaye en 1971. Il est signé chez Motown et cette année-là, il y sort un album qui va devenir un monument, le fameux What's Going On, un disque très engagé, très spirituel, très tourné vers le ciel. Il y a quand même un morceau qui s'appelle God is Love dans ce disque et qui est tourné vers la terre aussi, cette terre qu'on pollue, ces radiations, ces animaux qu'on tue. Qu'est-ce qu'on fait de cette terre surpeuplée? Combien d'abus de l'homme peut-elle encore supporter? Voilà ce qu'il chante Marvin Gaye dans ce Mercy, Mercy Me, The Ecology.

C'était Teddy Charles dans Banzai, un grand vibraphoniste américain qui démarre dans les années 50. On l'entend chez Miles Davis, chez Charles Mingus, chez Max Roach. Et il décolle très vite sous son nom en publiant des disques, d'abord pour le label Prestige, puis pour le label Atlantic. Atlantic qui lui propose d'enregistrer en 1956 ses sessions en 10 têtes, 10 musiciens, s'il vous plaît, avec des solistes à 10 étoiles. On y croise Art Farmer à la trompette. Don Butterfield au tuba, Gigi Grice au sax alto, G.R. Montrose pour le ténor, Mal Waldron au piano et Jimmy Rainey à la guitare. Voilà, notamment, ils sont là, aux côtés du vibraphone de Teddy Charles, dans ce morceau qui porte le nom de The Emperor. Allez hop, Teddy Charles, notre empereur, nous allons nous déplacer avec lui pour rencontrer une grande figure du vibraphone d'aujourd'hui. Il s'appelle Joel Ross, il est américain lui aussi, et c'est effectivement un des grands empereurs du vibraphone. Il est assez jeune, il est né en 96, il a plusieurs disques déjà à son actif, il est signé chez Blue Note, il vient de Chicago, il a beaucoup joué avec Macaya McRaven, Marquis Hill, toutes ces grandes figures de Chicago, et il est aussi très solidement un planté à New York où il s'est installé. Il joue avec Walter Smith III, avec Matthew Stevens, avec Emmanuel Wilkins. On va l'entendre, notre Joel Ross, au sein d'un projet un peu plus confidentiel peut-être, mais c'est un groupe que j'aime beaucoup. Il s'appelle Little North. C'est un trio scandinave formé au Danemark. Un trio signé chez Act qui, en 2023, s'était envolé à New York pour ouvrir les portes de leur trio à deux musiciens, le saxophoniste Hannes Benisch et notre vibraphoniste Joel Ross. Le résultat, c'est cet album Crossing Currents, où l'on constate que tout va bien, malgré le long voyage. Les Little North n'ont pas du tout perdu le Nord et sont très heureux de jouer avec Joel Ross.

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Allez, essaye. C'était la voix soyeuse de la Norvégienne Sidsel Endresen, invitée au début des années 2000 par le pianiste et producteur Bugge Wesseltoft, le Norvégien, invité à construire cet hymne à l'espoir, cet hymne qui dit « accroche-toi » et si tu n'y arrives pas, si ça te semble compliqué, au moins essaye. En voilà une autre qui essaye. I Try, c'est le grand tube de la chanteuse Macy Gray. Elle le publie à la fin des années 90 et grâce à ce morceau, elle devient une des icônes de la New Soul. Elle va gagner un Grammy d'ailleurs avec ce morceau. Ce tube-là, elle le revisite des années plus tard, en 2016, dans une version beaucoup plus épurée, une version totalement jazz. Il y a Russell Malone à la guitare parmi les musiciens avec une rythmique jazz qui fait plus que regarder du côté d'eux, c'est carrément un hommage au célèbre Poinciana de Ahmad Jama.

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C'était Banzai et c'était la trance avec Randy Weston dans ce Niger Mambo, un morceau qui n'est pas composé par lui mais qui est devenu un de ses titres fétiches. Il a été composé par le Nigérian Bobby Benson. Randy Weston le reprend pour la première fois en 1963 et il ne cessera de l'enregistrer ce thème ensuite et de l'interpréter en concert. On entendait à l'instant une version de ce Niger Mambo de 1969 qui figure sur l'album Randy Weston's African Rhythm. C'est une session parisienne, hein, cet enregistrement. Le disque a été enregistré à Paris en juin 69 avec les deux percussionnistes qui sont absolument incontournables, Azzedine Niles Weston, le fils de Randy Weston qui est au Conga, et le Nigérien Ribop Kwaku Ba. Il y a aussi Art Taylor à la batterie et le français de l'étape, car je vous rappelle que c'est une session parisienne, Henri Texier à la basse. Un casting donc franco américano, africain. Eh bien, ça ressemble très exactement au casting de cet album-là qui va suivre, beaucoup plus récent. Voilà le pianiste Olivier Huttman, le français, et le joueur de kora sénégalais Lamine Sissoko. Ils sortaient en 2026 un deuxième album ensemble après Double Skyline en 2023. Un invité dans ce disque, le bluesman américain Eric Bibb, pour regarder monter les eaux, Flood Water dans Banzai.

Deux saxophones pour votre service, chers auditeurs, auditrices. C'était Coleman Hawkins et Ben Webster qui se retrouvent en studio à Hollywood en 1957 avec autour de leurs deux souffles Oscar Peterson au piano, Herb Ellis à la guitare, Ray Brown à la basse et Alvin Stoller à la batterie. Quel casting! On les entendait dans ce Tangerine, un standard du début des années 40 qui apparaît dans un film. Ici, on entendait une version instrumentale, mais le morceau est un morceau chanté. Tangerine, c'est une Argentine sublime qui fascine tous ceux qu'elle croise. Et bien voilà une autre Argentine fascinante. Elle s'appelle Alfonsina et c'est Mercedes Sosa qui nous raconte son histoire, ou plutôt la fin tragique de son histoire.

0: Francina Hielmar, Mercedes Sosa, dans cette samba qu'elle n'a pas écrite, mais qu'elle a popularisée, une hommage à la poétesse argentine Alfonsina Storni, qui se savait condamnée, était atteinte d'une grave maladie et elle s'est jetée dans la mer. Et c'est ce qu'elle raconte si bien dans cette version légendaire. Alfonsina Hielmar, vous trouverez bien sûr les références de ce morceau, ainsi que les références de toute notre programmation musicale sur la page Banzaï, sur le site de Radio France, sur l'appli de Radio France. Ça marche aussi. Merci à Cindy Le Grumelec, l'équipe de la discothèque de Radio France et Emmanuel Lacasse pour cette émission.
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